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1: Bonjour à tous. La contestation devant les lycées continue. Selon le ministre de l'Intérieur, Laurent Nunez, 356 établissements ont été ciblés hier et 625 personnes ont été interpellées. Des blocages qui devraient continuer ce jeudi. Et face à la poursuite du mouvement, le ministre de l'Éducation nationale, Edouard Geffray, a annoncé l'ouverture d'une plateforme de concertation dès lundi au mardi. Ainsi, tous les lycéens pourront exprimer leurs revendications. Les recteurs doivent par ailleurs réunir dans les 48 heures les conseils académiques de la vie lycéenne. La vigilance rouge a été levée cette nuit dans le Gers et l'Hérault. De violentes intempéries se sont abattues sur le Languedoc hier. Un épisode méditerranéen qualifié d'exceptionnel par Météo France. Localement, jusqu'à 350 mm de pluie sont tombés en quelques heures. Dans le Gard, les secours ont réalisé plusieurs dizaines d'opérations pour venir en aide à des personnes. Jamais nous n'accepterons de propos antisémites. La réaction hier d'Emmanuel Macron après les révélations de Mediapart sur les écrits antisémites attribués à Jordan Bardella. Et depuis l'Espagne, ce mercredi, le président a appelé le Rassemblement national à se clarifier. Une amende de 7500 euros requise contre Robert Ménard. Le maire de Béziers a comparu hier devant le tribunal de Montpellier. Il est poursuivi, on le rappelle, pour avoir refusé de marier une Biterroise avec un Algérien en situation irrégulière sur le territoire français. Le procureur a rappelé de son côté que les maires ne pouvaient pas refuser de célébrer un mariage. L'élu d'extrême droite est risqué jusqu'à 5 ans de prison. La compagnie aérienne Fly Dubai suspend ses vols à destination d'Israël le temps de l'enquête. Un avion reliant Dubaï à Tel Aviv a atterri en urgence hier matin en Arabie Saoudite après un incident à bord. Selon le premier ministre israélien Benjamin Netanyahou, l'un des deux pilotes aurait poignardé son collègue pour tenter de faire s'écraser l'avion. Et puis en football, Cristiano Ronaldo a quitté le rassemblement du Portugal. Il l'a annoncé hier sur son compte Instagram. Et quelques heures plus tôt, CR7 était parti du stade de Copenhague avant l'entraînement de veille du match du Portugal qui affronte le Danemark ce soir. Excellent début de journée à tous.

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2: Hello les crazy du disco, welcome on Aviva pour goûter aux meilleurs sons des 70s and 80s. Are you ready? C'est parti pour 27 minutes de décibels qui déchirent. On commence fort avec le chanteur anglais de R&B Billy Ocean et son gros tube de février 85, premier des charts britanniques, When the Going Gets Full, The Touch Get Going. Thème musical du film Le Diamant du Nil avec Michael Douglas. Let's go!

0: On regarde le rythme et on poursuit avec Rocoto, un groupe de funk écossais et son single Bully On Up qui entre en 76 dans le top 40 British.
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0: Dance Floor Now, le groupe américain de funk, de soul et de rock, Sly and the Family Stone, qui atteint le top en février 70 avec le morceau Thank You.
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0: Gene Chandler, chanteur américain de soul et de R&B, surnommé The Duke, est un touche-à-tout qui connaît son heure de gloire disco en 78 avec le titre Get Down, Come On Boy.
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0: On va terminer cette session disco en compagnie du chanteur italien Silver Pozzoli, très populaire en 84 grâce au single Around My Dream, Avanti Ragazzo.
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3: Bonjour à tous. La contestation devant les lycées continue. Selon le ministre de l'Intérieur, Laurent Nunez, 356 établissements ont été ciblés hier et 625 personnes ont été interpellées. Des blocages qui devraient continuer ce jeudi. Et face à la poursuite du mouvement, le ministre de l'Éducation nationale, Edouard Geffray, a annoncé l'ouverture d'une plateforme de concertation dès lundi ou mardi. Ainsi, tous les lycéens pourront exprimer leurs revendications. Les recteurs doivent par ailleurs réunir dans les 48 heures les conseils académiques de la vie lycéenne. La vigilance rouge a été levée cette nuit dans le Gers et l'Hérault. De violentes intempéries se sont abattues sur le Languedoc hier. Un épisode méditerranéen qualifié d'exceptionnel par Météo France. Localement, jusqu'à 350 mm de pluie sont tombés en quelques heures. Dans le Gard, les secours ont réalisé plusieurs dizaines d'opérations pour venir en aide à des personnes. Jamais nous n'accepterons de propos antisémites. La réaction hier d'Emmanuel Macron après les révélations de Mediapart sur les écrits antisémites attribués à Jordan Bardella. Et depuis l'Espagne, ce mercredi, le président a appelé le Rassemblement national à se clarifier. Une amende de 7 500 € requise contre Robert Ménard. Le maire de Béziers a comparu hier devant le tribunal de Montpellier. Il est poursuivi, on le rappelle, pour avoir refusé de marier une Biterroise avec un Algérien en situation irrégulière sur le territoire français. Le procureur a rappelé de son côté que les maires ne pouvaient pas refuser de célébrer un mariage. L'élu d'extrême droite est risqué jusqu'à 5 ans de prison. La compagnie aérienne Fly Dubai suspend ses vols à destination d'Israël le temps de l'enquête. Un avion reliant Dubaï à Tel Aviv a atterri en urgence hier matin en Arabie Saoudite après un incident à bord. Selon le premier ministre israélien Benjamin Netanyahou, l'un des deux pilotes aurait poignardé son collègue pour tenter de faire s'écraser l'avion. Et puis en football, Cristiano Ronaldo a quitté le rassemblement du Portugal. Il l'a annoncé hier sur son compte Instagram. Et quelques heures plus tôt, CR7 était parti du stade de Copenhague avant l'entraînement de veille du match du Portugal qui affronte le Danemark ce soir. Excellent début de journée à tous.
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1: Bonjour à toutes et à tous et bienvenue sur Radio Aviva. Nous nous penchons aujourd'hui sur des mesures instaurées par la loi de 1985 qui concernent la gestion, la valorisation et la protection des forêts. Ce sont les obligations légales de débroussaillement. Son objectif, réduire le nombre et l'impact des feux de forêt et de végétation. Et pour en apprendre davantage, je suis aujourd'hui avec Fabien Broquiero, responsable du pôle de défense de la forêt française contre les incendies, DFCI, du département du Gard, de l'Hérault, et de la Lozère. Bonjour monsieur.
2: Oui, bonjour.
1: Merci d'être avec nous aujourd'hui. Dans un premier temps, en quoi consiste concrètement donc l'OLD et qui mène cette initiative ?
2: Alors l'obligation légale de débroussaillement qu'on appelle OLD, c'est le sigle qui est utilisé, c'est une mesure qui est prévue par le code forestier. C'est la loi qui a prévu donc que les propriétaires de constructions situées dans des zones exposées aux incendies de forêt, c'est-à-dire en forêt à moins de 200 mètres des forêts, bois, garrigues, landes, est responsable du débroussaillement autour de sa construction, l'objectif étant de protéger la construction et de diminuer l'intensité de l'incendie de forêt si celui-ci arrive à proximité de la construction.
1: Et qui est concerné par cette mesure, cette prévention ?
2: Alors, les propriétaires de construction, qu'ils soient privés, publics, qui sont situés dans les zones forestières et à moins de 200 mètres de ces zones.
1: Et comment et quand se déroule un débroussaillement en général ?
2: Alors, la meilleure période pour réaliser le débroussaillement, c'est surtout l'hiver, quand il y a des travaux importants à réaliser, notamment la coupe des arbustes, éventuellement l'abattage de quelques arbres si c'est nécessaire. On préconise de le faire plutôt l'hiver parce que c'est la période la plus facile pour réaliser ces travaux. Et puis on demande également de pouvoir avoir un débroussaillement bien fait, conforme, c'est-à-dire que toutes les repousses de la végétation qui ont pu avoir lieu au cours du printemps puissent avoir été également coupées juste avant l'été, c'est-à-dire fin mai, début juin, mi-juin au plus tard, de pouvoir avoir traité les repousses de la végétation sur les arbustes, les broussailles et l'herbe.
1: Et vous intervenez de la même façon un peu en milieu rural et urbain, ou alors vous intervenez que dans le milieu rural ?
2: Alors nous au niveau de moi je travaille à l'Office national des forêts, qui est un établissement public d'intérêt commercial. On intervient pour le compte de l'État au titre de la mission d'intérêt général DFCI qui nous a été confiée. Et donc quand on va intervenir pour appliquer cette réglementation, on va intervenir sur toutes les constructions qui sont situées à proximité immédiate de la forêt, qu'on soit en milieu rural ou en milieu urbain, puisqu'on a sur les communes de Nîmes, de Montpellier aussi des quartiers, des maisons qui sont situées à proximité immédiate de la forêt, et le débroussaillement va concerner donc les communes rurales mais aussi ces grandes villes dès lors qu'il y a des massifs boisés à proximité immédiate.
1: Est-ce qu'il y a des territoires qui sont plus concernés, notamment en France du coup, qui sont plus concernés par ce débroussaillement ?
2: Alors oui, la région méditerranéenne, d'un point de vue historique, ça a été la première à être concernée par cette réglementation, et l'augmentation, l'extension du risque incendie de forêt fait qu'aujourd'hui, ce risque se propage vers le nord de la France. On l'a vu vers le nord et l'ouest de la France. On l'a vu à l'occasion des grands feux de l'été 2022, ça a brûlé aussi hors zone méditerranéenne, puisqu'on a eu des gros feux dans les Landes, mais aussi du côté de la Bretagne, de l'Anjou, du Poitou, on a eu aussi des feux sur le sud du Jura ou sur les Préalpes aussi. Donc c'est une réglementation qui s'étend. On est passé en 2025 de 43 à 48 départements qui étaient concernés par cette obligation, et ça représente environ 7400 communes en France aujourd'hui.
1: Et du coup, qui risque-t-on si on ne débroussaille pas un périmètre, enfin, dans le sens, est-ce qu'il peut y avoir des sanctions aussi pour certaines personnes qui ne débroussaillent pas ?
2: Oui, alors déjà, ce qu'on n'a pas précisé depuis le début, c'est que l'ONF intervient pour le compte de l'État,
1: oui.
2: Mais c'est d'abord le maire qui est responsable de l'application des obligations légales de débroussaillement. Et donc, il existe tout un arsenal, que ce soit administratif, judiciaire, pour faire en sorte que les OLD soient réalisées. Nous, quand on passe en contrôle au niveau des agents de l'Office national des forêts, la première amende encourue, c'est 200 euros. Et si on persiste en infraction, la peine encourue peut aller jusqu'à 50 euros par mètre carré non débroussaillé.
1: Est-ce que les risques d'incendie en forêt, là, on l'avait vu l'année dernière, notamment dans les Corbières, dans le sud, où ça avait quand même eu de grosses conséquences, est-ce que ça risque d'augmenter, notamment avec le phénomène du réchauffement climatique dans les années à venir ?
2: Alors oui, l'an dernier est une année noire un peu sur le front des incendies et des dégâts aux constructions, puisqu'on a eu près de 190 constructions qui ont été sévèrement endommagées ou détruites. Et on s'est aperçu que voilà, les analyses qu'on a pu mener après ces sinistres ont montré que 90% des maisons détruites se trouvaient sur des terrains qui n'étaient pas débroussaillés ou insuffisamment débroussaillés. Et on a mis en évidence aussi que une maison, elle avait trois fois plus de probabilité d'être impactée par un incendie si elle n'était pas débroussaillée. Donc voilà, ça c'est des chiffres qui sont récurrents, qui sont prouvés depuis maintenant une vingtaine d'années, que malheureusement on confirme d'année en année. Et par rapport à votre question sur l'évolution du risque vis-à-vis du réchauffement climatique, ben c'est très variable d'une année sur l'autre. On peut, le réchauffement climatique, c'est pas quelque chose de qui est, on va dire, progressif. Ça se fait souvent par gros à coups. Voilà, on a eu le 28 juin 2019 jusqu'à 46 degrés dans les départements de l'Hérault et du Gard, où on a explosé le record de température nationale de plus de 3 degrés. Donc voilà, c'est vraiment les caractéristiques du réchauffement climatique, avec des sécheresses qui sont des fois très très prononcées. Voilà, 3 ans de sécheresse très forte entre 2022 et 2025 dans les PO, l'Aude et l'Ouest de l'Hérault. Ça voilà, c'est des marqueurs qu'on observe maintenant assez régulièrement, avec des températures à l'ombre supérieures à 40 degrés qui sont régulièrement observées. D'accord. Et donc ça a un impact effectivement sur la sécheresse qui augmente, et du coup sur une saison des feux qui peut être plus longue ou qui peut être plus intense.
1: Ok, et peut-être une dernière question, est-ce que vous menez des actions de sensibilisation par rapport à cela, justement pour les préventions contre les risques?
2: Oui, ben il est clair que la prise en compte du risque incendie de forêt, on a la lutte qui fonctionne bien depuis plusieurs décennies, avec une intervention rapide et massive sur les feux naissants. On travaille aussi sur la reconstitution après incendie, mais voilà, la prévention c'est le premier pilier de la défense des forêts contre l'incendie. Et la prévention, ça passe beaucoup par la communication. On a des réglementations qui existent sur le débroussaillement, sur l'emploi du feu, sur les travaux à risque, sur la fermeture des massifs. Tout ça doit contribuer à faire en sorte que les personnes prennent conscience que plus de 90% des feux sont d'origine humaine, et qu'on a une capacité à agir sur cette cause-là. Autant les inondations, on va pas pouvoir avoir trop la main sur leur survenue, c'est plutôt pour limiter les dégâts, mais sur les feux de forêt, on peut avoir une action forte pour éviter leur survenue. Un mégot jeté d'une voiture l'été sur l'autoroute et qui brûle derrière plusieurs centaines, voire plusieurs milliers d'hectares, ça peut être évité. Donc voilà, il faut être vigilant là-dessus, et puis aussi penser que l'été, quand on a beaucoup de feux un peu partout, des fois les moyens de lutte pompiers sont saturés et ils pourront pas intervenir sur toutes les maisons à protéger. Et du coup, le débroussaillement, c'est un peu la ceinture de sécurité de l'habitation, et ça permet du coup à l'habitation d'être beaucoup plus protégée en cas de survenue d'un incendie, même si les pompiers ne peuvent pas être présents.
1: Eh bien, notre émission touche à sa fin. Merci beaucoup, monsieur.
2: De rien.
1: Et pour nos auditeurs, auditrices qui souhaitent réécouter l'interview en intégralité, vous pouvez vous rendre sur le site www.radio-aviva.com. En attendant, je vous souhaite une très bonne journée sur nos antennes de Radio Aviva.
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4: Et nous sommes le 1er octobre aujourd'hui, nous fêtons les Thérèses. Et en ce 1er octobre, je pourrais vous parler de la première émission de télé en couleur en France en 1967. J'aurais aussi pu vous parler du lancement du premier numéro du magazine Femme Actuelle en 1984. Mais le 1er octobre 1910, naissait une des plus célèbres hors-la-loi de l'histoire moderne, Bonnie Parker, avec le gang des frères Barrow et son amant Clyde. Ils sont accusés des meurtres de 14 personnes entre 1931 et 1934. Bonnie et Clyde naissent tous les deux au Texas, dans des familles très modeste. Si Bonnie est une élève brillante, Clyde, lui, sombre très vite dans la délinquance. Il n'a pas 21 ans lorsqu'il fait son premier long séjour en prison. C'est là qu'il tue pour la première fois en fracassant le crâne d'un co-détenu qui l'agressait. Les deux amants se rencontrent en 1930, mais c'est en 1932, lorsque Clyde sort de prison, que Bonnie intègre le gang Barrow. S'ensuit une longue série de vols à main armée et de crimes violents, des actions violentes qui font d'eux des stars du crime dans tous les États-Unis. En 1934, le ranger Frank Hammer est mandaté pour diriger un groupe d'enquêteurs pour traquer le gang Barrow. Hammer se focalise sur les mouvements du gang. Il découvre qu'ils font un large cercle entre le Texas, le Missouri et la Louisiane. Le 23 mai 34, Hammer et son équipe se positionnent sur une petite route de Louisiane et au passage du couple Bonnie and Clyde, les six policiers ouvrent le feu aux pistolets mitrailleurs et aux fusils à pompe. Plus de 130 impacts seront dénombrés sur la voiture. C'est la fin de la cavale pour les deux amants. La citation du jour est signée d'Al Capone. On peut obtenir beaucoup plus avec un mot gentil et un revolver qu'avec un mot gentil tout seul.

0: corriger vos écarts de langage, sinon vous allez déclencher des conflits dans le cadre de votre travail. Taureau, Vénus veille sur votre cœur. L'heure est à la réconciliation pour les couples déjà formés. Gémeaux, vous êtes en mesure d'aplanir les conflits qui existent entre vous pour trouver un terrain d'entente. Cancer, vous appréhendez la vie à deux sous un angle différent. Vous traversez une période de mutation qui modifie vos repères amoureux. Lion, vous retrouvez la motivation nécessaire pour promouvoir vos entreprises. Vierge, ne soyez pas trop impatient. Vous n'avez pas toujours l'art et la manière de défendre vos idées. Balance, pondérez votre ardeur ou vous pourriez déclencher des hostilités par manque de tact. Scorpion, acceptez les divergences d'opinion. Vous n'avez pas toujours raison, il faut en être conscient. Sagittaire, le surmenage vous guette. Levez le pied au lieu d'accélérer le rythme. Capricorne, vous puisez trop dans vos réserves et n'arrivez plus à récupérer. Calmez-vous donc un peu. Verseau, Mercure se trouve en aspect harmonieux avec votre Soleil. Multipliez les contacts, vous avez le vent en poupe. Poisson, météo nuageuse au-dessus de votre ciel sentimental. Ne vous disputez pas avec votre partenaire pour des broutilles.
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3: De Jacques Prévert, l'éclipse. Louis XIV, qu'on appelait aussi le roi soleil, était souvent assis sur une chaise percée vers la fin de son règne. Une nuit où il faisait très sombre, le roi soleil se leva de son lit, alla s'asseoir sur sa chaise et disparut.

0: Dans l'actualité environnementale aujourd'hui, il n'a quasiment pas plu en septembre. Selon Météo France, une start-up américaine travaille sur un collecteur de débris spatiaux. Et puis le Tilcayo, eh bien, c'est une nouvelle espèce de félin. La sécheresse s'est poursuivie en septembre, c'est le constat de Météo France. Sur les trois premières semaines du mois de septembre, les pluies ont été quasiment inexistantes selon le service de météorologie, avec seulement une journée de précipitations enregistrées en moyenne à l'échelle nationale. Et sur certaines régions, le déficit est particulièrement notable. Le long de la Manche notamment, seuls 10 mm de précipitations sont tombés en moyenne. Un nettoyeur de l'espace, une start-up américaine est en effet en train de développer un collecteur de débris pour lutter contre la pollution spatiale. Cet engin serait capable de déplacer des satellites ou de faire redescendre des déchets spatiaux vers l'atmosphère afin qu'ils s'y consument sans danger. Cet appareil serait opérationnel fin 2028 et sachez qu'un modèle a déjà été testé à plus petite échelle et avec réussite par les équipes de la Station Spatiale Internationale pendant 200 jours en 2025. Et puis c'est une première depuis 100 ans. Une nouvelle espèce de félin vient d'être officiellement identifiée. Son nom c'est le Tilcayo. Il vit dans l'écorégion des Yungas sur le versant oriental de la cordillère des Andes en Amérique du Sud. Il est plus petit qu'un chat domestique avec ses 46 cm de long et un poids inférieur à 1,3 kg.
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2: Radio Aviva 88 FM, radio-aviva.com. Donc pour écouter tous nos programmes en DAB+, mais aussi donc sous le format podcast, je suis aujourd'hui en compagnie de Xavier Cousin. Bonjour Xavier.
3: Bonjour.
2: Vous êtes donc chercheur à l'INRAE, donc vous avez fait partie d'une délégation de scientifiques français vous êtes rendu donc en Corée du Sud pour participer à une délégation concernant la pollution liée au plastique, donc que ce soit donc au niveau international ou simplement dans les pays, que ce soit la France ou autre. Vous êtes ici donc pour expliquer à moi ainsi qu'à tous nos auditeurs donc de Radio Aviva les problématiques tout simplement qui découlent du plastique, mais aussi définir en fait au final qu'est-ce que c'est que ce matériau. Et pour commencer cette émission, j'aimerais qu'on fasse un rappel, ce sera donc le thème de cette émission, un rappel sur l'histoire et l'historique du plastique. Comment est-ce qu'il a été créé, pour quel besoin, pour pallier à quel besoin, et justement comment est-ce que ça a pu dégénérer en problématique mondiale et planétaire.
3: Alors le problème, on le verra à la fin, on va commencer par le début. Alors il y a le premier plastique dont on va parler,

0: statistiques qui lui ont donné, qui ont fait qu'il a été utilisé de différentes façons jusqu'à arriver maintenant aux pneus, par exemple, qu'on utilise, etc. Mais il y a eu un long cheminement, donc ça fait un long moment que ça existe. Les premiers plastiques en tant que tels, par contre, eux, c'est une invention relativement récente, puisque ça date de la deuxième moitié du 19e siècle, à partir de matériaux naturels, végétaux en général, la cellulose, par exemple. Et puis, les premiers plastiques synthétiques, donc qui ont été synthétisés de novo, c'est la bakélite, ça a été en 1907, donc début du XXe siècle. Et depuis, se sont succédé l'invention par des procédés, l'évolution de la chimie, et puis...
1: Parce que seulement une année plus tard, donc en 1908, il y a le cellophane qui a été créé. Premier plastique rigide.
0: Et voilà, c'est ça. Et puis après, en 1912, il y a eu les PVC, et puis le polystyrène, et puis le polyéthylène. On a déjà parlé de tous ces polymères une émission précédente.
1: Quels étaient les besoins, au final, de pourquoi créer le plastique? Ça servait à quoi?
0: Alors, ça, c'est une très bonne question. L'utilisation initiale du plastique, j'avoue que je ne peux pas trop vous la donner. Quelles ont été les motivations pour créer ça?
1: Il y a eu beaucoup d'usages. En fait, au final, il y a eu le téflon, le silicone, que ce soit le cellophane, etc. Au final, c'est des usages de tous les jours. Là est l'utilité du plastique.
0: Mais très souvent, en fait, on découvre un produit, une substance, une combinaison chimique à un moment donné. On n'a pas forcément un usage associé. Ça peut se faire un petit peu par hasard, parce que, en fait, la recherche, la science, ça progresse souvent comme ça. On fait des essais, et puis des fois, on cherche quelque chose, on le trouve pas, et on trouve autre chose à la place. On connaît les histoires des découvertes d'antibiotiques qui se sont faites de façon tout à fait fortuite comme ça. Bon, et c'est un autre sujet. Par contre, pour ce qui concerne notre problématique, l'entrée massive du plastique dans notre vie quotidienne, elle date à peu près des années 50, et elle a été associée l'explosion de la société de consommation. Et donc, comme c'est un produit qui s'est avéré être facile à produire, pas cher à produire, il présentait toutes les caractéristiques nécessaires pour en faire un produit à succès. Donc il y a eu l'apparition des sacs plastiques donc là, typiquement, on voit bien, il n'y a pas eu de nécessité absolue à avoir un sac en plastique, puisqu'on avait des sacs en papier, on avait des sacs en tissu. Donc, il n'y avait pas de nécessité à inventer le plastique. Mais, parce qu'un sac plastique, ça ne se déchire pas, parce que ça ne se mouille pas, etc., etc., ça avait des qualités. Et donc, après, il y a eu tout le plastique a été décliné dans un très grand nombre d'objets de la vie quotidienne, des appareils électroménagers qui en fait se sont développés au même moment et au fur et à mesure. Donc en fait, ça a accompagné le développement de la société de consommation.
1: Alors donc dans les années 50, donc le plastique devient extrêmement utilisé. En quoi c'est devenu un problème? Donc ok, il est devenu omniprésent, tout simplement. Il est partout. Et alors à quel moment la limite a été franchie?
0: Avant de dire que c'est un problème, on va essayer quand même de le parer de quelques vertus, parce que ça a quand même permis un certain nombre de progrès technologiques, des progrès sanitaires, des progrès aussi en termes d'économie, parce que par exemple, finalement, si on a pu réduire la consommation d'énergie à un moment donné, c'est parce qu'on a mis du plastique dans des voitures ou dans des avions. Du coup, en allégeant les objets, on a pu d'une certaine façon faire des économies ça a quand même quelques aspects vertueux. Le corollaire de ça, c'est que depuis l'invention dans les années 50, où on partait en gros de zéro plastique, on est arrivé à 230 millions de tonnes produites en 2000, donc en une seule année, que 20 ans plus tard on était à 460 millions de tonnes, donc ça avait doublé, et que le doublement est prévu pour les années 2040. Si on ne change rien, on arrive à ce doublement-là. Donc, en fait, le problème, il est lié à la quantité monstrueuse de plastique. 460 millions de tonnes de produits de plastique produites en une année, c'est énorme.
1: Bon, alors du coup, on pense que c'est là le problème. On reviendra donc l'expliquer et aussi le développer dans une autre émission. Merci à vous, en tout cas, Xavier, pour vos réponses.
0: Merci.
1: Donc je rappelle que vous êtes chercheur à l'INRAE. Vous êtes ici donc pour expliquer à moi ainsi que à nos auditeurs justement quels sont les problèmes liés au plastique, que ce soit environnemental ou donc en termes de santé humaine. Merci à vous pour vos réponses. Cette émission est à présent terminée. Je vous propose de la réécouter au format podcast sur notre site internet radio-aviva.com. À très vite sur le programme.
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1: Bonjour à tous, il est officiellement dévoilé ce matin. Sébastien Lecornu présente son budget 2027 en Conseil des ministres. Le projet de loi de finances prévoirait une mise à contribution des retraités, le gel du point d'indice pour les fonctionnaires ou encore une nouvelle taxe sur les produits sucrés. Il doit être examiné par l'Assemblée le 13 octobre. Le gouvernement table sur une adoption définitive avant le 31 décembre. Une plateforme de concertation, c'est l'annonce hier du ministre de l'Éducation nationale Édouard Geffray face à la mobilisation des lycéens. L'objectif permet aux élèves d'exprimer leurs revendications. En attendant, la contestation continue. De nouveaux blocages sont annoncés ce matin devant les lycées. Hier, 356 établissements ont été ciblés et 625 personnes ont été interpellées. L'alerte des petits frères des pauvres. Dans son rapport 2026 consacré aux mobilités des personnes âgées, l'association révèle que plus de 3 millions de personnes se sentent isolées en raison de leurs faibles possibilités de déplacement. Elle appelle à adapter les logements et à mettre en place une véritable politique de soutien à domicile. Et il sera fixé sur son sort le 1er décembre prochain. Le maire de Béziers a comparu hier devant le tribunal de Montpellier. Robert Ménard est poursuivi, on le rappelle, pour avoir refusé de marier une Biterroise avec un Algérien en situation irrégulière sur le territoire français. Une amende de 7 500 € d'amende a été requise à son encontre. La catastrophe évitée de justesse au Proche-Orient. Un vol reliant Dubaï à Tel Aviv a atterri en urgence hier matin en Arabie Saoudite après un incident à bord. Selon différents témoignages, le copilote d'origine omanaise aurait poignardé le pilote indien. Plusieurs passagers aidés par des membres d'équipage auraient ensuite maîtrisé l'agresseur présumé avant de réussir à stabiliser l'avion. Les autorités israéliennes évoquent une tentative d'attaque terroriste. Et puis, un mois pour sensibiliser au cancer du sein. C'est parti pour Octobre Rose. Pendant les 4 prochaines semaines, les associations, collectivités et médecins vont se mobiliser pour promouvoir un dépistage précoce et régulier. Excellent début de matinée à tous. We'll be right back.

0: sur votre plateau télé ce soir, une escroquerie, des cascades et du savoir. Au revoir là-haut sur T18, film réalisé par Albert Dupontel. En novembre 1919, deux rescapés des tranchées, un dessinateur de génie et un comptable, décident de monter une arnaque au monument aux morts. Dans la France des années folles, l'entreprise va se révéler aussi dangereuse que spectaculaire.
1: Pour avoir déclenché la guerre, pour ne pas l'avoir empêchée, pour avoir aimé l'affaire, vous êtes tous condamnés à mort. Exécution !
0: Taxi 5 sur TMC, film avec Franck Gastambide et Malik Bentala. Sylvain Marot, super flic parisien et pilote d'exception, est muté contre son gré à la police municipale de Marseille. L'ex-commissaire Gibert, devenu maire de la ville, lui confie la mission de stopper le redoutable gang des Italiens.
2: Monsieur le préfet a donné l'ordre que vous soyez muté sur le champ à la police municipale de Marseille.
3: De Marseille dans le sud ?
4: Police municipale !
0: Le grand concours sur TF1, divertissement, Arthur accueille 17 personnalités aux parcours exceptionnels qui viennent s'affronter dans une édition 100% savoir et stratégie. Rapidité, mémoire et stratégie sont les clés de la victoire. Parmi les invités, Paul Elkarat, Camille Serre ou encore Valérie Damido. Au revoir là-haut sur T18, Taxi 5 sur TMC et le grand concours sur TF1. Très belle soirée télé à tous.

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1: Bonjour à toutes, bonjour à tous. Dans le cadre de la Comédie du Livre, on a le plaisir de recevoir un éditeur qui s'appelle Philippe Machetel. Bonjour Monsieur Machetel.
2: Bonjour.
1: Monsieur Machetel, vous êtes éditeur à Saint-Guilhem-le-Désert. Alors, c'est assez fantastique parce que, bon, tous ceux qui nous écoutent aujourd'hui sur Radio Aviva connaissent Saint-Guilhem-le-Désert, mais peut-être ils ne savent pas que le siège social de votre établissement est là-bas à Saint-Guilhem. Et vous êtes ancien maire de Saint-Guilhem. Vous venez nous présenter aujourd'hui un ouvrage d'une dame qui est universitaire, qui s'appelle Florence Journeau, qui est à Paris 1 et à Rennes 2, et qui est nouvellement retraitée, et qui a travaillé sur l'histoire, et du moins une certaine histoire de l'abbaye de Saint-Pons de Thomières. Et dans le livre qui nous est présenté, le titre est « L'ancienne abbatiale de Saint-Pons de Thomières dans l'Hérault et ses tympans historiés 11e-12e siècle » par Florence Journeau. Alors, pour tous ceux qui nous écoutent, les tympans historiés, ça n'a rien à voir avec les oreilles, mais c'est plutôt des sculptures qui ornaient l'entrée des abbatiales, l'entrée des églises jadis. Certains sont toujours là et d'autres, malheureusement, ont été vendu ou démonté. Et Monsieur Machetel, donc, c'est un pan historié par rapport à ce qu'a écrit Florence Journeau sur Saint-Pons de Thomières. Qu'est-ce que vous pouvez nous en dire aujourd'hui? D'abord, est-ce qu'il y en avait beaucoup? Est-ce qu'on peut dire une dizaine, plusieurs dizaines? Est-ce que c'est ça le nombre à peu près qu'il peut y avoir comme tympan à l'entrée d'une abbatiale?
2: À l'entrée d'une abbatiale, en général, le tympan, c'est ce qui sert à orner la porte principale de l'abbatiale, de l'église. Ou voilà, donc ce sont des sculptures. Bon, vous avez des exemples qui sont célèbres à Conques, par exemple. Vous avez un tympan historié là à l'abbatiale de Saint-Pons-de-Thomières. Alors malheureusement, effectivement, dans les vicissitudes de l'histoire française et entre autres après les guerres de religion qui ont provoqué beaucoup de dégâts sur les sculptures d'une manière générale à Saint-Guilhem-le-Désert, mais aussi à Saint-Pons-de-Thomières et dans beaucoup d'endroits. Et puis ensuite la Révolution française qui, par la nationalisation des biens du clergé, par la nationalisation, donc, a fait que ces biens ont été vendus. Et la plupart du temps, comme il n'y avait pas un intérêt, je dirais, de l'État à cette époque, il n'y avait pas un intérêt de l'État pour le patrimoine, ces choses-là, qui étaient belles, étaient récupérées par des collectionneurs. Pour 3 francs 6 sous, hein, la plupart du temps. Moi, j'ai des anecdotes à Saint-Guilhem-le-Désert où des gens, en fin de compte, échangeaient des morceaux du cloître jusqu'à la fin du XXe siècle, échangeaient des morceaux du cloître contre quelques bouteilles de vin sur les chantiers. Donc voilà, vous voyez, il n'y avait pas d'intérêt. Donc depuis, bien sûr, les choses ont changé. Les monuments historiques ont été créés au XIXe siècle, ont été institués au XIXe siècle. Donc les choses ont beaucoup changé. Mais il n'en demeure pas moins que la plupart du temps, c'est des destructions, ces dispersions, il faudrait dire plutôt, ont été faites de manière, je dirais, tragiquement légale. Pas toujours, mais tragiquement légale. Ce qui fait qu'en fin de compte, les éléments de sculpture peuvent se retrouver dans différents endroits. Donc les sculptures de Saint-Pons se retrouvent aux États-Unis, au Canada, au Musée Languedocien à Montpellier, et dans tout un tas d'endroits, et bien sûr dans tout un tas de résidences privées, personnelles des gens de Saint-Pons de Thomières. Donc des éléments se retrouvent dispersés un petit peu partout. Bon, il en reste quand même un peu, hein, heureusement. Et c'est bien ce qui fait que il était intéressant de faire ce livre, parce que quelque part, ce livre, il faut que je le dise, qui a été soutenu pour sa création, pour sa fabrication, par le département de l'Hérault et par la commune, la mairie de Saint-Pons-de-Thomières. Voilà. Ça, je vais juste le dire comme ça en passant, mais c'est normal de rendre à César ce qui est à César.
1: Alors, on écoute donc Philippe Machetel, qui est éditeur donc à Saint-Guilhem et qui nous présente aujourd'hui le livre de Florence Journeau. Monsieur Machetel, ces sculptures, donc dont certaines ont disparu aujourd'hui, vous, en tant qu'ancien maire, juridiquement parlant, on ne peut rien faire, c'est-à-dire elles ont été légalement données, légalement vendues, peut-être arrachées, mais on peut pas mener une action pour dire on va décider de retrouver tous les tympans historiés et de les remettre en fronton des abbatiales. C'est pas possible.
2: Non, c'est quasiment impossible parce que en droit français, la plupart du temps, l'acte de propriété, la propriété ou la présence de l'objet est un acte de propriété par lui-même. Ce qui fait, et ensuite, si vous avez des délais de prescription de quelques dizaines d'années. Donc, de toute manière, ces éléments ayant été vendus la plupart du temps de manière légale, on peut les racheter. Il faut les racheter. Mais alors, les racheter à prix d'or, et puis il faut que les collectionneurs qui les possèdent acceptent de les revendre ou de les remettre sur le marché, ce qui n'est pas du tout évident.
1: Monsieur Machetel, concernant l'abbatiale de Saint-Pons de Thomières et donc le livre de Florence Journeau, aujourd'hui, globalement, est-ce qu'elle a pu évaluer le nombre de tympans qui ont disparu? Est-ce que globalement, c'est une dizaine, c'est de cet ordre-là ou c'est beaucoup plus? Parce que pour faire une évaluation a posteriori, qu'est-ce qui permet de dire qu'il y en avait le nombre qui existait à la base pour pouvoir les historier? Bon, il y avait peut-être des photos à une époque, mais ils ont peut-être disparu, certains depuis la Révolution. Il y avait peut-être des gravures ou il y avait peut-être des écrits dans l'abbatiale?
2: Non, la plupart. Ben, oui, il y a un plan, je crois qu'il reste un plan de l'abbatiale de Saint-Pons. Comme à Saint-Guilhem, on a un plan historique, le plan Plouvier, des moristes. Mais en fait, il y a très peu d'éléments parce que, comment dire, au Moyen-Âge, on ne faisait pas spécialement de dessin des œuvres. Ça, c'est quelque chose qui est dans notre mentalité de nos jours, de faire des études historiques. Mais à l'époque, non. On regardait les choses, on les construisait, et quand elles étaient cassées, bah souvent elles disparaissaient. Voilà. Mais sans trace. Donc, je dirais que là, actuellement, il y a à peu près la moitié des sculptures des tympans de Saint-Pons qui ont dû disparaître, à peu près, qui sont dispersées, en fait, elles n'ont pas disparu, ou elles ont pu disparaître aussi. Hein. Elles ont surtout été dispersées. Donc, les retrouver, c'est quasiment mission impossible. Ce qui peut se faire, et c'est un projet qui tient beaucoup à cœur à Florence Journeau, en fin de compte, c'est éventuellement, et qui a été fait à Saint-Guilhem-le-Désert, c'est une reconstruction en réalité virtuelle 3D des éléments manquants du cloître. Donc ça a été fait par le laboratoire du MAP à Marseille à une époque. Et là, c'est un projet qui pourrait être fait de reconstruire virtuellement à partir de l'existant. Vous voyez, vous prenez l'existant et vous reconstruisez et vous réinventez, je mets des guillemets à inventer, vous reconstruisez les morceaux qui manquent. Voilà. Donc, mais ça, c'est un énorme travail, ça demande beaucoup de temps, beaucoup de passion. Alors, Florence Journeau est prête à s'y consacrer et c'est formidable. Et il faudra, avec d'autres collègues, il faut trouver des moyens aussi, parce que ça suppose des moyens informatiques, des moyens de temps humain, et de réflexion, de chercheurs. Mais c'est possible. Voilà.
1: Alors, vous avez écouté donc Philippe Machetel, qui est éditeur à Saint-Guilhem-le-Désert. C'est très mystérieux ce qu'il nous raconte, ça a l'air palpitant. Donc, je vous encourage tous à trouver ce livre, donc l'ancienne abbatiale de Saint-Pons de Thomières et ses tympans historiés au XIe et XIIe siècle, donc écrit par Florence Journeau et qui est aujourd'hui disponible en tant qu'éditeur. Dites-nous où.
2: Alors, il est disponible à la Comédie du Livre, là, sur le stand des éditions Guilhem, et il est aussi disponible en vente sur le site des éditions Guilhem, www.éditionguilhem, en un seul mot, comme Saint-Guilhem-le-Désert, donc, et édition au pluriel, sans accent, et .com.
1: Alors, dépêchez-vous tous d'aller l'acheter, parce que peut-être que, comme les tympans historiés, ils peuvent disparaître parce qu'ils auront été achetés par d'autres passionnés avant vous.
2: Et dans toutes les bonnes librairies, bien sûr.
1: Merci beaucoup, monsieur Philippe Machetel, éditeur à Saint-Guilhem-le-Désert. Très bon salon de la Comédie du Livre. Et puis, on vous souhaite de très belles ventes. Et le bonjour à Florence Journeau de notre part.
2: Qui était là hier, mais qui n'a pas pu rester pendant toute la Comédie du Livre. Donc, voilà. Qui a fait quelques dédicaces hier.
1: Merci beaucoup.
2: Merci beaucoup. Merci. Au revoir.
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surveiller vos écarts de langage, sinon vous allez déclencher des conflits dans le cadre de votre travail. Taureau, Vénus veille sur votre cœur. L'heure est à la réconciliation pour les couples déjà formés. Gémeaux, vous êtes en mesure d'aplanir les conflits qui existent entre vous pour trouver un terrain d'entente. Cancer, vous appréhendez la vie à deux sous un angle différent. Vous traversez une période de mutation qui modifie vos repères amoureux. Lion, vous retrouvez la motivation nécessaire pour promouvoir vos entreprises. Vierge, ne soyez pas trop impatient. Vous n'avez pas toujours l'art et la manière de défendre vos idées. Balance, pondérez votre ardeur ou vous pourriez déclencher des hostilités par manque de tact. Scorpion, acceptez les divergences d'opinion. Vous n'avez pas toujours raison, il faut en être conscient. Sagittaire, le surmenage vous guette. Levez le pied au lieu d'accélérer le rythme. Capricorne, vous puisez trop dans vos réserves et n'arrivez plus à récupérer. Calmez-vous donc un peu. Verseau, Mercure se trouve en aspect harmonieux avec votre Soleil. Multipliez les contacts, vous avez le vent en poupe. Poisson, météo nuageuse au-dessus de votre ciel sentimental. Ne vous disputez pas avec votre partenaire pour des broutilles.

avoir les mains propres, inutile de monter le thermostat. On imagine souvent que plus l'eau est chaude, plus elle élimine les bactéries. Pourtant, c'est une idée reçue. L'eau chaude qui sort de notre robinet n'est généralement pas assez chaude pour tuer efficacement les bactéries présentes sur nos mains. En dessous de 40 degrés, la plupart des bactéries ne disparaissent pas. Certaines se développent même très bien. Pour vraiment détruire les micro-organismes grâce à la chaleur, il faudrait atteindre des températures bien plus élevées. Mais à ce niveau-là, le risque serait surtout de se brûler. L'utilisation d'eau très chaude pour se laver les mains est d'ailleurs déconseillé car cela augmente le risque de lésions cutanées. Autrement dit, augmenter la température de l'eau n'améliore pas vraiment l'efficacité du lavage. Alors, qu'est-ce qui fait la différence? C'est avant tout le savon et le frottement. Le savon aide à décrocher les microbes, les saletés et les substances grasses qui peuvent se trouver sur la peau et le mouvement mécanique du frottage permet ensuite de les éliminer. Il faut donc prendre le temps de frotter toutes les zones, les paumes, le dos des mains, entre les doigts, autour des ongles et jusqu'aux poignets. Une vingtaine de secondes de lavage soigneux est recommandée. Et bonne nouvelle, l'eau peut être froide, tiède ou chaude. Ce n'est donc pas la température qui garantit des mains propres, mais surtout un lavage suffisamment long et soigneux avec du savon. Alors la prochaine fois que vous vous lavez les mains, inutile de chercher l'eau la plus chaude. Mieux vaut prendre quelques secondes de plus pour bien les frotter.

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1: Bonjour à tous. Il est officiellement dévoilé ce matin. Sébastien Lecornu présente son budget 2027 en Conseil des ministres. Le projet de loi de finances prévoirait une mise à contribution des retraités, le gel du point d'indice pour les fonctionnaires ou encore une nouvelle taxe sur les produits sucrés. Il doit être examiné par l'Assemblée le 13 octobre. Le gouvernement table sur une adoption définitive avant le 31 décembre. Une plateforme de concertation, c'est l'annonce hier du ministre de l'Éducation nationale Édouard Geffray face à la mobilisation des lycéens. L'objectif permet aux élèves d'exprimer leurs revendications. En attendant, la contestation continue. De nouveaux blocages sont annoncés ce matin devant les lycées. Hier, 356 établissements ont été ciblés et 625 personnes ont été interpellées. L'alerte des petits frères des pauvres. Dans son rapport 2026 consacré aux mobilités des personnes âgées, l'association révèle que plus de 3 millions de personnes se sentent isolées en raison de leur faible possibilité de déplacement. Elle appelle à adapter les logements et à mettre en place une véritable politique de soutien à domicile. Et il sera fixé sur son sort le 1er décembre prochain. Le maire de Béziers a comparu hier devant le tribunal de Montpellier. Robert Ménard est poursuivi, on le rappelle, pour avoir refusé de marier une Biterroise avec un Algérien en situation irrégulière sur le territoire français. Une amende de 7 500 € d'amende a été requise à son encontre. La catastrophe évitée de justesse au Proche-Orient. Un vol reliant Dubaï à Tel Aviv a atterri en urgence hier matin en Arabie Saoudite après un incident à bord. Selon différents témoignages, le copilote d'origine omanaise aurait poignardé le pilote indien. Plusieurs passagers aidés par des membres d'équipage auraient ensuite maîtrisé l'agresseur présumé avant de réussir à stabiliser l'avion. Les autorités israéliennes évoquent une tentative d'attaque terroriste. Et puis, un mois pour sensibiliser au cancer du sein. C'est parti pour Octobre Rose. Pendant les 4 prochaines semaines, les associations, collectivités et médecins vont se mobiliser pour promouvoir un dépistage précoce et régulier. Excellent début de matinée à tous. We'll be right back.

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1: 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C'est une tradition chaque année, autant que la Saint-Valentin le 14 février et que Noël le 25 décembre. eSport FC sort toujours fin septembre. FC, c'est le nouveau nom de FIFA qui a maintenant changé d'appellation depuis quelques années. La simulation de football de référence revient pour un épisode 2027 qui devrait ravir tous les amateurs de la licence, l'une des plus lucratives du jeu vidéo. Cette FC 27 avec Kylian Mbappé sur la jaquette reprend tout ce que les joueurs viennent chercher depuis des années. Des matchs sur les plus célèbres pelouses du monde avec les plus grandes stars du ballon rond. La grosse nouveauté de ce nouvel opus, c'est le mode The Grounds, une espèce de grand terrain de jeu en monde ouvert, le tout en ligne. Concrètement, les joueurs du monde entier peuvent se rencontrer dans cet espace inspiré des quartiers français, argentins et anglais. L'occasion de s'adonner à des parties improvisées dans les rues, comme lorsque l'on rencontre des amis en bas de chez soi. Des mini-jeux sont aussi de la partie pour changer de la routine, ainsi que des boutiques pour personnaliser son personnage. Ce mode de jeu a vocation à être le cœur battant de son nouvel épisode d'FC, avec des évolutions prévues tout au long de l'année, des mises à jour qui injecteront un vent de nouveauté. Attention, bien que FC 27 sorte sur un large panel de machines, le mode The Grounds n'est disponible que sur les consoles de nouvelle génération, PlayStation 5, Xbox Series, Nintendo Switch 2 et PC. Pour les consoles plus anciennes, il faudra s'en passer.

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1: À l'occasion des Journées nationales d'action contre l'illettrisme, Ces Regards, le centre de ressources illettrisme et apprentissage du français, basé à Nîmes, a organisé une série de conférences, d'animations et d'ateliers d'échange de pratiques professionnelles axées sur la lutte contre l'illettrisme en direction d'acteurs de l'inclusion socio-professionnelle et de la formation. Parmi les intervenants de cette journée, Anne Vinérier, docteur en sciences de l'éducation, initiatrice de la chaîne des savoirs, qui dans une démarche d'éducation populaire construit un savoir sur la question de l'illettrisme.
2: Je m'appelle Anne Vinérier, j'habite en Touraine et je suis là pour continuer à parler d'illettrisme à temps et contre temps. Et ça fait 45 ans maintenant que je suis sur cette problématique, avec le souci permanent d'être avec les personnes concernées et de travailler en permanence avec elles, en partant d'elles. Donc ce matin, on a présenté un film qui a à la fois été fait par des apprenants d'une structure qui est basée en Isère, à Grenoble, et qui accueille des personnes en situation d'illettrisme. Et dans cette structure qui s'appelle le LEFOP, il y a aussi un maillon de la chaîne des savoirs. Ce sont des gens qui ont décidé de s'organiser et qui sont des apprenants qui sont ou ont été en situation d'illettrisme et qui ont décidé de s'engager en tant que militants pour parler de quelque chose qu'ils connaissent bien puisqu'ils l'ont vécu, qui témoignent et qui deviennent des acteurs incontournables de la lutte contre l'illettrisme. Et il se trouve qu'à Grenoble, en lien avec leur lieu où ils apprennent à lire, où ils réapprennent à lire et écrire, ils ont décidé de faire un film pour sensibiliser à la question de l'illettrisme. Donc ce matin, nous avons présenté ce film qui à la fois présente des apprenants qui prennent la parole, la coordinatrice de la structure et des ambassadeurs de la chaîne des savoirs.
1: Qu'est-ce qui a été dit durant ces échanges, ces débats avec le public, des professionnels donc qui travaillent en lien avec l'illettrisme ou plus généralement dans la thématique sociale?
2: La première chose qui touche les personnes quand elles voient ce film, c'est de voir que des personnes en situation d'illettrisme peuvent être acteurs, actrices au même titre que n'importe quelle autre personne. Bien sûr, il y a tout un travail qui a été fait en amont pour la prise de parole, la confiance en soi, l'analyse de sa situation, et les acteurs qui sont les ambassadeurs interviennent au même titre que nous, et il y a un dialogue après le film. C'est l'objectif, c'est qu'il y a un dialogue sur les thématiques qui ont été abordées dans le film, dont par exemple comment la formation est organisée, comment l'accueil est organisé, quelles sont les modalités qui sont mises en œuvre pour que les personnes en situation d'illettrisme soient à l'aise pour être accueillies, pour ensuite apprendre à leur rythme, et comment elles participent à créer elles-mêmes leur support d'apprentissage, puisque la règle dans cette structure, c'est de partir toujours des apprenants qui ont des besoins différents suivant chaque personne.
1: Dans la chaîne des savoirs, il y a différents maillons, et donc il y a les accompagnateurs, vous êtes une accompagnatrice, et il y a également les ambassadeurs, donc ce sont des personnes qui sont en situation d'illettrisme ou qui ont connu l'illettrisme dans leur parcours de vie. Mais vous-même, je crois que vous êtes à la base de cette chaîne des savoirs. Ça remonte à un certain temps. Quelle est la genèse, en fait, de la chaîne des savoirs?
2: Alors, je vais faire juste un petit préalable. J'ai été formatrice. Quand l'illettrisme est apparu publiquement, un petit peu plus tard, seulement en 84, il y a eu un groupe interministériel qui s'est constitué. J'en ai fait partie en tant que personne de terrain. Et puis, nous avons surtout essayé de faire avancer la question de comment aller chercher le public qui se cache. Puisque, juste pour donner un chiffre, il y a à peine 1% des gens en situation d'illettrisme sur les plusieurs millions qui existent en France qui fait le pas de réapprendre, parce que c'est très difficile. Donc, dans cette foulée, moi, j'ai décidé de former les formateurs, d'arrêter d'être formatrice, de former les formateurs. J'avais beaucoup formalisé ma pratique parce qu'il n'y avait rien à l'époque. Et donc, je partageais ma pratique tout simplement en formation de formateur. Et dans le même temps, comme je l'avais aussi expérimenté, j'avais créé tout un réseau et formé ce que nous, on appelle des médiateurs accompagnateurs, c'est-à-dire les gens qui sont en amont pour aller chercher le public, pas seulement aller le chercher, mais savoir leur parler puisque les personnes taisent leurs difficultés. Et donc, j'ai envie de dire dire qu'il y avait deux piliers. Le premier, c'était de former les formateurs. Le deuxième, parallèlement, former les médiateurs accompagnateurs. Et puis, chemin faisant, je découvrais qu'on avait toujours autant de mal à aller chercher les gens. Et donc, même si on avait augmenté un petit peu le pourcentage en formant davantage les médiateurs accompagnateurs. Et la question qui est venue, c'est comment on sollicite le public lui-même pour qu'il parle de cette question-là et réfléchir avec eux. Et j'ai eu l'idée de faire une recherche avec eux sous une méthodologie qui s'appelle la recherche action formation, formation action recherche, dans tous les sens. L'idée, c'est que on cherche avec eux sur quelque chose qui les concerne. Donc ça veut dire qu'on a mis en place en termes de recherche une méthodologie pour pouvoir cheminer vers des thématiques qu'ils choisissent eux-mêmes. Et par exemple, je donne un thème, un des blocages principaux, c'est la honte. On a honte quand on ne sait pas lire et écrire puisqu'on est allé à l'école. Eh bien, qu'est-ce qu'on a envie de dire là-dessus? Ce matin, on a parlé des contournements. Ce sont des gens qui ont l'art de contourner les difficultés parce qu'ils ont une intelligence cognitive qui est très développée. Donc, contrairement à l'image qu'on s'en fait. Et donc, on a travaillé sur ces stratégies cognitives, etc., etc. Et au bout du compte, on a fait avancer l'idée, et c'est eux-mêmes qui en ont été à l'initiative en disant, mais en fait, nous, il faut qu'on aille chercher les gens qui sont comme nous. Et là est né le concept de la chaîne, pour faire la chaîne, et on n'était pas encore constitué en association. Ils ont dit, on va faire la chaîne des savoirs. Parce qu'on a des savoirs, mais il faut aller chercher, faire la chaîne pour aller rencontrer les gens qui ont des savoirs, mais qui n'ont pas le savoir lire, écrire, compter. Et le mot ambassadeur est apparu. Et ambassadeur, ça veut dire qu'on représente les autres. Et qui peut mieux que les personnes en situation d'illettrisme être ambassadeur pour représenter cette question et surtout savoir en parler? C'est ce qu'on a fait ce matin. Et puis d'autres groupes sont nés. Il y en a une quinzaine en France, il y en a une en Belgique, il y a un groupe associé en Suisse. Et puis on a participé à des projets européens et on a essayé de créer un réseau ambassadeur européen. On a aussi participé à l'UNESCO pour faire avancer la question de l'illettrisme dans des manifestations qui ont lieu de façon régulière. Et donc, petit à petit, on a décidé de se constituer en association. On a créé les statuts nous-mêmes avec les ambassadeurs. Et puis, on s'est organisé pour qu'ils soient en responsabilité. Donc, la chaîne est tout le temps pensée avec eux. Et on a, par exemple, un conseil d'administration qui est composé pour moitié d'ambassadeurs et moitié d'accompagnateurs. Et chaque ambassadeur, chaque maillon élit l'ambassadeur qui va le représenter. Donc, on est tout le temps dans cette démarche d'éducation populaire. Ce sont les gens qui parlent de ce qu'ils savent, mais aussi qui développent la question à un niveau politique. Et l'idée aussi, c'est de toucher pas seulement les gens de terrain, mais aussi les gens qui sont amenés à financer ces problématiques. On est amené à rencontrer des députés, par exemple, et on essaie de porter la question à niveau politique et surtout de faire en sorte qu'elle ne soit pas oubliée dans ces contextes où on est dans des restrictions budgétaires qui ne favorisent pas tous ces courants dans lesquels on se situe.
1: Nous retrouvons dans quelques instants Anne Vinerier, docteur en sciences de l'éducation, qui est à l'initiative de la chaîne des savoirs. La chaîne des savoirs fait comprendre ce qu'est l'illettrisme en l'étudiant, en l'analysant et en donnant la parole aux personnes concernées.

0: Voilà donc plus de 42 ans, si j'ai bien compté, que vous êtes active dans l'illettrisme. Durant tout ce laps de temps, ce long laps de temps, quel regard peut-on poser aujourd'hui sur l'illettrisme? Est-ce qu'il y a eu une évolution sur le regard que n'importe quelle personne, ni citoyen, a face à ce phénomène qui reste quand même encore quelque chose d'assez tabou? L'illettrisme ne vient pas tout le temps vers nous, on doit aller aussi vers lui.
1: Alors que dire? Ce serait très complexe pour dire qu'est-ce qui a avancé, qu'est-ce qui a changé, qu'est-ce qui régresse. Je vais commencer parce que c'est ma façon d'être. Je regarde toujours ce qui est positif, ce qui a avancé. En 80, la date officielle de démarrage c'est 84, mais moi j'avais démarré en 80. Donc c'est encore plus, mais à l'époque c'était encore plus tabou. Et on a fait émerger, et il y a eu un groupe interministériel après qui s'est approprié cette problématique suite au travail de fond de terrain qu'on a fait en France, mais aussi avec d'autres pays. Et c'est comme ça qu'est né le premier groupe interministériel. Et maintenant, on a une agence qui a remplacé, qui s'appelle l'Agence nationale de lutte contre l'illettrisme, qui a remplacé le premier groupe et qui a fait avancer des choses au niveau... Enfin, les deux groupes ont fait avancer des choses au niveau de faire connaître, ne serait-ce que le terme, faire connaître les personnes qui sont derrière. Et puis, il y a une organisation progressive dès 84 qui s'est mise en place avec des correspondants représentants de l'État dans chaque région, dans chaque département. Ça, c'était la dimension, on va dire, politique et organisationnelle. Et puis, très vite, ils se sont rendus compte dans cette structure interministérielle qu'il fallait développer l'aspect pédagogique. Et c'est comme ça que les premiers centres ressources illettrisme sont nés. Et aujourd'hui, cette journée est organisée par un centre ressources illettrisme, Ses Regards, en collaboration avec la médiathèque et d'autres partenaires. Et donc, il y a eu un certain nombre de centres ressources qui ont développé la dimension pédagogique et qui ont pour mission, entre autres, outre la veille documentaire, de former, de sensibiliser à la question de l'illettrisme tous les partenaires potentiels, c'est-à-dire tous les gens qui sont en contact avec le public, que ce soit les missions locales, France Travail, France Service, les travailleurs sociaux, les éducateurs, les animateurs socioculturels, etc. Tous les gens qui sont dans la culture. Ça, c'est un volet. Un deuxième volet, c'est de former les formateurs, qu'ils soient salariés ou bénévoles. Et puis, et ils ont comme mission aussi de travailler au maillage territorial, parce que sans maillage territorial, on n'est pas en capacité d'aller chercher les gens et les accompagner.
0: Il y a plus de 40 ans, donc vous êtes active, les époques changent, il y a eu des révolutions techniques, technologiques, la communication, le numérique est au centre de nos vies, chaque jour, de plus en plus. Est-ce qu'on peut donc penser aussi que l'illettrisme est en régression, parce qu'il y a énormément d'outils de communication et d'accès à l'information, à l'écriture et à la lecture, avec nous au quotidien? Donc on pourrait imaginer aussi que l'illettrisme est en régression. Est-ce qu'il l'est ou pas?
1: Alors tout dépend de comment on définit la question de l'illettrisme, au regard de quoi. Pour l'instant, les statistiques sont quand même essentiellement centrées sur l'accès à la lecture, l'accès à l'écriture. Dans certaines régions, il y a eu des statistiques qui ont été faites sur ce fameux terme électronique, c'est-à-dire les gens qui ne maîtrisent pas les outils numériques. Mais la question de l'illettrisme déborde largement tout ça, parce que c'est à la fois de la lecture, de l'écriture, mais c'est surtout de la mise en mots, de la pensée, et ça on l'oublie toujours, donc de l'oral qui n'est pas réservé qu'aux personnes analphabètes ou français langue étrangère. C'est aussi savoir se situer dans l'espace, dans le temps, savoir raisonner sur un plan cognitif en associant plusieurs paramètres. C'est aussi donc savoir se situer dans l'espace, dans le temps, mais aussi faire travailler sa mémoire, mais aussi faire travailler sur l'attention, parce que quand on n'est plus confronté à l'apprentissage, ben l'attention baisse. Et puis donc depuis peu on met en exergue l'électronisme, même ces fameux îles qu'on n'aime pas trop, mais en tout cas les gens sont confrontés au numérique. On aurait pu penser que le numérique aurait pu faire baisser l'illettrisme, au sens où on en voit moins l'utilité, puisqu'avec le téléphone portable on peut dicter, etc. Sauf qu'en fait les apprenants nous montrent que pour n'importe quel outil numérique, y compris le téléphone d'ailleurs, mais il faut savoir lire, il faut savoir contrôler aussi ce qui aurait été écrit par l'aspect vocal. Et en fait donc d'une part on ne peut pas dire qu'il y a de régression de l'illettrisme. Ce qu'on peut dire, c'est que notre société utilise davantage d'outils outils de communication qui demandent de plus en plus de lecture et d'écriture, alors qu'on a les outils numériques, et en fait les outils numériques ne masquent pas, enfin ils pourraient masquer la réalité, mais il y a toujours autant de difficultés, mais les difficultés sont démultipliées puisque maintenant tout passe par le numérique, et que pour pouvoir s'inscrire dans les services publics il faut avoir un ordinateur ou il faut savoir se débrouiller avec l'ordinateur, et on a beaucoup de gens qui sont empêchés dans leurs droits parce qu'ils n'ont pas accès à ces outils numériques. Et donc, dans les formations, on associe de façon, j'ai envie de dire, obligatoire, on associe l'apprentissage de la lecture, de l'écriture, en se servant des outils numériques et en développant l'accès au numérique. Donc, ça veut dire qu'on a encore beaucoup de travail à faire et que ça représente quand même minimum 10% de la population si on considère l'accès à l'écrit, à la lecture, à l'écrit, au calcul, au numérique pour tous, dans une visée d'autonomie, et moi j'aime bien ajouter, et d'émancipation. Puisque l'objectif final, c'est quand même de permettre à tout le monde de s'approprier sa propre vie, de pouvoir choisir sa vie, et de pouvoir penser, discuter avec d'autres, et avoir ses points de vue et les dire de façon libre, sans être empêché ni par l'absence de mots, mais ni par la honte, ni par la peur d'oser dire ce qu'on pense. Donc c'est pour ça que le terme émancipation, j'y suis très accrochée, et j'espère que dans les dispositifs de formation, on ne se centrera pas seulement sur l'accès à l'emploi ou l'accès à être capable de remplir des papiers. C'est beaucoup plus que ça, apprendre ou réapprendre, puisque nous parlons de réapprentissage.
0: Vous parlez d'objectif final. L'objectif final, c'est que la chaîne des savoirs, un jour, n'existe plus.
1: Et bien sûr. D'une part qu'elle n'existe plus, elle reste très fragile, parce qu'on est des militants et nous n'avons aucun moyen financier. Nous sommes des bénévoles, donc il faut que les services publics s'emparent de cette problématique, mais aussi de cette stratégie qui vise à donner la parole aux personnes concernées et à faire qu'ils puissent continuer à s'organiser. C'est-à-dire qu'il faudrait que la chaîne continue au-delà de nous. Mais ça, c'est l'avenir qui nous le dira.
0: C'était Anne Vinerier, docteur en sciences de l'éducation, qui est à l'initiative de la chaîne des savoirs. Toutes les infos sur ce réseau sont visibles sur chaînedessavoirs.org.
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1: Bonjour à tous. De nouvelles violences ce matin en marge de la mobilisation lycéenne avec des dégradations commises aux abords d'établissements à Paris, Lille, Rennes ou encore Toulouse. Des incendies se sont déclarés sur les façades des lycées Lumière à Lyon et Nelson Mandela à Nantes. Sur la seule journée d'hier, 625 interpellations ont été recensées, plus de 200 blessés et 3 enquêtes de l'IGPN ont été ouvertes sur de possibles tirs de LBD. Un mouvement désormais rejoint par les étudiants. 15 universités sont bloquées ce matin, notamment à Lille, Rennes ou encore Lyon. Un effort de 54 milliards d'euros. Le projet de loi de finances 2027 est présenté aujourd'hui au Conseil des ministres. Un budget qui prévoirait une mise à contribution des retraités, le gel du point d'indice pour les fonctionnaires ou encore une nouvelle taxe sur les produits sucrés. Ce nouveau projet doit être examiné par l'Assemblée le 13 octobre. Le gouvernement table sur une adoption définitive avant le 31 décembre. Et dans ce contexte, le taux d'emprunt de la France atteint son plus haut niveau depuis 2002. Il frôle désormais les 5%, signe de la défiance croissante des investisseurs envers la dette française. Et de nouvelles mesures annoncées pour ce début du mois d'octobre, elles devraient peser sur le pouvoir d'achat des Français, comme la hausse des tarifs du gaz et des franchises médicales. Nouveauté aussi, des protections menstruelles réutilisables sont désormais remboursées par l'assurance maladie. Elles concernent les personnes en grande précarité et les moins de 26 ans. L'épisode méditerranéen est désormais terminé. Météo France a levé ce matin les dernières vigilances orange, pluie, inondation et crue qui concernaient encore les Bouches-du-Rhône, le Gard et l'Hérault. Le trafic ferroviaire reste toutefois perturbé au moins jusqu'à la mi-journée dans ces départements. Et puis on termine avec ce mois pour sensibiliser au cancer du sein, car c'est parti pour Octobre Rose. Pendant les 4 prochaines semaines, les associations, collectivités et médecins vont se mobiliser pour sensibiliser au cancer du sein, récolter des dons, mais surtout promouvoir un dépistage précoce et régulier, car s'il est détecté à un stade précoce, le cancer du sein guérit dans 9 cas sur 10. Excellente matinée à tous.
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1: Bonjour François Blin.
3: Bonjour à vous, bonjour
1: alors,
3: à tous.
1: Bonjour, parce que, en fait, je suis très heureuse de vous recevoir. Vous êtes président de l'association Culture et Patrimoine Juif de Narbonne, et à ce titre, vous faites des visites guidées.
3: Oui, c'est un des aspects de nos missions, celle qu'on s'est assignée nous-mêmes. C'est une association, si vous voulez que je vous en dise deux mots.
1: Bien sûr.
3: Une association narbonnaise qui a au moins 20 ans d'âge dans l'esprit, puisqu'on a une de nos prédécesseurs qui s'appelait Rose Schmitz, qui a lancé la relation publique des Juifs au monde de Narbonne et qui a été matérialisée en 2017 par la création d'une association qui s'appelait à l'époque CJDOC, aujourd'hui Culture et Patrimoine Juif de Narbonne. C'est donc une association culturelle.
1: Oui, culturelle. Alors donc vous allez nous parler de Narbonne, Narbo Martius, qui a été fondée en moins 118 par des Romains, bien sûr, sur une zone qui était peuplée de volcs aréocomiques et volcs tectosages. Voilà, mais je pense que pour les Juifs, ils sont venus en même temps que les Romains.
3: Alors oui, bien sûr, dans l'Empire romain, chacun avait le droit à son autodétermination et à son activité libre. Plus ou moins, bien sûr, hein, pas dans le sens où on l'entend aujourd'hui, mais ce que les Romains appelaient les Judéens, c'était un peuple donc d'Orient qui s'est répandu dans l'Empire à la faveur justement de cette liberté d'Empire et est venu de suite dans les points de commerce qui étaient par exemple le port de Narbonne qui était donc à partir du 118 avant Jésus-Christ le premier comptoir étranger à l'Italie des Romains.
1: Ah oui, ces Juifs, pourquoi venaient-ils avec les Romains? Est-ce qu'ils étaient des esclaves ou est-ce qu'ils étaient des hommes libres?
3: Alors, on peut avoir les deux.
1: Oui.
3: Parce que l'époque le voulait, on pouvait passer même d'un statut de l'un à l'autre, malheureusement.
1: C'est vrai, c'est vrai. Et très vite.
3: C'est ça. Et donc, on a des traces scripturaires, c'est-à-dire, pour l'instant, on n'a aucune artefact à l'époque des Romains, qui nous disent que à Narbonne se trouvaient des gens de l'Orient, qu'on appelait des Judéens, dans lesquels on peut avoir des Phéniciens, on peut avoir aussi des Juifs, escalités.
1: Mais de Judée.
3: Voilà. Mais qui ne se qualifient pas comme tels, voilà. Et qui sont des commerçants. Oui. Parce que les soldats romains sont accompagnés par des commerçants, notamment grecs, mais aussi, on dirait aujourd'hui, syriens. D'ailleurs, le mot syrien, souvent, encore aujourd'hui, par exemple, aux Antilles, quand on dit les Syriens, ce sont les gens de l'Orient.
1: Oui, vous savez que la Palestine n'existait pas en tant que pays, mais les Arabes eux-mêmes disaient Syrie du Sud.
3: Voilà. Et donc, cette population, indéniablement, accompagne l'essor romain. Et on le verra plus tard, quand les premières traces vont arriver.
1: Très bien. Alors, vous avez deux facettes dans votre association. On va parler de la première. La première facette, c'est les fouilles et le musée.
3: Oui, alors, l'histoire de Narbonne est très singulière pour la communauté juive. Parce que, on a des premiers écrits de Sidoine Apollinaire en 477-473. Donc, Sidoine Apollinaire, c'est un notable romain, gallo-romain, on va dire, qui est dépositaire de la puissance finissante de Rome et qui est évêque de Clermont-Ferrand. Il entretient une nombreuse littérature par courrier dont on peut trouver encore trace sur Internet aujourd'hui facilement, et des très belles lettres. Et il l'envoie à un de ses amis à Narbonne, qui fait porter par le juif Gozolas. Alors le juif Gozolas, c'est donc l'émissaire de Sidoine Apollinaire, et entre 470 et 473. Donc ça c'est la première trace écrite relative à un juif à Narbonne. Et puis il faudra attendre très longtemps, mais c'est quand même intéressant d'attendre. Il faut attendre 689 pour que une pierre tombale soit gravée avec une menorah et un texte en latin relatif aux personnes enterrées. Aux personnes, on va le voir pourquoi, parce qu'il y a trois personnes, ce qui est pas naturel chez les Juifs. Et ça, c'est écrit en latin, mais à la fin, il y a une expression écrite en hébreu carré qui dit « paix sur Israël ». Donc là, on est certain que cette pierre tombale, qui est trouvée à Narbonne en 1846, sur un chantier, est un artefact relatif à la présence des Juifs en France. Et c'est pourquoi cette pierre, qui était gardée au musée de Narbonne, est aujourd'hui hommage à Paris, au musée d'histoire juive, parce que c'est la première, longtemps, ça a été la première trace de la présence juive en France, et du coup en Europe, pour nous, pour le Nord, et comparé aux Séfarades. Et donc, c'était intéressant jusqu'en 2009, où on a trouvé le fameux sarcophage d'Arles, qui, lui, date du IVe siècle, donc plus ancien.
1: Oui. Alors, Vous faites des visites guidées. Quel est le parcours ?
3: Alors, voilà, le parcours s'appelle « Sur les pas de Kalonymos ». Kalonymos, c'était donc ce que les chrétiens appellent le roi des juifs. Mais c'était, les juifs l'appelaient le Nassi, donc le prince. Et c'était des Nassim, puisque c'est une filiation sur 6 générations de rabbins éminents qui tenaient leur pouvoir directement, selon la geste de Charlemagne, de Charlemagne lui-même. On peut en dire deux mots si l'histoire nous
1: intéresse. Bien sûr. Je suis fascinée par vos connaissances.
3: Et c'est ici que l'histoire commence, c'est-à-dire que Charlemagne, donc en 800, établit une marche au sud de son empire. C'est un nouveau concept, c'est-à-dire c'est un territoire où il n'y aura en gros pas de présence musulmane, pas de présence chrétienne affirmée politiquement, qui va donc de Barcelone jusqu'au sud de Narbonne, un endroit qui s'appelle Le Cat. Et là, à partir de Le Cat, donc, est la fin, le limès, la fin de l'Empire romain, ou de l'Empire de Charlemagne, ou le début de l'Empire, selon l'endroit où on se présentait. Donc,
1: oui, le limès, c'est le mur. Hein,
3: voilà, c'est ça.
1: C'est la frontière, disons.
3: C'est ça. Et donc, Charlemagne, après avoir donc établi la souveraineté franque sur le sud de la France, établit un système politique tripartite pour la ville de Narbonne, ce qui est, je trouve, un moyen politique intelligent de ne pas avoir de contre-pouvoir. C'est-à-dire trois pouvoirs qui vont se diviser l'empire sur la population. Il y aura donc un évêque qui est nommé par Charlemagne, Nébrenius, qui a été d'abord le premier abbé de la Grâce, puisque Charlemagne a créé l'abbaye de la Grâce, et là-dessus on a un texte signé de la main de Charlemagne, qui est gardé aux archives de Carcassonne.
1: C'est une magnifique...
3: C'est le trésor de Carcassonne.
1: Oui, c'est un trésor, oui.
3: Voilà. Et Nébrenius ensuite sera nommé évêque de Narbonne, donc il aura le pouvoir sur les chrétiens. Mais Charlemagne met en place aussi un système féodal avant l'heure, puisqu'il met un comte en place qui aura l'empire, lui, sur la population dans ce qu'elle a de matériel et non pas de spirituel. Et enfin, il donne, et ça c'est exceptionnel pour la communauté juive, il donne un pouvoir quasiment féodal à celui qui sera le représentant de la communauté et qu'il va faire aller chercher par un juif qui s'appelle Isaac, qu'on envoie en ambassade dans l'Empire abbasside.
1: Oui.
3: Et donc, on va recevoir le marir. Le marir, c'est un exilarque, donc un juif éminent, un rabbin, on va dire, hein, qui va mettre en place une yeshiva à Narbonne. Et de là naît le pouvoir exceptionnel des juifs sur Narbonne.
1: Très bien. Alors, si vous voulez bien, nous faisons une petite pause et nous nous reverrons tout de suite après pour la suite de ce magnifique conte.

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1: Alors nous sommes toujours avec François Blin qui nous expliquait l'histoire de, des Juifs qui étaient à Narbonne, qui ont fondé avec les Romains Narbonne en quelque sorte. Et puis le Moyen-Âge, le Haut Moyen-Âge, puisque Charlemagne a donc insisté pour avoir un Juif également comme pouvoir dans ses marches.
2: Voilà, donc c'est un Juif féminin, le mari qui se met en place, c'est toute une dynastie va suivre. La dynastie notamment représentée par la famille Kalonymos. Kalonymos, six dignitaires qui sont à la fois rabbins, maîtres de la communauté et aussi directeurs d'une école talmudique, ce qu'on appelle une yeshiva, qui va prendre de l'ampleur parce que les Juifs ayant les droits d'avoir du commerce et des territoires, des terres agricoles, les droits sur le sel, comme les autres, donc sont très riches. Et tellement intéressant pour la population locale qu'à la fois le comte veut ses juifs et il aura un quartier juif pour lui, mais pas un ghetto, c'est-à-dire un quartier où régissent les juifs. Et l'évêque qui partage le pouvoir sur la cité de Narbonne, lui aussi aura sa juiverie avec ses juifs qui vont gérer carrément ses comptes à lui aussi. Donc il y a cet empire tripartite qui permet, grâce aux revenus des terres et des droits sur le sel de la famille Kalonymos, d'entretenir la yeshiva, puisque vous savez qu'à l'époque, c'était la yeshiva, on ne payait pas pour y aller, on était entretenu par les maîtres de la yeshiva. Donc, rapidement, un peu comme aujourd'hui, quand on a beaucoup d'argent, on peut faire venir des sportifs, la communauté a assez d'argent pour faire venir des rabbins éminents, des étudiants éminents. Et Narbonne devient la lumière de la judéité dans ce qu'on appelle la province du Midi, pour nous aujourd'hui, mais qu'on appelait à l'époque, on va dire la Narbonnaise, mais c'est très étendu, et va se développer là, vont se développer des écoles talmudiques. Ensuite, quand viendront les Juifs d'Andalousie, après 1148, il va y avoir une polémique, parce que nous avons aussi, non seulement les maîtres pour le Talmud à Narbonne pendant le Moyen-Âge, mais le développement de la cabane avec le fameux Isaac l'aveugle que l'on connaît ici sous le nom de Posquière, mais qui était en école donc talmudique à Narbonne et qui a développé la Kabbale là et qui a rencontré la concurrence de l'esprit de Maïmonide, c'est-à-dire d'un côté la Kabbale, on le sait, c'est les vues de l'esprit et Maïmonide c'est plutôt les vues de la raison. Donc il y a eu des controverses entre rabbins et on a des courriers là-dessus qu'on appelle des responsables.
1: Mais alors, ce qu'il faut retenir de tout cela, c'est que les populations vivent en harmonie puisqu'il y a aussi bien un évêque qu'un juif rabbin qui dirige cette région.
2: Tout paraît merveilleux.
1: Oui.
2: Tout paraît merveilleux, à part quelques accros. On a par exemple en 1236 ce qu'on appelle le Pourim de Narbonne, c'est-à-dire un pogrom dont les conséquences néfastes ont été amorties par le comte qui est intervenu et dont le rabbin local du moment, qui s'appelait Meir, a transcrit la relation sur le livre justement d'Esther. Donc on a la trace de ce Pourim de Narbonne qui est une particularité, c'est-à-dire une deuxième fois où le peuple juif quelque part a été sauvé. Et donc tout paraît bien, jusqu'à en vérité à la croisade contre les Albigeois, où là le catholicisme commence à faire des misères aux Juifs, qui vont disparaître en 1306 de la ville, chassés par Philippe le Bel.
1: Ah oui, donc c'est une histoire qui est très intéressante du point de vue de la communauté juive, mais plus tard, que se passe-t-il ?
2: Que se passe-t-il? C'est-à-dire après 1230, après 1306, on a la trace de la spoliation des biens juifs, puisqu'on a les documents qui attestent la dévolution des biens saisis et leur revente. Donc évidemment, les juifs ne reviendront pas, malgré une tentative de retour en 1315. Ils ne reviendront plus, ils vont partir pour une part en Catalogne, chez le roi d'Aragon, qui était plus tolérant, on va dire. Et ils vont aller dans un territoire du roi d'Aragon qui s'appelle Montpellier. Et qui, à ce moment-là, va les accueillir avec un évêque bienveillant et intelligent qui était habitué à faire le commerce avec les autres expressions de la pensée, avec les musulmans de l'époque, commerçants, et avec les juifs qui arrivent. Ils vont, donc 40 médecins juifs quittent Narbonne, et on va en trouver une bonne partie pour la fondation de la faculté de médecine de Montpellier.
1: Donc, vous allez, vous, en tant qu'historien et président de culture et patrimoine juif de Narbonne, vous allez faire des visites guidée de toute cette région et vous expliquerez un peu cette histoire. C'est très intéressante, bien
2: alors,
1: sûr.
2: Alors, ces visites ont été mises en place pour présenter un patrimoine immatériel. Malheureusement, nous n'avons rien à présenter visuellement, mais on fait une visite sur place Après une cartographie qui a été faite par une historienne qui s'appelle Jacqueline Caille, une médiéviste qui a travaillé longtemps sur Narbonne et qui nous propose un plan juif de Narbonne, du médiéval. Et à cette occasion, à chaque étape, on raconte d'abord, il y a un lieu à montrer, la cour du roi des Juifs. Et puis, des lieux à expliquer, et les gens sont friands de découvrir ça, parce que l'histoire ne s'arrête pas là, elle repartira au 19e siècle avec l'arrivée des Juifs contadem.
1: Et est-ce qu'il y a quelque chose dans le musée de Narbonne ?
2: Ah oui, le musée de Narbonne actuellement, c'est le musée généraliste, hein, le musée romain, lui, c'est une chose, le musée généraliste est fermé pour travaux. Et on a donc deux inscriptions sur la pierre, dans la fameuse pierre tombale de Paragorus de 689, c'est la si précieuse qui est hommage. Et puis, on a aussi une pierre dédicataire d'une synagogue de 1230 et qui, elle, est écrite en hébreu carré. Donc, on a ces traces-là, mais qu'on ne pourra montrer que quand, enfin, le musée va rouvrir et qu'on aura une salle dédiée D'accord. à l'histoire juive de Narbonne.
1: Alors, votre deuxième casquette, si je puis dire, c'est la lutte contre l'antisémitisme.
2: Oui, alors c'est un travail qu'on fait au jour le jour avec l'éducation nationale pour essayer de faire comprendre à tous nos contemporains, et notamment aux enfants, qu'on pouvait vivre ensemble, qu'on peut vivre ensemble.
1: Oui, et que les Juifs étaient là depuis fort longtemps, donc il n'y a pas de problème, ce ne sont pas des émigrés.
2: Ah non, c'est une histoire partagée, et puis c'est une belle histoire, c'est une richesse commune que nous avons, et d'ailleurs le public nous le montre en visitant avec nous Narbonne, il y a beaucoup beau succès là-dessus.
1: Eh bien, j'espère que nos auditeurs auront envie d'aller visiter Narbonne déjà, et surtout faire ce parcours avec vous, et avec tous les conférenciers que vous avez dans votre association. Je rappelle le nom de l'association, Culture et Patrimoine Juif de Narbonne, CPJN. Vous avez un site internet d'ailleurs, www.cpjn.fr. Est-ce que vous voulez ajouter quelque chose ?
2: Non, je vous remercie, nous vous attendons tous.
1: Merci beaucoup, François Blin, et à Merci. Bientôt.
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3: Bonjour à tous. De nouvelles violences ce matin en marge de la mobilisation lycéenne avec des dégradations commises aux abords d'établissements à Paris, Lille, Rennes ou encore Toulouse. Des incendies se sont déclarés sur les façades des lycées Lumière à Lyon et Nelson Mandela à Nantes. Sur la seule journée d'hier, 625 interpellations ont été recensées, plus de 200 blessés et 3 enquêtes de l'IGPN ont été ouvertes sur de possibles tirs de LBD. Un mouvement désormais rejoint par les étudiants. 15 universités sont bloquées ce matin, notamment à Lille, Rennes ou encore Lyon. Un effort de 54 milliards d'euros. Le projet de loi de finances 2027 est présenté aujourd'hui en Conseil des ministres. Un budget qui prévoirait une mise à contribution des retraités, le gel du point d'indice pour les fonctionnaires ou encore une nouvelle taxe sur les produits sucrés. Ce nouveau projet doit être examiné par l'Assemblée le 13 octobre. Le gouvernement table sur une adoption définitive avant le 31 décembre. Et dans ce contexte, le taux d'emprunt de la France atteint son plus haut niveau depuis 2002. Il frôle désormais les 5%, signe de la défiance croissante des investisseurs envers la dette française. Et de nouvelles mesures annoncées pour ce début du mois d'octobre, elles devraient peser sur le pouvoir d'achat des Français, comme la hausse des tarifs du gaz et des franchises médicales. Nouveauté aussi, des protections menstruelles réutilisables sont désormais remboursées par l'assurance maladie. Elles concernent les personnes en grande précarité et les moins de 26 ans. L'épisode méditerranéen est désormais terminé. Météo France a levé ce matin les dernières vigilances orange, pluie, inondation et crue qui concernaient encore les Bouches du Rhône, le Gard et l'Hérault. Le trafic ferroviaire reste toutefois perturbé au moins jusqu'à la mi-journée dans ces départements. Et puis on termine avec ce mois pour sensibiliser au cancer du sein, car c'est parti pour Octobre Rose. Pendant les 4 prochaines semaines, les associations, collectivités et médecins vont se mobiliser pour sensibiliser au cancer du sein, récolter des dons, mais surtout promouvoir un dépistage précoce et régulier, car s'il est détecté à un stade précoce, le cancer du sein guérit dans 9 cas sur 10. Excellente matinée à tous.

Tout le monde, c'est Arthur ici pour l'émission Harmonia, la musique classique de Radio Aviva. Et on va commencer l'émission avec du Tchaïkovski, le compositeur russe, qui a vécu de 1840 à 1893. Et on va commencer avec la Casse-Noisette, avec des titres, c'est un ballet, il y avait l'ouverture miniature, des danses casques caractéristiques, le marche, il y a la danse des fées dragées, il y a la danse des trépacs, il y a la danse arabe, la danse chinoise, la danse mirliton et la danse des fleurs. On y va.

Viens d'écouter la suite de Casse-Noisette, musique ballet de Tchaïkovski, magnifique, qui a été jouée par l'Orchestre Festival de Londres sous la baguette d'Alberto Lisio. Maintenant, je vous propose d'écouter une œuvre de Edward Elgar, qui est un compositeur anglais, né en 1857 et il est mort en 1934. Ça veut dire qu'il était de l'époque victorienne, comme on dit, et édouardienne. Et il est peut-être un des compositeurs les plus connus d'Angleterre et surtout la première marche Pomp and Circumstance qui date de 1901, qui date de l'année de la mort de la reine Victoria. Et cette œuvre est sans doute une des œuvres les plus connues, surtout en Angleterre et encore plus aux États-Unis. C'est peut-être l'œuvre classique le plus connu aux États-Unis parce que cette œuvre est jouée à la distribution des diplômes au lycée aux États-Unis et à l'université. Donc, tous les diplômés aux États-Unis, je dirais pratiquement tous, ont entendu cette œuvre quand ils ont reçu leur diplôme. Et Elgar lui-même a dit que cette œuvre, c'est celle dont on a l'inspiration qu'une fois dans la vie.

0: c'était Pomp and Circumstance, une œuvre de Edward Elgar, le grand compositeur anglais, et c'était joué par l'Orchestre Philharmonique de Monte Carlo sous la direction de George Pelivanian, qui était un étudiant de Pierre Boulez, qui avait beaucoup de très bonnes choses à dire sur ce chef d'orchestre. Et pour moi, c'était très nostalgique d'écouter ça parce que à la distribution de mon diplôme au lycée, évidemment, on a joué ça et à l'université. Donc, comme j'ai dit, tous les Américains connaissent très bien cette œuvre et sans doute en Angleterre aussi. Bon, on va maintenant écouter des ouvertures, trois ouvertures de Giacomo Rossini. D'abord, Rossini, né en 1792, il est mort 1868, compositeur italien. On va écouter Guillaume Tell, La Pie voleuse et L'Italienne à Alger.
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Nous sommes arrivés à la fin de notre émission Harmonia, ici à Radio Aviva, et on vient d'écouter à la fin deux œuvres de Giacomo Rossini, c'était Guillaume Tell, et ensuite La Pie Voleuse, et c'était l'orchestre symphonique de la Scala de Milan, dirigé par Massimo Campigli. Et c'est la fin de notre émission Harmonia, c'est Arthur, et je n'ai que vous dire au revoir.

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1: Bonjour à tous. Le budget 2027 se dévoile. Objectif 54 milliards d'euros d'économies à trouver, dont 43 milliards à travers de nouvelles mesures. Le gouvernement propose un gel des allocations familiales qui doit permettre d'économiser 500 millions d'euros. Pour les retraités, seules les pensions inférieures à 1260 euros par mois seront indexées sur l'inflation. Près de 6 millions de personnes sont concernées par cette mesure. Par ailleurs, le gouvernement souhaitait élargir la taxe sur les boissons sucrées aux aliments transformés contenant du sucre et des additifs. Des nouveaux débordements en marge de la mobilisation des lycéens. La façade du lycée Nelson Mandela de Nantes a été ravagée par un incendie. La présidente de la région des Pays de la Loire, Christelle Morancé, dénonce la volonté de certains de semer le chaos et de tout détruire. La région Sud dénonce un cap inacceptable franchi à Marseille avec l'agression d'un proviseur aspergé d'essence. À Lille, on déplore aussi des incendies et des feux de poubelle, tout comme des affrontements avec la police. Les lycéens désormais rejoints par les étudiants. Selon l'Union étudiante, 26 universités étaient bloquées ce matin sur l'ensemble de la France, que ce soit à Paris, Lyon ou encore Poitiers. Un nouveau débat pour les candidats de la primaire de la gauche, organisé ce soir sur France 2. Raphaël Glucksmann, Emmanuel Morel, Ségolène Royal, Olivier Faure et Jérôme Guedj sont invités à confronter leurs idées. Contrairement à la première rencontre où ils répondaient directement aux questions des Français, cette fois ce sera un face-à-face direct. Et c'est l'une des nouveautés de ce 1er octobre. Certaines protections féminines réutilisables sont remboursées par la Sécurité sociale. La mesure concerne uniquement des produits vendus en pharmacie. Les moins de 26 ans et les personnes précaires qui bénéficient de la complémentaire santé solidaire peuvent en bénéficier. L'objectif est de lutter contre la précarité menstruelle. Et puis en foot, dernier préparatif pour les Bleus avant la grande première de Zinedine Zidane à domicile. L'équipe de France s'entraîne aujourd'hui au Stade de France pour sa dernière séance avant le troisième match de Ligue des Nations. Demain soir, les Bleus affronteront l'Italie dans un stade à guichet fermé. Voilà pour l'info, passez une excellente après-midi.

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1: Bonjour à toutes, bonjour à tous. Dans le cadre de la Comédie du Livre, on a le plaisir de recevoir un éditeur qui s'appelle Philippe Machetel. Bonjour Monsieur Machetel.
2: Bonjour.
1: Monsieur Machetel, vous êtes éditeur à Saint-Guilhem-le-Désert. Alors, c'est assez fantastique parce que bon, tous ceux qui nous écoutent aujourd'hui sur Radio Aviva connaissent Saint-Guilhem-le-Désert, mais peut-être ils ne savent pas que le siège social de votre établissement est là-bas à Saint-Guilhem. Et vous êtes ancien maire de Saint-Guilhem. Vous venez nous présenter aujourd'hui un ouvrage d'une dame qui est universitaire, qui s'appelle Florence Journaud, qui est à Paris 1 et à Rennes 2, et qui est nouvellement retraitée, et qui a travaillé sur l'histoire, et du moins une certaine histoire de l'abbaye de Saint-Pons de Thomières. Et dans le livre qui nous est présenté, le titre est « L'ancienne abbatiale de Saint-Pons de Thomières dans l'Hérault et ses tympans historiés 11e-12e siècle » par Florence Journaud. Alors, pour tous ceux qui nous écoutent, les tympans historiés, ça n'a rien à voir avec les oreilles, mais c'est plutôt des sculptures qui ornaient l'entrée des abbatiales, l'entrée des églises jadis. Certains sont toujours là et d'autres, malheureusement, ont été vendus ou démontés. Et Monsieur Machetel, donc, ces tympans historiés, par rapport à ce qu'a écrit Florence Journaud sur Saint-Pons de Thomières, qu'est-ce que vous pouvez nous en dire aujourd'hui? D'abord, est-ce qu'il y en avait beaucoup? Est-ce qu'on peut dire une dizaine, plusieurs dizaines? Est-ce que c'est ça le nombre à peu près qu'il peut y avoir comme tympan à l'entrée d'une abbatiale?
2: À l'entrée d'une abbatiale, en général, le tympan, c'est ce qui sert à orner la porte principale de l'abbatiale, de l'église. Ou, voilà. Donc, ce sont des sculptures. Bon, vous avez des exemples qui sont célèbres à Conques, par exemple. Vous avez un tympan historié, là, à l'abbatiale de Saint-Pons-de-Thomières. Alors, malheureusement, effectivement, dans les vicissitudes de l'histoire française, et entre autres, après les guerres de religion, qui ont provoqué beaucoup de dégâts sur les sculptures d'une manière générale à Saint-Guilhem-le-Désert, mais aussi à Saint-Pons-de-Thomières et dans beaucoup d'endroits. Et puis ensuite la Révolution française, qui par la nationalisation des biens du clergé, par la nationalisation donc, a fait que ces biens ont été vendus. Et la plupart du temps, comme il n'y avait pas un intérêt, je dirais, de l'État à cette époque, il n'y avait pas un intérêt de l'État pour le patrimoine, ces choses-là, qui étaient belles, étaient récupérées par des collectionneurs. Pour 3 francs 6 sous, hein, la plupart du temps. Moi, j'ai des anecdotes à Saint-Guilhem-le-Désert où des gens, en fin de compte, échangeaient des morceaux du cloître jusqu'à la fin du XXe siècle, échangeaient des morceaux du cloître contre quelques bouteilles de vin sur les chantiers. Donc voilà, vous voyez, il n'y avait pas d'intérêt. Donc depuis, bien sûr, les choses ont changé. Les monuments historiques ont été créés au XIXe siècle, institués au XIXe siècle. Donc les choses ont beaucoup changé. Mais il n'en demeure pas moins que la plupart du temps, c'est des destructions, ces dispersions, il faudrait dire plutôt, ont été faites de manière, je dirais, tragiquement légale. Pas toujours, mais tragiquement légale. Ce qui fait qu'en fin de compte, les éléments de sculpture peuvent se retrouver dans différents endroits. Donc les sculptures de Saint-Pons se retrouvent aux États-Unis, au Canada, au musée languedocien à Montpellier, et dans tout un tas d'endroits, et bien sûr dans tout un tas de résidences privées, personnelles des gens de Saint-Pons de Thomières. Donc des éléments se retrouvent dispersés un petit peu partout. Bon, il en reste quand même un peu, hein, heureusement. Et c'est bien ce qui fait qu'il était intéressant de faire ce livre, parce que quelque part, ce livre, il faut que je le dise, qui a été soutenu pour sa création, pour sa fabrication, par le département de l'Hérault et par la commune, la mairie de Saint-Pons-de-Thomières. Voilà. Ça, je vais juste le dire comme ça en passant, mais c'est normal de rendre à César ce qui est à César.
1: Alors, on écoute donc Philippe Machetel, qui est éditeur donc à Saint-Guilhem et qui nous présente aujourd'hui le livre de Florence Journaud. Monsieur Machetel, ces sculptures, donc dont certaines ont disparu aujourd'hui, vous, en tant qu'ancien maire, juridiquement parlant, on ne peut rien faire, c'est-à-dire elles ont été légalement données, légalement vendues, peut-être arrachées, mais on peut pas mener une action pour dire on va décider de retrouver tous les tympans historiés et de les remettre en fronton des abbatiales. C'est pas possible.
2: Non, c'est quasiment impossible parce que en droit français, la plupart du temps, l'acte de propriété, la propriété ou la présence de l'objet est un acte de propriété par lui-même. Ce qui fait, et ensuite, si vous avez des délais de prescription de quelques dizaines d'années, donc de toute manière, ces éléments ayant été vendus la plupart du temps de manière légale, on peut les racheter. Il faut les racheter. Mais alors, les racheter à prix d'or, et puis il faut que les collectionneurs qui les possèdent acceptent de les revendre ou de les remettre sur le marché, ce qui n'est pas du tout évident.
1: Monsieur Machetel, concernant l'abbatiale de Saint-Pons de Thomières, et donc le livre de Florence Journeau, aujourd'hui, globalement, est-ce qu'elle a pu évaluer le nombre de tympans qui ont disparu? Est-ce que globalement, c'est une dizaine, c'est de cet ordre-là, ou c'est beaucoup plus? Parce que, pour faire une évaluation a posteriori, qu'est-ce qui permet de dire qu'il y en avait le nombre qui existait à la base pour pouvoir les historier? Bon, il y avait peut-être des photos à une époque, mais ils ont peut-être disparu, certains depuis la Révolution. Il y avait peut-être des gravures ou il y avait peut-être des écrits dans l'abbatiale?
2: Non, la plupart. Enfin, oui, il y a un plan, je crois qu'il reste un plan de l'abbatiale de Saint-Pons. Comme à Saint-Guilhem, on a un plan historique, le plan Plouvier, des moristes. Mais en fait, il y a très peu d'éléments parce que, comment dire, au Moyen-Âge, on ne faisait pas spécialement de dessin des œuvres. Ça, c'est quelque chose qui est dans notre mentalité de nos jours, de faire des études historiques. Mais à l'époque, non. On regardait les choses, on les construisait, et quand elles étaient cassées, ben souvent elles disparaissaient. Voilà. Mais sans trace. Donc, je dirais que là, actuellement, il y a à peu près la moitié des sculptures, des tympans de Saint-Pons qui ont dû disparaître, à peu près, qui sont dispersées, en fait. Elles n'ont pas disparu. Ou elles ont pu disparaître aussi. Hein. Elles ont surtout été dispersées. Donc, les retrouver, c'est quasiment mission impossible. Ce qui peut se faire, et c'est un projet qui tient beaucoup à cœur à Florence Journeau, en fin de compte, c'est éventuellement, et qui a été fait à Saint-Guilhem-le-Désert, c'est une reconstruction en réalité virtuelle 3D des éléments manquants du cloître. Donc ça a été fait par le laboratoire du MAP à Marseille à une époque. Et là, c'est un projet qui pourrait être fait de reconstruire virtuellement à partir de l'existant. Vous prenez l'existant et vous reconstruisez et vous réinventez, je mets des guillemets à inventer, vous reconstruisez les morceaux qui manquent. Voilà. Donc, mais ça, c'est un énorme travail, ça demande beaucoup de temps, beaucoup de passion. Alors, Florence Journeau est prête à s'y consacrer, et c'est formidable. Et il faudra, avec d'autres collègues, il faut trouver des moyens aussi, parce que ça suppose des moyens informatiques, des moyens de temps humain, et de réflexion, de chercheurs. Mais c'est possible. Voilà.
1: Alors, vous avez écouté donc Philippe Machetel, qui est éditeur à Saint-Guilhem-le-Désert. C'est très mystérieux ce qu'il nous raconte, ça a l'air palpitant. Donc, je vous encourage tous à trouver ce livre, donc l'ancienne abbatiale de Saint-Pons de Thomières et ses tympans historiés au XIe et XIIe siècle, donc écrit par Florence Journeau et qui est aujourd'hui disponible en tant qu'éditeur. Dites-nous où.
2: Alors, il est disponible à la Comédie du Livre, là, sur le stand des éditions Guilhem, et il est aussi disponible en vente sur le site des éditions Guilhem, www.éditionsguilhem, en un seul mot, comme Saint-Guilhem-le-Désert, donc, et édition au pluriel, sans accent, et .com.
1: Alors, dépêchez-vous tous d'aller l'acheter, parce que peut-être que, comme les tympans historiés, ils peuvent disparaître parce qu'ils auront été achetés par d'autres passionnés avant vous.
2: Et dans toutes les bonnes librairies, bien sûr.
1: Merci beaucoup, monsieur Philippe Machetel, éditeur à Saint-Guilhem-le-Désert. Très bon salon de la Comédie du Livre. Et puis, on vous souhaite de très belles ventes. Et le bonjour à Florence Journeau de notre part.
2: Qui était là hier, mais qui n'a pas pu rester pendant toute la Comédie du Livre. Donc, voilà. Qui a fait quelques dédicaces hier.
1: Merci beaucoup.
2: Merci beaucoup. Merci. Au revoir.
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1: Bonjour à toutes et à tous et bienvenue dans ce mercredi sportif. Et aujourd'hui, on va vous faire l'actualité sportive avec Sydney Bitton. Bien évidemment, bonjour Sydney.
2: Bonjour Baptiste, ami sportif, très heureux de vous avoir en ce jour du 1er octobre.
1: Et oui, tout à fait. Hier, à cause des inondations, malheureusement, on n'a pas pu assurer ce journal. Donc, on va essayer de vous donner un maximum d'informations, bien évidemment, en commençant sur les terrains de football avec la Ligue des Nations.
2: Ensuite, troisième journée, bien évidemment, vendredi, Monsieur Zinedine Zidane, qui est très, très, très proche de l'Aveyron. Et oui, très attaché à Rodez, puisque Madame Zidane étant une dame d'origine aveyronnaise, et le revoilà tranquille, il s'est retiré sur l'Aveyron. Et le voilà qui prépare très sagement, très tranquillement, le match qu'il attend vendredi soir contre l'Italie. Et oui, un test match qui me paraît être très important, car ça n'est pas facile, avec peu de temps de la prise de l'équipe de France et entouré par son staff, de pouvoir réaliser une très grande performance. Ce soir, nous aurons dans la Ligue des Nations deux beaux matchs intéressants, certes, Danemark-Portugal et Allemagne-Grèce. Alors, il est bien évident que la Seleção sera privée de Ronaldo Cristiano, qui a claqué la porte à la Seleção. Voilà. Nous n'entrons pas dans les détails, les raisons, les motifs, l'humeur, tout cela, ça regarde Cristiano et la Seleção.
1: Quelques infos diverses aussi, Sydney, à nous donner.
2: Bien sûr, très intéressant ces informations diverses. Le Montpellier Football Club féminin vient d'enregistrer le mercato avec l'arrivée de Mara, Paola, Zuviga de Costa Rica. Quant à Bordeaux, en pourparlers, pour investir, être investi par Park Bench. Et Nantes, en vente, quelques millions, et oui, avoir affaire à conclure et à confirmer.
1: La Ligue des Champions féminine.
2: Ben oui, hier soir, nous avons vu un match fort, fort ennuyeux. Eh oui, pourtant c'était deux grandes équipes, deux belles équipes, Lyon contre Chelsea. Et j'ai été un petit peu gêné de voir la pratique de ce football féminin cette soirée, 0-0. Et je m'attendais à voir autre chose de la part de Chelsea et de Lyon. Mais, ma foi, c'est le terrain qui a toujours raison. Quant à aujourd'hui, nous aurons Manchester Real de Madrid et le PSG Louvain.
1: Direction les gymnases pour le handball, la Coupe de France.
2: Deuxième tour qui a vu une très belle victoire de l'USAM, qui a battu un Pro League Sarrebourg, 45-23. Donc les Nîmois ont assuré leur position dans la Star League et ont respecté le cran avec un écart de 22 buts. Ce soir, la Star League, match avancé, Saran reçoit le PSG.
1: Et le volleyball pour l'Euro 2028.
2: Ben oui, une bonne nouvelle. Certes, le Montpelliérain, président de la Fédération française de volleyball, M. Tanguy Eric, s'est proposé avec son conseil d'administration à organiser l'Euro 2028. Après la médaille d'argent par l'équipe de France, le voilà maintenant candidat pour organiser l'Euro 2028 en espérant avoir un grand succès. Et ma foi, le trésorier doit être très content de cette décision. Attendons le résultat final.
1: Direction les milieux aquatiques pour la voile, le trophée méditerranéen.
2: En jeu. Cannes, Malta, race. Eh oui. Alors, Louis Toreil, accompagné d'Omar Nas, et attention à Gilles Dven en Moridari Lacquer. Donc, deux courses pour modifier leur classement après leur victoire à Nassirin Offshore.
1: Le sport de la balle orange, bien évidemment, le basketball, le programme du jour, c'est la troisième journée.
2: Bien sûr, ce soir, les Parisiens reçoivent Zalgiris Kaunas. Eh oui, C'est des équipes très très rudes quand on a du reste. Donc attention les Parisiens, le tournant est très difficile.
1: Rallye en Italie.
2: Aujourd'hui, le départ de la spéciale WRC en Italie, le rallye d'Italie. Alors nous attendons les candidats pour savoir où sont les Français.
1: Et pour terminer ce journal, le tennis, un Français qui brille.
2: Ben voilà, Arthur Fils confirme à l'ATP de Tokyo 500. Il a belle victoire hier contre Lucas Tan, H. Eh oui. Et son collègue, ma foi, il l'a bien serré dans ses bras et en lui disant « Excuse-moi, mais la victoire pour moi est importante ». Amis sportifs, très heureux de vous avoir entretenu pendant ces quelques minutes. On remercie toujours Baptiste à la technique
1: merci
2: et
1: à toi,
2: la présentation.
1: Merci à toi surtout.
2: Nous vous donnons rendez-vous à demain, vendredi, pour un programme complet, dans toutes les disciplines.
1: Bien évidemment, juste
2: alors,
1: avant
2: bien évidemment,
1: le
2: avant de raccrocher, si vous permettez, une information. Le FUN Narbonne, en Coupe de France, recevra l'Atlas Paillade.
1: Merci beaucoup Sidney pour toutes les informations et on se dit à demain.
2: Au revoir.
1: Au revoir. À demain.

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1: Bonjour à toutes et à tous et bienvenue dans Campus. Je suis avec Liliane comme d'habitude. Comment ça va Liliane ?
2: Tout va bien Baptiste, bonjour. Et bonjour à tout le monde, tous ceux qui nous écoutent sur Radio Aviva.
1: Et bien sûr à nos auditeurs et auditrices. Et aujourd'hui, nous allons dans ce spécial campus vous parler d'une actualité qui revient tous les ans et que le public montpelliérain commence à bien connaître. Il s'agit bien évidemment de Futura Police Santé. Alors, est-ce qu'on peut présenter ce rendez-vous incontournable qu'est Futura Police Santé, Liliane ?
2: Alors, les 9 et 10 octobre, et on rappellera les dates, mais déjà on peut les donner, les 9 et 10 octobre 2026, Futura Police Santé célébrera sa 10e édition à l'Opéra Comédie de Montpellier. En effet, Montpellier, ville de médecine, accueille tous les ans Futura Police Santé, un forum dédié à la santé, organisé par le journal Le Point, en partenariat avec la ville et la métropole de Montpellier, le pôle d'excellence mondiale Medvalley et la région Occitanie. Donc vous avez vu tous ces partenaires. Créé par Le Point à Montpellier en 2017, c'est pour ça qu'on parle de la 10e édition, Futura Police Santé est le forum de référence dédié à la santé et à l'innovation. Les débats, pensés et animés par les équipes du Point, se font l'écho des nombreuses prouesses et avancées dans le domaine de la médecine et de la science. Avec de nombreux intervenants de référence, ce forum est un lieu de partage et de découverte.
1: Mais je crois que les affiches des éditions précédentes de Futura Police Santé, il me semble, Liliane, illustraient chacune une thématique choisie par Le Point. Mais cette année, quel a été le thème retenu ?
2: En ce grand rendez-vous national de référence aura un thème qui est vraiment captivant, c'est le cerveau dans tous ses états. Il réunira d'éminents neurochirurgiens, bien sûr, psychiatres et chercheurs aux côtés du grand public. Ensuite, ils décrypteront durant 2 jours les secrets de notre esprit, les avancées de la santé mentale et les dernières révolutions qui bouleversent les neurosciences. Siège de nos pensées, de nos émotions, de notre mémoire, le cerveau, bien protégé dans la boîte crânienne, est loin d'avoir livré tous ses secrets. Cette nouvelle édition accueillera, comme tous les ans, des professionnels de santé, bien sûr, ainsi que des personnalités politiques, des philosophes et des chefs d'entreprise. Durant 2 jours, donc le 9 et le 10, comme on l'a dit tout à l'heure, durant 2 jours, quelques-uns des plus grands spécialistes mondiaux se relaieront à Montpellier pour rendre accessible à tous les avancées majeures de la recherche dans la compréhension de son fonctionnement, nous explique Anne-Jean Blanc, responsable éditoriale de Futura Police, que nous avons le plaisir de rencontrer tous les ans à l'Opéra Comédie.
1: Alors on connaît le thème, mais quel est le contenu de ces 2 jours justement de Futura Police Santé à Montpellier ?
2: Des grandes thématiques autour du cerveau sont déjà annoncées pour l'édition 2026. Il y a un premier métier qui s'appelle profileuse. C'est un témoignage exclusif de la commandante Audrey Renard, qui est chef du département des sciences du comportement de la gendarmerie nationale. Ensuite, on verra une exploration des mécanismes de notre pensée et de notre imaginaire menée par le professeur Lionel Nakache. Viendra ensuite la mère et son bébé. C'est une prise de tête mutuelle. Ce sera dirigé par le professeur Raoul Belzio, psychiatre et chercheur au CHU de Montpellier. Encore une idée de thématique. Attention, cerveau fragile, comment protéger les jeunes des addictions, portée par le professeur Vincent Boone, que nous avons rencontré très souvent à Futura Police, la professeure Hélène Donadieu du CHU de Montpellier et Maria Melchior de l'INSERM.
1: Au-delà des conférences Futura Police Santé, Liliane, je crois que Futura Police propose également au public, pendant les 2 jours justement, de nombreuses animations d'ateliers, des jeux, des démonstrations, et je crois que c'est au premier étage de l'Opéra de Comédie.
2: Et j'y vais à chaque fois et je me régale vraiment. Alors regardez, un exemple, parce qu'il y en a beaucoup hein, d'exemples. Un exemple, l'atelier s'appelle « Tester votre forme ». Alors j'y vais, il y a un parcours interactif qui relie santé physique, santé mentale et environnementale à travers des ateliers pratiques, gestion des peurs, découverte de l'odorat, pour illustrer le célèbre adage. Alors là, c'est pour ceux qui ont fait du latin, c'est mieux que moi, « Mens sana in corpore Sano. Tu as déjà fait du latin,
1: pas du
2: Baptiste
1: tout. C'est ce que j'allais te dire. Ben, pas du
2: c'est,
1: tout.
2: Ça devient, en traduction, un esprit saint dans un corps saint.
1: Ah, ben ça, on connaît.
2: Ça, on connaît.
1: Ça nous est familier.
2: Voilà.
1: Et quelques infos pratiques de l'événement est gratuit et accueille les visiteurs sur inscription en ligne. L'inscription est gratuite, mais elle est obligatoire. Et je vous donne le site, bien évidemment, pour s'inscrire gratuitement. Donc c'est www.evenement.lepoint.fr/futurapolis/santé. Oui, il est très long ce lien, mais on rappelle les dates parce qu'on parle de ces deux jours de Futurapolis Santé à Montpellier. Les dates, c'est le 9 et le 10 octobre 2026 à l'Opéra de Comédie.
2: Alors, je ne saurais ajouter, Baptiste, parce que ça nous est arrivé plusieurs fois, qu'on dit que l'inscription est gratuite, mais il faut absolument s'inscrire.
1: Ah, sinon, personne n'en...
2: Si on n'est pas inscrit, on ne peut pas rentrer justement à l'Opéra Comédie.
1: Donc, ça, c'est dommage.
2: Ça prend vraiment quelques minutes pour s'inscrire, c'est rien du tout.
1: Mais bien sûr, en plus, c'est juste un lien, on clique sur le lien et
2: voilà.
1: Ça va tout seul,
2: nom,
1: c'est gratuit.
2: Nom, prénom, fonction, hop.
1: Et voilà, il y a plein d'animations qui vous attendent au premier étage de l'Opéra Comédie. Merci beaucoup Liliane pour toutes ces informations, comme d'habitude. On se retrouve dans un prochain Campus.
2: Voilà, merci à toi Baptiste, au revoir à tous.
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1: Bonjour à tous, le budget 2027 se dévoile. Objectif 54 milliards d'euros d'économies à trouver, dont 43 milliards à travers de nouvelles mesures. Le gouvernement propose un gel des allocations familiales qui doit permettre d'économiser 500 millions d'euros. Pour les retraités, seules les pensions inférieures à 1260 euros par mois seront indexées sur l'inflation. Près de 6 millions de personnes sont concernées par cette mesure. Par ailleurs, le gouvernement souhaitait élargir la taxe sur les boissons sucrées aux aliments transformés contenant du sucre et des additifs. Des nouveaux débordements en marge de la mobilisation des lycéens. La façade du lycée Nelson Mandela de Nantes a été ravagée par un incendie. La présidente de la région des Pays de la Loire, Christelle Morançais, dénonce la volonté de certains de semer le chaos et de tout détruire. La région Sud dénonce un cap inacceptable franchi à Marseille avec l'agression d'un proviseur aspergé d'essence. À Lille, on déplore aussi des incendies et des feux de poubelle, tout comme des affrontements avec la police. Les lycéens désormais rejoints par les étudiants. Selon l'Union étudiante, 26 universités étaient bloquées ce matin sur l'ensemble de la France, que ce soit à Paris, Lyon ou encore Poitiers. Un nouveau débat pour les candidats de la primaire de la gauche organisé ce soir sur France 2. Raphaël Glucksmann, Emmanuel Morel, Ségolène Royal, Olivier Faure et Jérôme Guedj sont invités à confronter leurs idées. Contrairement à la première rencontre où ils répondaient directement aux questions des Français, cette fois ce sera un face-à-face direct. Et c'est l'une des nouveautés de ce 1er octobre. Certaines protections féminines réutilisables sont remboursées par la Sécurité sociale. La mesure concerne uniquement des produits vendus en pharmacie. Les moins de 26 ans et les personnes précaires qui bénéficient de la complémentaire santé solidaire peuvent en bénéficier. L'objectif est de lutter contre la précarité menstruelle. Et puis en foot, dernier préparatif pour les Bleus avant la grande première de Zinedine Zidane à domicile. L'équipe de France s'entraîne aujourd'hui au Stade de France pour sa dernière séance avant le 3e match de Ligue des Nations. Demain soir, les Bleus affronteront l'Italie dans un stade à guichet fermé. Voilà pour l'info, passez une excellente après-midi.

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1: Bonjour Elsa, bonjour à tous. Dans l'affaire de l'avion Fly Dubai, le pilote omanais ayant tenté de faire s'écraser l'appareil avec les passagers à bord devrait être transféré aux Émirats Arabes Unis pour être interrogé. Le Premier ministre israélien a déclaré avoir obtenu l'accord du président émirati Mohamed Ben Zayed pour participer à cet interrogatoire, tout en précisant qu'il ne disposait pas à ce stade d'informations permettant d'attribuer les faits à l'Iran. À noter qu'Israël a également demandé ce matin l'extradition du pilote actuellement détenu en Arabie Saoudite. Les autorités israéliennes estiment toutefois que les chances d'obtenir cette extradition sont faibles. Le président israélien Yitzhak Herzog a annoncé qu'il recommanderait l'attribution de la médaille présidentielle du courage civil à Yaniv Rayon, Shota Moziev, Zvika Manes et Asaf Rajwan. Ces quatre hommes ont grandement participé à maîtriser le pilote omanais qui a tenté de faire s'écraser l'avion de Fly Dubai avec ses passagers à bord. L'ancien ambassadeur d'Israël en France, Avi Pazner, était l'invité de RCJ ce matin.
2: Ce que je peux dire, c'est que je suis extrêmement fier en tant qu'Israélien que cet épisode s'est terminé de la façon dont il s'est terminé. Je crois que peu de pays peuvent se vanter d'avoir à bord d'avions des gens d'un courage comme ces Israéliens, pères de famille d'ailleurs, des gens de 40, 45 ans, 50 ans, tous évidemment anciens combattants de Tsahal, non pas dans des unités de prestige, mais un était dans l'infanterie, l'autre était dans les blindés. 3, 4 ou 5 Israéliens ont sauvé la situation. Et je me demande combien de pays peuvent se vanter d'avoir fait un acte pareil.
1: Le Premier ministre indien a salué l'immense courage de Smit Machar, le commandant indien du vol Fly Dubai, qui a permis de sauver les 174 personnes à bord et d'éviter une grande tragédie après avoir été poignardé par son copilote. Benjamin Netanyahu avait déjà salué sa bravoure hier, je cite, « Malgré une blessure grave et des coups de couteau, il s'est défendu, a résisté, a ouvert la porte du cockpit et a permis aux passagers et à l'équipage de maîtriser l'assaillant, évitant ainsi une catastrophe aérienne », a écrit le Premier ministre israélien sur X. Ce mercredi, une tragédie a été évitée de justesse lors d'un vol commercial reliant Dubaï à Tel Aviv, a pour sa part écrit le ministre français des Affaires étrangères Jean-Noël Barrot. « Je salue le courage et le sang-froid du pilote et des passagers dont l'action héroïque a permis de sauver 180 vies humaines », a-t-il ajouté. Selon le Jérusalem Post, des agents du Shin Bet sont attendus à Dubaï pour préparer la sécurisation des vols de compagnies israéliennes vers Israël. Pour le moment suspendu, ces liaisons devraient reprendre d'ici quelques jours. Selon la même source, Emirates et Etihad Airways étudient en parallèle la possibilité d'augmenter le nombre de leurs liaisons entre les Émirats Arabes Unis et l'État hébreu. Dans le reste de l'actualité, à Gaza, Tsahal a annoncé l'élimination de 2 terroristes neutralisés hier, alors qu'il préparait des attaques contre des civils et contre des soldats de l'armée israélienne. L'un d'eux a participé au 7 octobre et le Hamas a tenté de le faire passer pour un journaliste. Tsahal a fermement condamné le film initial NASA réalisé par les Israéliens Yuval Abraham et Rachel Zor après l'avoir visionné. Selon le communiqué officiel, le récit du film repose sur d'importantes erreurs factuelles résultant d'une présentation déformée et manipulatrice. À noter que 3 Israéliens ont réalisé un nouveau documentaire destiné à répondre directement à NASA. Le film présenté à la Mostra de Venise, intitulé NASA, la véritable histoire, le projet entend présenter la version israélienne de la guerre à partir de témoignages et de documents recueillis sur le terrain. Un citoyen israélien a été tué sur l'île de Koh Phangan en Thaïlande. Son identité n'a pas encore été révélée. Les circonstances de l'affaire restent floues et l'hypothèse d'un meurtre à motivation nationaliste fait également l'objet d'une enquête. Et puis on l'a appris ce matin, un jeune Israélien a été tué en Norvège dans un accident de kayak. Son ami a également été blessé lors de l'incident. Israël avait averti les autorités britanniques que l'Iran planifiait une attaque contre une base britannique, a déclaré Benjamin Netanyahou ce matin, s'offusquant que Londres ait malgré tout pris des sanctions visant les implantations israéliennes en Cisjordanie. Hier, le Premier ministre britannique Andy Burnham avait déclaré qu'il existait de fortes indications sur l'implication de Téhéran dans l'incident survenu dimanche près de la base militaire américaine au sud-ouest de l'Angleterre. L'Islande annonce qu'elle ne sera pas à l'Eurovision 2027 si Israël y participe. Elle prolonge ainsi le boycott engagé lors de l'édition 2026 et réitéré cette année par l'Irlande et les Pays-Bas qui ont d'ores et déjà annoncé leur boycott et la non-diffusion de l'événement. Le Premier ministre irakien a annoncé fixer au 30 juin l'année prochaine la date butoir pour le désarmement des factions pro-iraniennes présentes sur le territoire, ce au lendemain du retrait des troupes de la coalition anti-djihadiste dirigée par les États-Unis. Selon le média américain Axios, le secrétaire d'État américain Marco Rubio a ordonné à la délégation iranienne venue à New York pour l'Assemblée générale des Nations Unies de quitter immédiatement le territoire après que les négociations entre Washington et Téhéran ont une nouvelle fois échoué. L'exécution prévue hier dans le Tennessee d'une femme a échoué. La condamnée a été hospitalisée après avoir survécu à l'injection létale, ont annoncé ses avocats. Krista Pike devait être la première femme exécutée dans cet état du centre des États-Unis depuis plus de 200 ans. Le gouverneur du Tennessee, Bill Lee, a ordonné la suspension de toutes les exécutions prévues dans l'état jusqu'à la fin de l'année. Amnesty International dénonce un écosystème de surveillance mis en place par le Maroc pour réduire au silence des journalistes et défenseurs des droits humains au moyen de logiciels espions, mais aussi en les filmant à leur insu, y compris à leur domicile, affirme l'ONG. En France, budget 2027, le gouvernement a présenté son projet de loi finance. Sébastien Lecornu entend ramener le déficit à 5% du PIB, notamment grâce à la mise en œuvre de 43 milliards d'euros de mesures de redressement. Parmi elles, le gel des allocations familiales au même niveau qu'en 2026, ce qui doit permettre d'économiser 500 millions d'euros, expère le gouvernement. Sébastien Lecornu prévoit également une baisse du nombre de fonctionnaires. Enfin, concernant l'environnement, une taxe frappant les fournisseurs de kérosène a été annoncée afin de financer le développement de projets dans les carburants durables pour l'aviation. Depuis plusieurs jours, une mobilisation nicéenne s'étend et est marquée par la montée de la violence, selon les mots employés par le ministre de l'Intérieur, Laurent Nunez. Ce matin, le hall du lycée Nelson Mandela dans le centre de Nantes a été détruit par un incendie lors du blocage de l'établissement. À noter que selon l'Union étudiante, une trentaine de campus universitaires ont à présent rejoint le mouvement de contestation sociale des lycéens. Dans une lettre adressée aux professeurs de France, le candidat Renaissance à l'élection présidentielle Gabriel Attal a condamné les violences qui se multiplient. Il propose une réforme de la justice des mineurs pour sanctionner réellement et rapidement les jeunes qui commettent des dégradations ou des violences. À noter que le préfet de police de Paris, Patrice Faure, a saisi la justice contre le maire LFI de Saint-Denis, Bali Bagayoko, pour des faits présumés de provocation à commettre un délit. L'élu LFI a réaffirmé ce matin que la violence pouvait être légitime tout en appelant au calme. Emmanuel Macron déplore la violence du Rassemblement National après la réaction du parti aux accusations d'antisémitisme visant Jordan Bardella. Depuis Madrid, le président de la République a estimé que les propos attribués au chef du Rassemblement National appellent à la condamnation la plus extrême. Ce matin, la ministre déléguée en charge de la lutte contre les discriminations, Aurore Berger, était l'invitée de France 2.
3: Le Rassemblement National est un parti politique qui est autorisé à exister, mais nous avons le devoir de le combattre. Nous avons le devoir de créer une alternative. Nous avons le devoir de ne pas laisser comme seul choix aux Français un choix mortifère entre l'ERN et la France Insoumise dans quelques mois à l'élection présidentielle. Et ces révélations, si elles venaient à être avérées, puisqu'il les dément encore une fois, eh bien démontreraient que, tout simplement, le Rassemblement National est intrinsèquement antisémite. Vous avez un parti passionnément antisémite qui est la France Insoumise et un autre qui l'est intrinsèquement avec le Rassemblement National.
1: Et enfin, hommage au professeur Samuel Paty et Dominique Bernard. Une minute de silence sera organisée dans chaque collège et dans chaque lycée de France le mardi 13 octobre 2026, 3 ans, jour pour jour après l'assassinat de Dominique Bernard. L'attentat terroriste avait été perpétré en 2023 par un islamiste au sein du groupe scolaire Gambetta Carnot à Arras.
0: C'était le journal de nos correspondants à Paris. Tout de suite, retour des programmes sur Radio Aviva.

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1: À l'occasion des Journées nationales d'action contre l'illettrisme, Ces Regards, le centre de ressources illettrisme et apprentissage du français, basé à Nîmes, a organisé une série de conférences, d'animations et d'ateliers d'échange de pratiques professionnelles axées sur la lutte contre l'illettrisme en direction d'acteurs de l'inclusion socio-professionnelle et de la formation. Parmi les intervenants de cette journée, Anne Vinerier, docteur en sciences de l'éducation, initiatrice de la chaîne des savoirs, qui dans une démarche d'éducation populaire construit un savoir sur la question de l'illettrisme.
2: Je m'appelle Anne Vinerier, j'habite en Touraine et je suis là pour continuer à parler d'illettrisme à temps et contre temps. Et ça fait 45 ans maintenant que je suis sur cette problématique, avec le souci permanent d'être avec les personnes concernées et de travailler en permanence avec elles, en partant d'elles. Donc ce matin, on a présenté un film qui à la fois a été fait par des apprenants d'une structure qui est basée en Isère à Grenoble et qui accueille des personnes en situation d'illettrisme. Et dans cette structure qui s'appelle le LEFOP, il y a aussi un maillon de la chaîne des savoirs. Ce sont des gens qui ont décidé de s'organiser et qui sont des apprenants qui sont ou ont été en situation d'illettrisme et qui ont décidé de s'engager en tant que militants pour parler de quelque chose qu'ils connaissent bien puisqu'ils l'ont vécu, qui témoignent et qui deviennent des acteurs incontournables de la lutte contre l'illettrisme. Et il se trouve qu'à Grenoble, en lien avec leur lieu où ils apprennent à lire, où ils réapprennent à lire et écrire, ils ont décidé de faire un film pour sensibiliser à la question de l'illettrisme. Donc ce matin, nous avons présenté ce film qui à la fois présente des apprenants qui prennent la parole, la coordinatrice de la structure et des ambassadeurs de la chaîne des savoirs.
1: Qu'est-ce qui a été dit durant ces échanges, ces débats avec le public, des professionnels donc qui travaillent en lien avec l'illettrisme ou plus généralement dans la thématique sociale?
2: La première chose qui touche les personnes quand elles voient ce film, c'est de voir que des personnes en situation d'illettrisme peuvent être acteurs, actrices, au même titre que n'importe quelle autre personne. Bien sûr, il y a tout un travail qui a été fait en amont pour la prise de parole, la confiance en soi, l'analyse de sa situation, et les acteurs qui sont les ambassadeurs interviennent au même titre que nous, et il y a un dialogue après le film. C'est l'objectif, c'est qu'il y a un dialogue sur les thématiques qui ont été abordées dans le film, dont par exemple comment la formation est organisée, comment l'accueil est organisé, quelles sont les modalités qui sont mises en œuvre pour que les personnes en situation d'illettrisme soient à l'aise pour être accueillies, pour ensuite apprendre à leur rythme, et comment elles participent à créer elles-mêmes leur support d'apprentissage, puisque la règle dans cette structure, c'est de partir toujours des apprenants qui ont des besoins différents suivant chaque personne.
1: Dans la chaîne des savoirs, il y a différents maillons, et donc il y a les accompagnateurs. Vous êtes une accompagnatrice, et il y a également les ambassadeurs. Donc, ce sont des personnes qui sont en situation d'illettrisme ou qui ont connu l'illettrisme dans leur parcours de vie. Mais vous-même, je crois que vous êtes à la base de cette chaîne des savoirs. Ça remonte à un certain temps. Quelle est la genèse, en fait, de la chaîne des savoirs?
2: Alors, je vais faire juste un petit préalable. J'ai été formatrice. Quand l'illettrisme est apparu publiquement, un petit peu plus tard seulement, en 84, il y a eu un groupe interministériel qui s'est constitué. J'en ai fait partie en tant que personne de terrain. Et puis, nous avons surtout essayé de faire avancer la question de comment aller chercher le public qui se cache. Puisque, juste pour donner un chiffre, il y a à peine 1% des gens en situation d'illettrisme sur les plusieurs millions qui existent en France qui fait le pas de réapprendre, parce que c'est très difficile. Donc, dans cette foulée, moi, j'ai décidé de former les formateurs, d'arrêter d'être formatrice, de former les formateurs. J'avais beaucoup formalisé ma pratique parce qu'il n'y avait rien à l'époque. Et donc, je partageais ma pratique tout simplement en formation de formateur. Et dans le même temps, comme je l'avais aussi expérimenté, j'avais créé tout un réseau et formé ce que nous, on appelle des médiateurs accompagnateurs, c'est-à-dire les gens qui sont en amont pour aller chercher le public, pas seulement aller le chercher, mais savoir leur parler puisque les personnes taisent leurs difficultés. Et donc, j'ai envie de dire dire qu'il y avait deux piliers. Le premier, c'était de former les formateurs. Le deuxième, parallèlement, former les médiateurs accompagnateurs. Et puis, chemin faisant, je découvrais qu'on avait toujours autant de mal à aller chercher les gens. Et donc, même si on avait augmenté un petit peu le pourcentage en formant davantage les médiateurs accompagnateurs. Et la question qui est venue, c'est comment on sollicite le public lui-même pour qu'il parle de cette question-là et réfléchir avec eux. Et j'ai eu l'idée de faire une recherche avec eux sous une méthodologie qui s'appelle la recherche-action-formation, formation-action-recherche, dans tous les sens. L'idée, c'est qu'on cherche avec eux sur quelque chose qui les concerne. Donc ça veut dire qu'on a mis en place, en termes de recherche, une méthodologie pour pouvoir cheminer vers des thématiques qu'ils choisissent eux-mêmes. Et par exemple, je donne un thème, un des blocages principaux, c'est la honte. On a honte quand on ne sait pas lire et écrire puisqu'on est allé à l'école. Eh bien, qu'est-ce qu'on a envie de dire là-dessus ? Ce matin, on a parlé des contournements. Ce sont des gens qui ont l'art de contourner les difficultés parce qu'ils ont une intelligence cognitive qui est très développée. Donc, contrairement à l'image qu'on s'en fait. Et donc, on a travaillé sur ces stratégies cognitives, etc., etc. Et au bout du compte, on a fait avancer l'idée et c'est eux-mêmes qui ont été à l'initiative en disant, mais en fait, nous, il faut qu'on aille chercher les gens qui sont comme nous. Et là est né le concept de la chaîne, pour faire la chaîne. Et on n'était pas encore constitué en association. Et ils ont dit, on va faire la chaîne des savoirs. Parce qu'on a des savoirs, mais il faut aller chercher, faire la chaîne pour aller rencontrer les gens qui ont des savoirs, mais qui n'ont pas le savoir lire, écrire, compter. Et le mot ambassadeur est apparu. Et ambassadeur, ça veut dire qu'on représente les autres. Et qui peut mieux que les personnes en situation d'illettrisme être ambassadeur pour représenter cette question et surtout savoir en parler? C'est ce qu'on a fait ce matin. Et puis d'autres groupes sont nés. Il y en a une quinzaine en France, il y en a une en Belgique, il y a un groupe associé en Suisse. Et puis on a participé à des projets européens et on a essayé de créer un réseau ambassadeur européen. On a aussi participé à l'UNESCO pour faire avancer la question de l'illettrisme dans des manifestations qui ont lieu de façon régulière. Et donc, petit à petit, on a décidé de se constituer en association. On a créé les statuts nous-mêmes avec les ambassadeurs. Et puis, on s'est organisé pour qu'ils soient en responsabilité. Donc, la chaîne est tout le temps pensée avec eux. Et on a, par exemple, un conseil d'administration qui est composé pour moitié d'ambassadeurs et moitié d'accompagnateurs. Et chaque ambassadeur, chaque maillon élit l'ambassadeur qui va le représenter. Donc, on est tout le temps dans cette démarche d'éducation populaire. Ce sont les gens qui parlent de ce qu'ils savent, mais aussi qui développent la question à un niveau politique. Et l'idée aussi, c'est de toucher pas seulement les gens de terrain, mais aussi les gens qui sont amenés à financer ces problématiques. On est amené à rencontrer des députés, par exemple, et on essaie de porter la question à niveau politique et surtout de faire en sorte qu'elle ne soit pas oubliée dans ces contextes où on est dans des restrictions budgétaires qui ne favorisent pas tous ces courants dans lesquels on se situe.
1: Nous retrouvons dans quelques instants Anne Vinerier, docteur en sciences de l'éducation, qui est à l'initiative de la chaîne des savoirs. La chaîne des savoirs fait comprendre ce qu'est l'illettrisme en l'étudiant, en l'analysant et en donnant la parole aux personnes concernées.

0: Voilà donc plus de 42 ans, si j'ai bien compté, que vous êtes active dans l'illettrisme. Durant tout ce laps de temps, ce long laps de temps, quel regard peut-on poser aujourd'hui sur l'illettrisme? Est-ce qu'il y a eu une évolution sur le regard que n'importe quelle personne et citoyen a face à ce phénomène qui reste quand même encore quelque chose d'assez tabou? L'illettrisme ne vient pas tout le temps vers nous, on doit aller aussi vers lui.
1: Alors que dire? Ce serait très complexe pour dire qu'est-ce qui a avancé, qu'est-ce qui a changé, qu'est-ce qui régresse. Je vais commencer parce que c'est ma façon d'être. Je regarde toujours ce qui est positif. Ce qui a avancé en 80, la date officielle de démarrage c'est 84, mais moi j'avais démarré en 80. Donc c'est encore plus, mais à l'époque c'était encore plus tabou. Et on a fait émerger, et il y a eu un groupe interministériel après qui s'est approprié cette problématique suite au travail de fond de terrain qu'on a fait en France, mais aussi avec d'autres pays. Et c'est comme ça qu'est né le premier groupe interministériel. Et maintenant, on a une agence qui a remplacé, qui s'appelle l'Agence nationale de lutte contre l'illettrisme, qui a remplacé le premier groupe et qui a fait avancer des choses au niveau... Enfin, les deux groupes ont fait avancer des choses au niveau de faire connaître, ne serait-ce que le terme, faire connaître les personnes qui sont derrière. Et puis, il y a une organisation progressive dès 84 qui s'est mise en place avec des correspondants représentants de l'État dans chaque région, dans chaque département. Ça, c'était la dimension, on va dire, politique et organisationnelle. Et puis, très vite, ils se sont rendus compte dans cette structure interministérielle qu'il fallait développer l'aspect pédagogique. Et c'est comme ça que les premiers centres ressources illettrisme sont nés. Et aujourd'hui, cette journée est organisée par un centre ressources illettrisme, Ses Regards, en collaboration avec la médiathèque et d'autres partenaires. Et donc, il y a eu un certain nombre de centres ressources qui ont développé la dimension pédagogique et qui ont pour mission, entre autres, outre la veille documentaire, de former, de sensibiliser à la question de l'illettrisme tous les partenaires potentiels, c'est-à-dire tous les gens qui sont en contact avec le public, que ce soit les missions locales, France Travail, France Service, les travailleurs sociaux, les éducateurs, les animateurs socioculturels, etc. Tous les gens qui sont dans la culture. Ça, c'est un volet. Un deuxième volet, c'est de former les formateurs, qu'ils soient salariés ou bénévoles. Et puis, et ils ont comme mission aussi de travailler au maillage territorial, parce que sans maillage territorial, on n'est pas en capacité d'aller chercher les gens et les accompagner.
0: Il y a plus de 40 ans, donc vous êtes active, les époques changent, il y a eu des révolutions techniques, technologiques, la communication, le numérique est au centre de nos vies, chaque jour, de plus en plus. Est-ce qu'on peut donc penser aussi que l'illettrisme est en régression, parce qu'il y a énormément d'outils de communication et d'accès à l'information, à l'écriture et à la lecture, avec nous au quotidien? Donc on pourrait imaginer aussi que l'illettrisme est en régression. Est-ce qu'il l'est ou pas?
1: Alors tout dépend de comment on définit la question de l'illettrisme, au regard de quoi. Pour l'instant, les statistiques sont quand même essentiellement centrées sur l'accès à la lecture, l'accès à l'écriture. Dans certaines régions, il y a eu des statistiques qui ont été faites sur ce fameux terme électronisme, c'est-à-dire les gens qui ne maîtrisent pas les outils numériques. Mais la question de l'illettrisme déborde largement tout ça, parce que c'est à la fois de la lecture, de l'écriture, mais c'est surtout de la mise en mots, de la pensée, et ça on l'oublie toujours, donc de l'oral qui n'est pas réservé qu'aux personnes analphabètes ou français langue étrangère. C'est aussi savoir se situer dans l'espace, dans le temps, savoir raisonner sur un plan cognitif en associant plusieurs paramètres. C'est aussi donc savoir se situer dans l'espace, dans le temps, mais aussi faire travailler sa mémoire, mais aussi faire travailler sur l'attention, parce que quand on n'est plus confronté à l'apprentissage, ben l'attention baisse. Et puis donc depuis peu on met en exergue l'électronisme, même ces fameux îles qu'on n'aime pas trop, mais en tout cas les gens sont confrontés au numérique. On aurait pu penser que le numérique aurait pu comment dire, faire baisser l'illettrisme, au sens où on en voit moins l'utilité, puisqu'avec le téléphone portable on peut dicter, etc. Sauf qu'en fait les apprenants nous montrent que pour n'importe quel outil numérique, y compris le téléphone d'ailleurs, mais il faut savoir lire, il faut savoir contrôler aussi ce qui aurait été écrit par le l'aspect vocal. Et en fait donc d'une part On ne peut pas dire qu'il y a de régression de l'illettrisme. Ce qu'on peut dire, c'est que notre société utilise davantage d'outils de communication qui demandent de plus en plus de lecture et d'écriture, alors qu'on a les outils numériques. Et en fait, les outils numériques ne masquent pas... Enfin, ils pourraient masquer la réalité, mais il y a toujours autant de difficultés. Mais les difficultés sont démultipliées, puisque maintenant, tout passe par le numérique, et que pour pouvoir s'inscrire dans les services publics, il faut avoir un ordinateur ou il faut savoir se débrouiller avec l'ordinateur. Et on a beaucoup de gens qui sont empêchés dans leurs droits parce qu'ils n'ont pas accès à ces outils numériques. Et donc, dans les formations, on associe de façon, j'ai envie de dire, obligatoire, on associe l'apprentissage de la lecture, de l'écriture, en se servant des outils numériques et en développant l'accès au numérique. Donc, ça veut dire qu'on a encore beaucoup de travail à faire et que ça représente quand même minimum 10% de la population si on considère l'accès à la lecture, à l'écrit, au calcul, au numérique pour tous, dans une visée d'autonomie, et moi j'aime bien ajouter, et d'émancipation. Puisque l'objectif final, c'est quand même de permettre à tout le monde de s'approprier sa propre vie, de pouvoir choisir sa vie, et de pouvoir penser, discuter avec d'autres, et avoir ses points de vue, et les dire de façon libre, sans être empêché, ni par l'absence de mots, mais ni par la honte, ni par la peur d'oser dire ce qu'on pense. Donc c'est pour ça que le terme émancipation, j'y suis très accrochée, et j'espère que dans les dispositifs de formation, on ne se centrera pas seulement sur l'accès à l'emploi ou l'accès à être capable de remplir des papiers. C'est beaucoup plus que ça, apprendre ou réapprendre, puisque nous parlons de réapprentissage.
0: Vous parlez d'objectif final. L'objectif final, c'est que la chaîne des savoirs, un jour, n'existe plus.
1: Et bien sûr. D'une part qu'elle n'existe plus, elle reste très fragile, parce qu'on est des militants et nous n'avons aucun moyen financier. Nous sommes des bénévoles, donc il faut que les services publics s'emparent de cette problématique, mais aussi de cette stratégie qui vise à donner la parole aux personnes concernées et à faire qu'ils puissent continuer à s'organiser. C'est-à-dire qu'il faudrait que la chaîne continue au-delà de nous. Mais ça, c'est l'avenir qui nous le dira.
0: C'était Anne Vinérier, docteur en sciences de l'éducation, qui est à l'initiative de la chaîne des savoirs. Toutes les infos sur ce réseau sont visibles sur chaînedessavoirs.org.
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0: Bonjour à toutes et à tous, bienvenue pour ce café société sur un thème important à cette période. Il s'agit des liens de fraternité qui les tissent. Comment on les analyse? Est-ce qu'on les analyse? Est-ce qu'il y a de la recherche là-dessus? Comment on arrive à dénouer les clivages entre des groupes de population pour qu'ils se parlent et pour que la société aille mieux? Et donc un plateau sur le nouveau contrat social, comment être acteur de la fraternité. Alors pour évoquer cela, Lionel Scotto d'Apollonia. Bonjour Lionel.
1: Bonjour.
0: Vous êtes directeur de la chaire UNESCO sur la complexité.
1: Exactement, vous êtes bien informé par là.
0: N'est-ce pas, hein? N'est-ce j'ai pas? J'ai eu de bonnes notes. Surtout. Alors, sur la complexité, ça va être pourtant très simple à comprendre, hein, je vous rassure. Vous êtes venu avec l'inspiratrice du projet Oasis de Fraternité, Elisabeth Sénégas. Bonjour.
2: Bonjour.
0: Alors, tout à l'heure, vous allez pouvoir vous présenter un peu plus profondément chacun et chacune, mais c'est juste pour que nos auditeurs et nos auditrices de l'Hérault, des Pyrénées-Orientales et du Gard puissent comprendre comment va se dérouler le plateau et qui est présent. Ensuite, nous avons, il faut un psychologue, toujours, pour analyser les questions de société, Déborah Nourit, maître de conférence en psychologie.
3: Oui, bonsoir.
0: C'est Paul Valéry?
3: Non, pas Paul Valéry, à l'Université de Montpellier, justement, et plutôt en psychologie dite expérimentale.
0: Donc, voilà. Exactement, c'est l'autre partie de la psychologie,
3: oui,
0: avec des mesures de population, etc. La partie scientifique, je dirais, quantifiable. Également, autour de ce plateau, on a choisi d'avoir des personnes qui appliquent justement ce décloisonnement de société et qui vont vers l'autre. Je veux parler du Cercle Mozart, dont le président Jean-Marc Maillot est avec nous. Bonjour Jean-Marc.
4: Bonjour Perla, merci.
0: Alors,
4: de ton invitation.
0: Un Cercle Mozart, cercle d'affaires pourtant, et nous verrons comment vous avez fait un pas de côté pour aider des jeunes de quartier, c'est tout à fait important, ou pour créer du lien. Et enfin, le bien connu FAS Hérault, on vous connaît sur votre action sur l'exclusion, pour mettre en contact des recruteurs et des gamins au chômage, etc. Roland Chollet, vous êtes le directeur général de FAS Hérault et merci de nous éclairer tout à l'heure sur toutes vos actions.
5: Bonsoir Perla et merci de l'invitation.
0: Avec plaisir. Et puis nous avons un ami et quelqu'un qui va éclairer aussi ce débat, Étienne Couénan. Vous êtes membre de l'Académie des sciences et lettres, oui. Et chirurgien. Ex-chirurgien, ex-comédie du livre. Donc, un scientifique cultivé et impliqué dans le débat, puisque l'Académie des sciences et lettres, c'est un peu ça quand même. Alors, nous sommes là aujourd'hui pour analyser ce projet, cette chaire UNESCO sur la fraternité, la complexité sociale. Et j'aimerais justement, Lionel Scotto d'Apollonia, que vous nous donniez la portée de ce travail de la chaire. Vous avez commencé par des observations et puis finalement vous êtes parti sur un projet de recherche avec des mesures.
1: Alors oui.
0: J'espère bien.
1: Alors... Pour que ça soit clair pour tout le monde, les personnes présentes et les auditeurs, on va peut-être raconter l'histoire d'où on vient. Donc d'où on vient, c'est Elisabeth Sénégas qui après va narrer un petit peu son expérience, donc son expérience grenobloise autour de Maison de la Fraternité, et attirée par l'expérience grenobloise Edgar Morin, donc qui est à l'origine de la chaire UNESCO Complexité, a contacté Elisabeth pour dire c'est formidable ce que vous faites, hein, Elisabeth. Vous êtes en action ce que je voudrais être en pensée. Et donc là, on a la façon dont Elisabeth m'en racontera. Le projet s'est construit. Je vais rester sur le projet. Donc le projet s'est construit. Edgar nous a mis en contact il y a 2 ans. Et à partir de là, on a rédigé un projet pour préfigurer la première oasis de fraternité en prenant comme terrain d'expérimentation le territoire montpelliérain.
0: Absolument. Donc on va faire un cocorico, une démarche qui commence à Montpellier, mais qui a comme vocation de se répartir, de diffuser partout.
1: Alors, on a déjà commencé à le diffuser, effectivement, à l'essaimer à l'échelle nationale, et même on a même pas essayé de le diffuser, parce qu'avant même que ça soit financé par l'Agence nationale de la recherche, il y a eu une espèce d'agrégation. Donc, on a attiré tout un ensemble d'acteurs à l'échelle de la France. C'est là où le sociologue parle. Vous voyez, il y avait plein de gens qui étaient vraiment intéressés par la fraternité en train de se faire. Et donc, ils se sont retrouvés autour du projet. Donc là, on est en train de le développer à l'échelle nationale, à l'échelle méditerranéenne.
0: Et je sens international bientôt, encore voilà. Au-delà.
1: Exactement.
0: Je connais Lionel, il a commencé avec Artiviste et puis ça continue.
1: Alors, c'est Artiviste le moteur opérationnel de la chaire, hein, de tout ce projet.
0: C'est le moteur opérationnel. Ah, oui, donc, il est resté un lien.
1: Tout à fait.
0: Artiviste était un projet, je vais paraphraser un peu, vous me corrigez, qui visait à mêler la population à des démarches de façon très ludique, mais concrète. Et mesurée.
1: Exactement. Recherche, action participative, l'action par rapport à ce que les personnes y veulent, l'ensemble des citoyens avec le spectre social le plus large possible,
0: oui.
1: La participation qui en met, et avec cette loupe analytique de recherche. Voilà,
0: très bien.
1: Ce que l'on fait dans le cadre de ce projet.
0: Donc, c'est important que dans nos sociétés, où on est de plus en plus sur des écrans tout seul, même qu'on est en cercle devant le lycée, eh bien c'est important que des gens réfléchissent à comment on casse ces barrières-là et comment on crée du lien et de la fraternité. Alors, je voudrais, Elisabeth Sénégas, être admirée par Edgar Morin, c'est pas rien là. Hein,
2: oui.
0: Je taquine.
2: Oui. Bonsoir, pas très à l'aise d'être là, même si j'ai l'habitude de parler maintenant, mais je suis une actrice de terrain. Voilà, hein, je ne suis pas chercheur, je ne suis rien de tout ça. Je passe mon temps sur le terrain à la rencontre des gens. Et comme on ne se rencontre plus, ben, du coup, il faut des lieux.
0: Chimère Café.
2: Entre autres, on en a créé 4 successivement. Le dernier, c'était le Chimère Café, dans une rue du centre-ville de Grenoble. En se disant, pas tout le monde fréquente les quartiers, mais tout le monde fréquente le centre-ville. Dans une rue, la rue des Antiquaires, une rue un peu bobo de Grenoble. Mais notre café appartient, on paye un loyer à un bailleur social.
0: Oui.
2: Donc c'est intéressant, le mélange il est déjà là, quoi.
0: Alors vous vous dites entrepreneur social spécialisé dans l'innovation citoyenne et la création de dynamiques collectives.
2: D'accord, je pense que c'est Lionel qui vous a écrit ça. Voilà,
0: je vérifiais. Donc tu vas te faire tirer les oreilles.
2: Je fais partie des gens qui, c'est des fois bien, puis des fois un handicap, mais c'est comme ça. Je fais partie des gens qui, en colère ou frustrés, agissent. Puis après vont réfléchir,
0: bien
2: vont
0: sûr.
2: Chercher de l'aide et voilà. Mais en même temps, c'est quand même un bon moteur parce que ça a permis de faire les choses. Voilà. Donc
0: alors, vous avez publié Manifeste du bricolage social, qui est préfacé par Edgar Morin,
2: oui.
0: En 2022. Alors, c'est très amusant comme titre, hein, le Manifeste du bricolage social, l'aventure de la chimère citoyenne. C'est ce qui a attiré un peu le regard et amené à, comme ça, créer une chaire de recherche avec le Centre national de recherche.
2: En tout cas, Edgar Morin, ça fait presque 20 ans qui s'est intéressé à ce qu'on faisait, parce que nous, on l'avait entendu quand il parlait de créer des maisons de solidarité, de fraternité, oui. Ce qui date depuis les années 80, hein, et on, un peu présomptueux, inconscient, on l'avait rencontré en disant, ben, nous, on va créer cette première maison. Voilà. On a créé 4 lieux. Ça n'a jamais vraiment été une maison de la solidarité et de la fraternité actée, mais par contre, dans les faits, c'est bien ça. Voilà.
0: Alors, Étienne Couénan, comment vous réagissez à cette, vous qui débattez plutôt à l'Académie entre...
4: Je réagis très très bien.
0: Hein, oui. Comment vous percevez justement cette démarche partent du terrain?
4: C'est des démarches admirables. Et elles sont d'autant plus admirables que ce mot de fraternité, il ne veut plus dire grand-chose. Mmh. Et d'ailleurs, il n'a jamais voulu dire grand-chose. On s'en est servi en 93 pour le mettre au fronton de toutes nos mairies. Mais la fraternité ne va pas de soi. Déjà, déjà frère, ça veut dire famille. Tous les psychiatres vous diront qu'il n'y a pas d'endroit plus agressif, plus dangereux, conflictuel que la famille. C'est plus dangereux de vivre, c'est moins dangereux de vivre dans la rue que dans sa famille. Donc il y a ça. Et puis en 93, quand on fait la fraternité, liberté, égalité, fraternité, et ben c'est très bizarre quand même que ça commence par la terreur. Hein, avec on commence par assassiner tous les ci-devant, et puis après ils se mettent entre eux parce que c'est plus commode, ils se connaissent, donc ils se
0: guillotinent tous. On reconnaît bien là votre goût du contre-pied.
4: Non, mais ils se guillotinent tous. Non, donc ça veut dire que c'est quand même pas, c'est pas un concept.
0: C'est pas inné.
4: C'est pas un concept facile. Et d'ailleurs, je me souviens d'avoir lu il y a longtemps un livre de Régis Debray sur ce concept de fraternité, parce que vous pouvez légiférer sur l'égalité, vous pouvez légiférer sur la liberté, vous ne pouvez pas légiférer sur la fraternité.
0: Absolument.
4: C'est ce qui fait d'ailleurs sa force et son avantage. Mais il y a tous ces pièges qui sont tendus aujourd'hui et qui font qu'à mon avis, d'ailleurs on le voit très bien, on est en train de passer de la fraternité à la solidarité.
0: Bien sûr. Alors
4: pour moi, ce n'est pas exactement la même
0: chose.
4: C'est
0: pas pareil. Non, du tout.
4: Voilà. Et donc, je pense que c'est très méritant de s'en occuper, mais je vous invite à relire ce livre de Debray, que je vais relire, parce que au fond, ce qu'il disait, c'est que ça n'allait pas de soi, et que la fraternité doit être active. Elle est forcément politique.
0: Et permanente.
4: Permanente.
0: Il faut la réactiver, je veux dire, c'est
4: active,
0: pas acquis à
4: elle
0: beaucoup.
4: Elle est active, c'est voilà. Pas quelque chose de passif qui est donné. Oui. Elle est politique et elle doit avoir un caractère sacré, profane, mais elle doit avoir un caractère sacré. Donc voilà ce que je peux dire pour l'instant. Je rajouterai peut-être après. Pardon,
0: voilà, voilà un fil hein, pour travailler sur ce thème de la fraternité active et constamment active. Alors justement, j'aimerais que Déborah Nourrit, en psychologie, toutes ces questions-là sont analysées en tous les cas. Qu'est-ce que vous dites de ce besoin actuel de fraternité? On a besoin de se rassurer en disant que non, on se clive pas en groupe disjoint. Qu'est-ce qui fait qu'on travaille là-dessus à ce point?
3: Alors en psychologie, justement, la question de la fraternité n'est pas travaillée. On ne parle pas de fraternité en tant que telle. C'est pas un objet d'étude, la fraternité. Par contre, on va parler de ce qui est le lien, de ce qui est la relation entre les personnes, de la relation entre, par exemple, un thérapeute et son patient, de la relation dans un groupe. Oui. Et on va pas parler clairement de la fraternité. Et alors, je voudrais justement revenir au regard de l'intervention que vous faisiez, c'est de dire, oui, la fraternité, mais il y a quelque chose de très, presque agressif. Ça vient d'une agressivité, mais ça vient des faits d'armes. Un frère d'armes.
0: D'accord,
3: fraternité
0: voilà,
3: aussi. Fraternité, oui, être frère d'armes. Et la psychologie, justement, elle rentre pas dans les frères d'armes, elle rentrerait plutôt dans les faits d'âme. Là, on va enlever les R, on va un petit peu enlever tout ce rocailleux et on va, avec la psychologie, s'intéresser aux faits de l'âme, oui, mais aussi qu'est-ce qui se passe donc pour pouvoir construire une personnalité qui va être plus apaisée dans la relation. Et là, on a tout un courant en psychologie qui est dite la psychologie humaniste, avec l'école de Chicago, avec Rogers, qui lui va justement travailler sur la relation à l'autre et comment chacun peut faciliter, construire une relation pour développer la personnalité, développer l'être humain et l'être humain pour qu'il puisse être en contact avec l'autre. Et on ne va véritablement pouvoir entrer en contact avec l'autre que si déjà soi-même on a été sécurisé intérieurement,
0: on
3: a été reconnu.
0: Bien entendu. On est capable d'aller vers l'autre.
3: Donc il y a un élan. Le départ, c'est comment je m'occupe de cet enfant, de ce jeune qui devient un adulte, et comment je l'aide à développer sa personnalité pour qu'après, par la suite, il soit capable de rentrer en contact avec l'autre, avec la même. Alors ce terme un peu bienveillant, c'est un peu galvaudé.
0: Ouais.
3: Alors, disons, avec humanité. Et peut-être que le discours, là, on a discuté un petit peu autour de sororité, fraternité, peut-être que ce n'est pas le bon terme, peut-être qu'il faudrait remettre au centre la question de l'humanité.
0: Bien sûr. Alors, vous parlez de, justement, de relations interpersonnelles. interpersonnel, d'aller vers l'autre, etc. Ouais. Dans le projet qui nous occupe, l'Oasis de Fraternité, on parle de société, c'est-à-dire de groupes sociaux qui doivent ne pas craindre l'altérité. Donc, cette peur de l'altérité, celui qui est différent, comment on l'aborde ?
1: Alors justement, la référence à Régis Debray est très intéressante. Il y a beaucoup d'auteurs qui ont travaillé dessus. Et la fraternité, elle lit et délie en même temps. C'était aussi la fraternité et la mort au moment de la révolution. Et donc, c'est effectivement un terme qui est très, très, très ambivalent. Et donc, c'est, pour reprendre les propos de Cynthia Fleury, donc, qui est philosophe, elle identifie une forme, au risque de la caricature, une fraternité de droite et une fraternité de gauche. Une fraternité de droite qui va aller vers le semblable, on va s'unir là où les personnes vont être semblables, et une fraternité de gauche, là où il y aura plus, viens, et je vais t'accueillir dans ta différence, donc dans la notion d'altérité.
0: C'est un peu schématique, hein.
1: C'est un peu schématique.
0: Un peu quand même, parce que ça voudrait dire que la fraternité de droite ne s'occupe pas d'accueillir.
1: Ah, mais je ne fais que reprendre les propos de Cynthia Fleury. Et ça, avec la précaution oratoire, au risque de la caricature, exact, pour pouvoir avoir un discours intelligible. Bien sûr, c'est une polarisation. Ouais, et il y a une nuance à avoir entre ces éléments-là. Et donc, effectivement, qu'est-ce qui fait fraternité, c'est ce que l'on mène dans le cadre de ces ateliers. Donc il y a deux participants ici, hein, que Catherine et Charles, je vois pas où ils sont, mais qui font partie des ateliers. Et donc on va questionner ensemble, véritablement ensemble, qu'est-ce qui fait lien, mais aussi qu'est-ce qui délie. On n'est pas uniquement dans le côté, on va dire bisounours, hein, entre guillemets, voilà, tout est beau dans le meilleur des mondes, et on va faire une espèce de grande communion. Non, justement, c'est on va là où il y a les points de friction, là où il y a les points de tension, là où dans la société, on va voir cette crispation, parce que finalement, c'est dans la triade républicaine, effectivement, c'est dans les frontons des mairies et des écoles, mais cette fraternité, même si elle a arrêté au roux de 2018, hein, qui est rentrée dans le cadre légal et qui est dans la Constitution, la fraternité, elle s'est fragmentée, et elle est partie de notre horizon commun. Ouais. C'est devenu un concept effectivement vide, et c'est pour ça que c'est intéressant de le réinterroger. Voilà.
0: Et c'est intéressant dans votre démarche, c'est de partir d'ateliers avec le terrain.
1: Ah, exactement. Le dernier atelier, pour vous donner un exemple, on a fait le cocktail de la fraternité.
0: Alors, vous avez fait aussi un grand repas Place Saint-Charles, c'est ça ?
1: Alors, le 8 octobre, effectivement. Ouais. Et on l'a lancé donc le 23 juin dernier, donc il n'y a pas encore un an. On n'a pas fêté notre première bougie. Bientôt, on était Cour Gambetta, au Dôme, à côté du Carrousel. On l'a lancé dans la rue avec des ateliers dans la rue. Le 8 octobre, des personnes rencontrées dans la rue ont elle-même animé des ateliers participatifs, et on a partagé le repas des Restos du Cœur, ce qui nous permettait d'arriver et de sensibiliser avec un moyen très agile, très sensible, la population. Donc il y avait des designs artistiques, un métier à tisser, un petit concert, de la danse, avec un accordéon, un peu de tout qui fait que de manière intuitive, si vous étiez là et que vous passez, vous dites tiens, qu'est-ce qui est en train de se passer là, c'est bien, je viens, je suis attiré, et on peut nouer ou non le dialogue, justement.
0: C'est le principe de l'agora.
1: Un peu. Voilà. Alors, l'agora grecque, c'est autre chose. On peut en discuter.
0: Non, c'est encore autre chose, c'est le fait d'être ensemble et au même endroit et de trouver des canaux de communication avec chacun.
1: Exactement. Mais là, c'est intéressant, l'agora grecque, hein, parce que les femmes étaient un peu exclues, les esclaves étaient un peu exclus. Le terreau de la démocratie n'était pas aussi fraternel qu'on peut le penser.
0: C'est pas aussi grand que ça. Alors, j'aimerais qu'on voit, justement, puisqu'on s'occupe de terrain, deux associations qui s'occupent précisément d'insuffler un peu de fraternité et de lien et de casser les barrières entre des groupes sociaux. Alors, Jean-Marc Maillot, le Cercle Mozart, dites-nous en deux mots, pour ceux qui ne connaîtraient pas, et puis comment il a commencé, et puis comment ça a migré avec des projets comme ça de fraternité.
6: Oui, alors déjà, nous sommes tous les deux d'ailleurs au Cercle Mozart, puisque Étienne est président de la commission culture. Alors, très rapidement, déjà, je vois qu'il y a une alliance entre deux pans importants quand on veut aborder un concept. C'est d'abord le pan de la recherche. Ouais. Et après, c'est le pan de l'exercice pratique.
0: L'application.
6: Tous les trois, vous avez une complémentarité là-dessus qui est essentielle, puisqu'il n'y a pas de recherche sans pratique, et la pratique sans la recherche ne va pas très loin. Donc, nous, on est à notre petite place à regarder comment vous allez fonctionner. Alors, le Cercle Mozart, c'est une association pour ceux qui le voient un peu de loin, c'est ça fait partie de ce genre de réseau. Tu as parlé de réseau d'affaires tout à l'heure, parce que la plupart des associations, des cercles, des réseaux, peu importe, des clubs, comment ça peut s'appeler, sont, et c'est assez méconnu, des sociétés commerciales. C'est-à-dire en fait des regroupements, souvent par profession.
0: Juridiquement, tu parles.
6: Oui, juridiquement, mais tu vois, c'est très important. Ouais, ouais. Par profession, dans le domaine de l'immobilier, dans le domaine de la santé, dans le domaine bancaire, dans le domaine de, bon, tout ce que vous pouvez imaginer, mais ce sont des sociétés commerciales. C'est-à-dire des regroupements, comme toute société commerciale, qui sont là pour faire de l'argent. Ouais. Société commerciale, c'est fait pour faire de l'argent et c'est parfaitement légitime. Le Cercle Mozart n'a pas été pensé comme ça dès le départ. Il a beaucoup évolué, on va arriver rapidement quand même à ce qu'il est aujourd'hui, hein, pour faire l'historique, mais c'est une association, loi 1901, comme beaucoup vous connaissez, vous avez ou participez, qui est dotée aussi d'un fonds de dotation, c'est-à-dire qui s'appelle Amadeus, et qui est un organisme qui, lui, agit, comme tous les fonds de dotation, dans un but uniquement d'intérêt général, qui doit porter des opérations d'intérêt général et bénéficie, dans ce cas-là, de possibilités de mécénat. Et l'autre caractéristique du cercle, qui est unique en France, donc on peut le présenter comme ça, c'est de réunir de manière très transverse toutes les professions, aussi bien du secteur public que du secteur privé. Alors vous avez deux personnes qui ont déjà eu un rôle, une action sur le territoire importante. Donc vous avez aussi bien du secteur public que du secteur privé. Le secteur public, c'est assez rare. Moi, je suis avocat, mais je suis aussi professeur de droit, donc je suis aussi fonctionnaire. Le secteur public n'est pas souvent mis en avant. Vous avez donc la directrice générale du CHU, le président d'université, des professeurs d'université, le patron de la police, des personnes qui sont dans le secteur public et qui vont rencontrer là des personnes du secteur privé, mais qui sont aussi de tous les secteurs privés, des professions libérales, des médecins, beaucoup de monde de la santé, bien sûr, mais aussi voilà des géomètres, des architectes, des médecins, des gens de la culture. Des gens du sport, des loisirs, de tout ce qui constitue un territoire.
0: Quelques médias.
6: Et c'est en ça que je me rapproche un peu, très humblement, de votre réflexion, parce que on n'est pas à ce stade-là, mais une manière de faire rencontrer les gens avec un seul objectif, totalement désintéressé, qui est de faire ce lien, puisque pour moi, la fraternité, c'est deux choses. Et vous l'avez bien expliqué, galvauder, la bienveillance, etc., tout ça. Bon, c'est même eu deux choses. C'est le lien. Ça revient sur ce que tu dis, c'est-à-dire le lien n'est pas forcément familial et il est aussi sociétal et avec des personnes effectivement de d'origines différentes, de professions différentes, etc. Le lien et l'apaisement. Je sais plus qui a dit, c'est vous, je sais plus, parlez vous, je crois en premier, de nécessité d'apaisement. Je sais plus. Parce que je pense que toute société a besoin, tous les individus présents ont besoin d'être rassurés, rassérénés, apaisés. Alors le contexte familial était, ou a pu être, ou est, ou redeviendra, une source d'apaisement. C'est pas forcément le conflit. Ça peut l'être beaucoup, mais c'est pas forcément. En tout cas, il y aura une volonté naturelle, parce que ça reviendra naturellement, de constituer, même si c'est pas un groupe familial, un groupe apaisé autour de soi. Ouais. Et ça peut être par toutes les actions que vous avez rappelées. Hein. Ça me semble être ça. Ces deux choses, ce lien et cette nécessité d'apaisement. Alors, pour revenir sur le cercle très rapidement, l'objectif du cercle, c'est de rassembler toutes ces personnes-là. Il y a 9 commissions de travail. C'est d'agir, de réfléchir, d'être un vrai think tank, un doux tank, même on dit aujourd'hui. On a des opérations très diverses et variées, d'opérations entre nous, mais d'opérations aussi d'intérêt général. On a Sportissime, pour ceux qui le connaissent, qui a été créé par la commission sport, présidée par Laurent Pionnier, qui est l'ancien gardien de but du Montpellier Hérault, qui est la plus grande manifestation sportive gratuite de France, qui réunit 35 000 personnes tous les mois de septembre de manière entièrement. Voilà, toutes les familles viennent, il y a 110 disciplines sportives, on rencontre tous les
0: champions. L'objectif, c'est de faire découvrir le sport.
6: Faire découvrir le sport, tout ce qui va avec, la santé. Alors on a aussi les pompiers, les gendarmes, etc., qui viennent se greffer pour faire aussi corps, faire société. Vous avez là toutes les différentes manifestations et enfin les disciplines les champions qui viennent avec, bien parce sûr. Que c'est des porteurs de projets. Et on a aussi une autre grande manifestation, il y en a beaucoup, qui s'appelle les Mozart de la réussite, qui sont tous les mois de décembre, maintenant au Pasino de la Grande Motte, et qui ont pour objectif de récompenser tous ceux qui passent sous les radars et qui sont pourtant des acteurs essentiels du territoire. On a l'habitude de toujours voir les mêmes sociétés qui sont très importantes. Hein. On a la chance d'avoir Septéo, d'avoir Swile, etc. C'est super d'avoir des sociétés comme ça. C'est énorme. C'est bon. Mais ils sont toujours les mêmes. On entend beaucoup parler d'eux. Ils sont légitimement d'ailleurs survalorisés. Nous, c'est les gens qui passent en dessous, qui sont absolument pas connus. On a tous les ans des personnes plus ou moins connues, mais parfois pas du tout connues et qui font le territoire. Je pense par exemple à une Sétoise qui est vice-championne du monde d'apnée. Personne ne la connaît, mais elle a à 55 ans un engagement pour son territoire, pour sa ville, pour son sport. Et pour les autres, puisqu'elles diffusent tout ça, qui est très très bien. Et nous, on essaie de mettre en avant ces gens-là.
0: Voilà, donc beaucoup d'actions finalement vers les tiers. Vous avez aussi aidé quelques jeunes de quartier aussi pour avoir des réseaux, etc. Donc je voudrais venir à Roland Chollet. Roland, vous êtes directeur général de Facero, donc une fondation contre l'exclusion.
7: Oui, entre autres. Alors, c'est vrai que FACE Héro, donc Fondation Agir contre l'exclusion, est connue principalement pour son action auprès de bénéficiaires de quartiers politiques de la ville, donc les publics éloignés de l'emploi et fragiles, donc de l'inclusion notamment. FACE Héro, c'est un club d'entreprise et ça a une position très particulière. Alors, pas autant que le Cercle Mozart, on n'a pas cette capacité de name dropping, à part notre président, Jean Castex. Voilà, on s'arrête à peu près là. Sinon, c'est vraiment sur l'action qu'on se positionne. Un club ici dans l'Hérault de 400 entreprises engagées qui ont décidé de se développer de façon vertueuse par la RSE, par la marque employeur, par tout un travail de sourcing dans les quartiers difficiles pour essayer de travailler sur l'insertion des personnes. On a cette place particulière, cette charnière entre le monde de l'entreprise, les besoins de l'entreprise et la nécessité pour certains d'être accompagnés pour aller vers un emploi pérenne. Et de là, en fait, on rentre dans la notion de fraternité. Voilà. Effectivement, c'est un mot qui est galvaudé. C'est un mot un peu fourre-tout qu'on met à un peu toutes les sauces. Frère, effectivement, il y a pas que le sang, il y a aussi cette notion de famille. Et qu'est-ce qu'on met derrière la famille? Souvent, on oublie que être frère, c'est un collectif qui se réunit autour de valeurs communes. Oui. Et je pense que on n'en a pas encore parlé, mais vous parliez de nouveau contrat social. Oui. Si le contrat social était tenu par des droits à un moment, par quelque chose de plus corseté, on va dire, la révolution qui s'opère depuis quelque temps, et on le voit dans les banlieues, mais pas que, dans les entreprises aussi, et la marque employeur est très importante, vous parlez de Septéo, comment on met la valeur avant tout. C'est ça. La valeur avant tout, la relation humaine, l'humanité avant tout. Et là, la fraternité prend son sens parce que ce collectif de valeurs est celui qui lie tout le monde. On en parlait dans le Cercle Mozart, effectivement, c'est des entreprises. Alors même sans être président, je le fréquente en étant adhérent. Donc du coup, on sait dans cette transversalité comment ensemble, on peut faire de la politique pas partisane, mais d'avoir une action sur un territoire.
0: L'intérêt pour le territoire, comment on peut apporter sa petite pierre.
7: Comment on devient un acteur, ouais. On n'est pas qu'un opérateur qui exécute des commandes pour faire. Le comment faire, c'est peut-être lancer un contrat social. Maintenant, on est dans le fait de faire société. Comment on devient un acteur de l'action?
0: De quelles valeurs?
7: Autour de quelles valeurs communes, en fait? Ouais, comment on trouve une identité commune à travers un territoire sur des valeurs qui nous relient? Et ça, c'est peut-être le socle du nouveau contrat social.
0: Et ce qui est intéressant quand même de pointer, c'est que justement, les entreprises vont adhérer pour être guidées dans cette démarche d'insérer des valeurs et des démarches un pas de côté par rapport à la productivité directe.
7: On a tendance à penser l'entreprise comme une structure économique.
0: Voilà.
7: C'est une structure avant tout humaine. Les relations humaines sont très importantes et toutes les politiques RSE sont très importantes. Alors la RSE aussi, c'est un peu galvaudé, hein, c'est comme fraternité, on sait plus ce qu'on met derrière. On parle plutôt d'adaptabilité. comment en fait on est dans une structure agile qui prend de l'humain et travaille sur l'humain pour le développer. Et ça, c'est ce qui est très important avec nous pour les entreprises qui sont dans des groupes de travail, pour trouver ces points-là qui vont faire que cette société humaine prend corps et va chercher le meilleur de chacun, au-delà même des compétences. Et d'ailleurs, dans les projets qu'on peut faire, l'idée, c'est vraiment de travailler, alors pour parler en bon français, sur les soft skills, c'est-à-dire ce qui fait ce que nous sommes, tout ce qui est à côté de la compétence et qui définit l'humain, la caractéristique humaine avant même sa compétence.
0: Exactement.
7: Et qui peut en fait créer des relations.
0: Et beaucoup de chefs d'entreprise disent bien que c'est à présent la demande, c'est pas le package téléphone, voiture et salaire. Non. Il y a donner du sens à ce qu'on fait dans l'entreprise.
7: On parlait de famille, on parlait de clan. Enfin, c'est sur cette communauté de valeurs que se crée l'entreprise de plus en plus.
0: Alors Étienne a envie d'intervenir Étienne.
4: Non, je voulais juste dire, vous voyez, que c'est très intéressant parce qu'en fait, on n'est plus du tout dans la fraternité. On est dans une autre chose qui est bien entendu tout à fait louable, mais qui est plutôt quelque chose qui est de l'ordre de la thérapeutique et de la thérapeutique par des formes de solidarité. Parce que pour moi, la fraternité, c'est ce que j'ai vu, par exemple, en allant à la Corrida vendredi soir à Nîmes, où il y avait, je sais pas, 10 000, 20 000, 30 000 personnes entre 25 et 30 ans qui faisaient tous, qui étaient tous réunis dans la joie et dans l'allégresse. Alors il était que 10 heures du soir, ils n'étaient peut-être pas encore complètement bourrés.
0: Oui.
4: Mais ce que je veux dire, c'est que voilà, ils vivaient ensemble et ils vivaient une grande fraternité
0: qui évidemment
4: ne va durer que le temps d'une soirée. Après, chacun va retrouver. Mais ça veut dire que c'est possible. Voilà, c'est possible, mais faisons attention de ne pas trop normer les choses. C'est toujours
0: bien
4: la même histoire.
1: Je veux bien rebondir.
0: Oui,
1: justement, en parlant sur ce propos et de contrat social, et la façon dont on va réinterroger le contrat social au sens de Rousseau, je pense que le plus simple, et justement dans le pluralisme, c'est de repartir à l'échelle du terrain de ces oasis que l'on fait, alors à la fois comme des espaces fermés, mais aussi des espaces éphémères, comme on a pu faire au Printemps des Fragilités à Nantes, trois jours, Printemps des Fragilités qui s'est transformé, mais de repartir de l'expérience d'Elisabeth, c'est-à-dire comment tu gères justement ce pluralisme à la fois sur les personnes en grande fragilité et aussi avec des personnes venues d'entreprise.
0: Elisabeth Senegas.
2: Alors les lieux qu'on a ouverts le dernier, enfin à chaque fois on n'est pas absolument pas dans du dispositif. Moi je parle que fraternité humaine, c'est de la rencontre humaine, c'est de l'entraide humaine. Et du coup pour moi la fraternité c'est super difficile parce que ça renvoie à moi et je vais devoir faire avec l'autre. On est deux ou plus, et il y a des jours en plus moi-même je me lève, je suis pas de bonne humeur, et il va falloir déjà faire avec moi.
0: Ouais.
2: Et donc c'est long, c'est difficile, c'est compliqué. Dans un monde, c'est intéressant parce que vous parliez du pas de côté, et je pensais aussi aux professionnels, comment on peut les aider. Je peux donner un exemple pour illustrer ce que je vais raconter. Je vais le nommer Farid. Il a une schizophrénie, je crois, qui est soignée. Donc, il passe boire un café, etc. Ou passe des chefs d'entreprise dans le café. Tout le monde, voilà. On fait des choses ensemble à des moments donnés, etc. Et ce Farid vient nous voir et nous dit « Je voudrais passer le bac ». Et il a été malade et il a arrêté ses études en cinquième. Et il aime beaucoup lire, etc. Et c'est vraiment une envie qu'il fait lever, parce qu'on ne le voyait pas depuis un moment. Donc, il y a un bout de désir, il y a un fil à tirer. Et parce que chaque fois, nous, on dit, on n'a rien à proposer, mais on dit oui à tout. On sait pas faire et on va pas porter vos problèmes.
0: On va trouver.
2: Mais on n'est pas seul, vous êtes pas seul. Et c'est ce qu'on doit réapprendre aujourd'hui, quoi. Ne pas rester seul. Et du coup, il a demandé à son conseiller handicap emploi s'il avait droit à une aide parce qu'il s'est préparé, il a passé les épreuves pour passer le diplôme d'accès aux études universitaires et il est accepté. Donc ça,
0: c'était merveilleux.
2: On boit pas le champagne, mais on boit une bière.
0: Ouais.
2: Et simplement, ça coûte 1600 euros pour l'année. Et il vit avec 900 euros. Il a cette maladie psychiatrique, etc. Donc c'est beaucoup trop. Et il vient nous voir pour dire faut m'aider. Donc on dit oui, on va t'aider. Non, c'est pas faire, mais voilà. On se retrouve avec des gens qui sont là dans le café. Il y a une grande table. Chaque fois, on dit les gens qui sont sur la grande table, vous prenez le risque qu'on se parle. Si vous voulez être tranquille, vous pouvez être à côté, mais sinon, voilà. Donc il se trouve que ce jour-là, on est quatre personnes et il y a un ami retraité qui dit est-ce que vous avez déjà pensé à téléphoner ou aller vous rendre à l'université pour savoir s'il pouvait y avoir une aide ? Donc très vite, on sera en lien avec l'université, ce que lui n'ose pas faire, etc. Et l'université dit, on prend en charge 900 euros. Là-dessus, on se retrouve pour dire, bon, il reste encore 700 euros. Comment on fait ? Ce sera en septembre, on arrive au printemps. Et il y en a un qui dit, mais Farid, tu fais en général les vides-greniers ? Oui, oui, je fais toujours les vides-greniers, ça me fait 3 sous, etc. Et là, on dit, ben, on va battre le rappel des gens qui ont des objets, pas trop mal, etc., qui veulent bien te les céder, et tu as l'été pour... vas-y, quoi. Là-dessus, il a fait 500 euros.
3: Ah, magnifique. Voilà.
2: Donc, bon, c'est tout petit, les exemples. Hein. C'est du pire rien, mais il faut qu'on arrête d'avoir peur. Et je pensais aussi au conseiller emploi qui lui a dit mais vous avez droit à rien, mais il n'était pas méchant, il est pris dans des procédures et ce gars il est handicapé, donc il a droit à ça, il se trouve qu'il n'avait pas le droit de passer le concours peut-être, ou je sais pas. Et ces gens-là aussi, je pense, c'est comme nous tous, il faut qu'on réapprenne à faire le pas de côté pour retrouver du sens.
0: Bien sûr. Voilà. Et puis, c'est finalement une improvisation à chaque fois en fonction de la personne qu'on a en face.
2: On est vivant, donc, on sait de la voilà. vie et on ne peut pas savoir, on ne peut pas.
0: Exactement.
2: Ouais. C'est beaucoup d'humilité, hein, parce que c'est beaucoup d'ennui aussi.
7: Par rapport à ce que vous dites, je crois bien que la quête de sens est essentielle. Vous mettiez de la symbolique, en fait, dans la fraternité, en opposant la fraternité et la solidarité. La solidarité, ce sont des actions, des petites actions qui font qu'il y a un fond de solidarité, enfin, un socle, en tout cas, qui permet au moins d'avoir quelque chose qui permet à cette fraternité de prendre corps. La fraternité, effectivement, est au-dessus. La fraternité est au-dessus même de la diversité. C'est-à-dire qu'il n'y a pas, quand on se sent frère de quelqu'un, on est unis par des valeurs, pas forcément que nous soyons du même endroit, la même condition, de la même. C'est exactement, il n'y a pas de matérialité à tout ça. Et je pense que ça, c'est important, c'est comment tout ce tissu associatif, solidaire, crée du lien entre les personnes de façon très concrète, parce qu'il faut certaines fois des artefacts à tout ça pour.
0: Il faut un écrin pour que ça s'exprime.
7: Concrétiser.
0: Il faut
7: exactement.
0: Arriver. Il faut créer
7: la fraternité
0: socle,
7: peut-être voilà, pour que ça s'exprime. Sort, bien sûr.
0: Donc, on parlait tout à l'heure de. Tu as parlé, Étienne, vous avez parlé de cette communion, cette joie commune à Nîmes. On ressent ça à Sportissime. Il y a une espèce d'unité, de lieu, d'objectif et de valeur qui fait que c'est extrêmement dynamisant, il y a une ambiance particulière.
4: Oui, mais parce que je pense que déjà au sein du Cercle Mozart et puis au sein des... parce que quand même le Cercle Mozart a beaucoup à voir aussi avec les loges maçonniques, il y a vraiment une notion de fraternité. C'est une notion de fraternité, alors peut-être parce que les gens surnagent par rapport à leurs moyens, mais elle est complètement dématérialisée. Tout le monde peut demander tout à n'importe qui. Donc c'est normal qu'il y ait du bénévolat, c'est normal, c'est le cœur même de la fraternité des loges et du Cercle Mozart, c'est pareil. Donc ça vient naturellement, l'histoire du Sportissime. Ça vient avec des bénévoles, bien sûr, il faut beaucoup de bénévolat, beaucoup de travail, il faut aller chercher de l'argent.
0: Mais il y a beaucoup de gaieté, de liesse
4: mais
0: et d'énergie.
4: Mais c'est fait, voilà. C'est pas fait pour nous faire connaître, c'est non. Pas fait pour...
0: C'est fait pour les gens.
4: Il y a très peu de calicots du Cercle Mozart, c'est fait pour que y ait une espèce de grande kermesse, hein. Il faut toujours des événements, dit le Régis Debray, il le dit bien, il faut des repas, il faut des fêtes comme vous avez expliqué vous aussi tout à l'heure. Voilà, il faut le faire autour de symboles comme ça et c'est pour ça que ça marche merveilleusement bien. Mais il faut bien avoir notion que la fraternité, c'est quelque chose qui est complètement dématérialisé. Que dans cette fraternité, il y ait de la solidarité, il y ait pour essayer de sortir des gens de la panade, il y en a de plus en plus.
0: Bien
4: c'est bien normal, mais ce n'est pas la fraternité.
0: Alors, Lionel
1: oui.
0: Scotto.
1: Je veux bien rebondir, merci, effectivement. Et il y a des liens, hein, d'ailleurs. Et donc, il y a tout ce terreau social de personnes qui sont effectivement sous les radars, un peu comme les champignons là sous la terre et qui émergent de temps en temps et qu'il faut mettre en valeur. Et dans le cadre du projet de recherche, on essaye de comprendre déjà à l'échelle locale et à l'échelle nationale quels sont ces réseaux d'acteurs, de collectifs qui œuvrent autour de la fraternité, mais tous les mots connexes que l'on peut avoir, la solidarité, le care, etc. Donc c'est un premier travail. Et il y a Mélissa qui travaille, qui est en stage de Master 2 et qui a déjà produit des très très belles cartographies que j'ai montrées deux fois à Paris et dans un colloque international.
0: Mélissa, vous avez une sacrée responsabilité.
1: Eh oui, elle a fait très très bon travail d'arriver à cartographier. Et donc la dimension recherche, la spécificité que l'on a, et ce pourquoi on a été financé peut-être, hein, c'est que de tous ces événements, l'effervescence d'une feria, du sport, tous ces éléments qui font du lien, du social, on arrive à greffer une loupe analytique dessus pour essayer d'en analyser la portée. Je dis bien pour essayer d'en analyser la portée. On a eu des dispositifs, beaucoup qui n'ont pas fonctionné un peu, hein, si on prend l'image d'un avion avant que ça vole, et ben il y a beaucoup de prototypes qui se crachent.
0: En recherche, on ne trouve pas à chaque fois.
1: Voilà, mais on parlait d'artiviste au départ, là depuis 10 ans on développe des outils, et maintenant on est arrivé à un niveau de robustesse où quelle que soit la situation, on peut arriver à greffer une loupe analytique, c'est-à-dire prendre de la donnée, mais pas de la donnée comme ça, de loin. C'est-à-dire la donnée de qu'est-ce que vous pensez, on va échanger, vous n'êtes pas d'accord, etc. Cette donnée-là pour après essayer d'analyser qu'est-ce qui s'est passé, quelles sont les perceptions des participants et surtout de monter en généralité. Quid de ce contrat social ?
0: Qu'est-ce qui fait que ça a marché ou que ça n'a pas marché ?
1: Ça n'a pas marché, on en est où ? Parce que là, il y a une fragmentation, le lien social est malade. Il y a vraiment un effet systémique où le système éducatif, le système de santé, on ne va pas
0: les
1: tout faire.
0: Mais
1: il y a, et voilà. Et donc, il y a des éléments de régulation. On parlait de biodiversité, par exemple, des services écosystémiques pour réguler la façon dont l'homme va altérer la nature, l'environnement, le climat, etc. Mais finalement, on a oublié la régénération du lien social. Et d'ailleurs, dans ce projet de recherche, c'est tout nouveau, hein, c'est un concept qu'on vient à peine d'avoir de manière émergente. Là, Déborah et moi, on en est les deux premiers co-auteurs. C'est une notion de service éco-humaniste. Ouais. Comment régénérer du lien ?
0: Voilà. Ça commence, Déborah, vous allez nous dire votre position là de psychologue, mais vous travaillez sur la pensée complexe en psychologie, ça fait partie, c'est ça, cet enchaînement, c'est ce qu'on appelle la pensée complexe, avec plusieurs facteurs qui interviennent dans un lien.
3: Oui, que de comprendre la relation, que de comprendre ce qui se passe dans la relation et dans le lien, bien entendu, ça doit se comprendre en complexité. Parce qu'on ne peut comprendre justement l'ensemble des tenants, qu'est-ce qui se passe dans cette relation au regard de l'histoire de la personne, au regard de la société, on ne peut le comprendre qu'en complexité.
0: Bien sûr.
3: Donc le lien, que de vouloir simplifier un lien, c'est passer complètement à côté de l'événement qui est en train de se jouer, peu importe l'événement qui est en train de se jouer. Et donc, de ce fait, complexité est absolument nécessaire, elle doit être intégrée, mais le problème vient du fait qu'en fait, on a peur de la complexité. Parce que souvent, on fait un amalgame déjà entre difficulté et complexité. Oui. Si on demande à quiconque, on dit « Ah, oh, c'est difficile, ah, oh, c'est complexe ». En fait, c'est pour tout un chacun, c'est la même chose. Alors que pas du tout. La complexité, elle est inhérente à tout ce que l'on vit tout le temps. La complexité, c'est la règle.
0: Dans la complexité, il y a la notion de rien n'est standard, finalement. On s'adapte à chaque fois.
3: Alors, rien n'est standard. Tout est présent. Tout est en présence et en fait tout est en train de toujours s'auto-organiser. C'est-à-dire que les éléments sont dépendants, merci madame, les uns des autres, on dit interdépendants. Et donc de cette interdépendance émerge toujours quelque chose de nouveau. Et donc la capacité que l'on doit avoir, c'est justement être capable de, et vous l'aviez évoqué, de s'adapter, c'est être capable de voir le système en train de se faire et de pouvoir s'adapter à la situation. Et ça demande justement aussi de changer son rapport au monde, son rapport aux situations et de ne pas penser le monde en c'est difficile, je vais essayer de le faciliter. Alors, c'est complexe, je vais essayer de le simplifier. Parce que si je simplifie, j'enlève toute la nature, comme je dis, de la relation. Et c'est là où, en fait, on se trompe. Vous parliez de RSE, vous parliez de aborder toute la complexité de ce que peut être une société. Mais en fait, au final, on est quand même, enfin, au final, on a toujours cet esprit de voir, mais comment on va le normaliser? Comment donc on va le simplifier? Bien et sûr. À chaque fois que je simplifie, je dénature la complexité de la situation.
0: On enlève un peu de.
3: Alors, c'est bien entendu, c'est nécessaire pour pouvoir comprendre toute la complexité d'un système. Mais sauf que, en même temps, quand j'essaie de le comprendre, eh bien, je suis dans une démarche de simplification. Ouais. Et quand je le simplifie, je le dénature. Alors, ça serait peut-être essayer, d'un point de vue pédagogique, de plutôt éduquer les personnes à embrasser ce qu'est la complexité, de ne pas en avoir peur, et de comprendre que c'est justement dans la complexité que tout émerge.
0: Bien sûr.
3: Et d'être adapté, justement.
0: Les états où on ne veut voir qu'une tête, ce sont des états totalitaires.
3: Voilà.
0: Donc c'est une base de démocratie que d'accepter la complexité des relations.
3: Bien sûr. Et d'accepter donc la complexité de la relation. Et depuis le début, là, c'est mon côté un peu expérimentaliste. J'ai arrêté de compter au bout de 30 fois. En fait, on parle de fraternité, mais on n'a parlé que de lien. Alors, et c'est le lien en fait qui fait la fraternité. N'oublions pas que la définition de fraternité, c'est le lien entre frères, entre sœurs. Mais c'est le lien. Et nous ne parlons que de ça depuis tout à l'heure.
0: C'est un lien pour trouver ce qui nous est commun ou trouver ce qui est différent mais qu'on a envie de partager. Trouver les deux finalement.
3: C'est exactement ce lien. Nous sommes tous différents mais nous partageons tous une communauté humaine. Et donc c'est jouer à la fois sur la singularité et en quoi cette singularité, elle aussi, elle fait partie d'un commun. Et c'est là bien où sûr. On doit travailler. C'est dans cet endroit-là qu'on.
0: Jean-Marc Maillot, vous vouliez réagir.
6: Sur un autre point mais qui est tout à fait parallèle. De ce que j'entends, c'est Négas, quand elle organise, qu'elle organise, il y a le mot justement d'organisation.
8: On n'organise rien, on accueille.
6: Oui, je pense.
8: On fait qu'accueillir les gens.
6: Oui, mais vous le faites parce que vous créez un cadre.
3: Oui,
6: bien sûr. Là, c'est le juriste qui parle. Mais vous créez un cadre, oui. Même sans le vouloir. Alors en plus, vous l'organisez, mais vous le pensez. Parce que vous le réfléchissez avant. Mais pour des gens qui arrivent, ils ont l'impression que c'est quelque chose de la liberté totale, etc. Mais la liberté. C'est pas la fraternité et ça n'aboutit pas. Il suffit de regarder une chose qui explose depuis quelques années et qui arrive dans les cabinets d'avocats à non plus finir, ces réseaux sociaux. Il n'y a pas plus libre que ça. C'est un torrent d'injures. Oui. Ces réseaux sociaux. Ce n'est que ça en réalité. Mmh. On peut trouver évidemment toujours des gens qui ont des posts un peu intéressants et intelligents, mais en réalité, c'est surtout la capacité à dire tout et n'importe quoi et à insulter son prochain. C'est juste ça. Pourquoi ? Parce qu'il n'y a pas de règles, parce qu'il n'y a pas de cadre, parce que c'est régi par qui ? Par les BAFA, c'est-à-dire qu'il n'y a absolument aucun cadre. Et le rôle de l'État, et justement, et d'un État au sens... pas dictatorial comme tu as souligné tout à l'heure, c'est de permettre l'organisation de ces liens. C'est-à-dire de laisser cette liberté, comme vous le faites, comme vous l'avez organisé avec ce que vous avez fait, mais il y a un cadre. Parce que si au départ, il n'y a pas de valeur dans fixer et que chacun fait comme il veut et peut, si ça lui plaît pas et que quelqu'un lui dit quelque chose qui lui plaît pas, lui mettre un pain, c'est plus du tout de la fraternité.
8: Mais c'est bien toute la difficulté.
6: Et c'est ce cadre.
8: Il y a un cadre, monsieur. Il est bien pensé, vous inquiétez pas. Simplement, il n'y a plus d'endroits, ces espaces publics, on va
3: s'inquiète
8: se rencontrer.
3: Pas du tout, hein.
8: Et mélanger les mondes. Non, mais je peux pas m'empêcher de réagir. Je suis trop passionnée, moi aussi, mais, bien évidemment, et le plus dur, moi, depuis 20 ans, c'est de continuer, et c'est pas décevant, mais de me dire, je pensais comme dans le groupe Accor, que j'allais, en me formant, au bout de quelques temps, je serais bonne pour accueillir les gens. Et puis, en fait, c'est vivant, et moi-même, j'ai affaire avec moi, pour pas mettre un pain à quelqu'un, si un jour je suis énervée, et que donc, c'est à remettre sur le tapis tous les jours. Et bien évidemment, il y a ce cadre, avec cette qualité d'accueil à travailler, avoir en conscience, vous êtes dans la dentelle, en fait, et plus les gens vont mal, plus c'est de la dentelle. Et il se trouve que les gens vont de plus en plus mal.
3: L'écoute.
8: Et donc, quand ils franchissent la porte, vous sentez, personne, il faut la laisser rentrer dans un coin, etc. L'autre, elle a envie de parler, c'est le bon moment, etc. Donc, c'est tout, c'est vraiment...
6: Oui, c'est tout à fait. Tout
3: un
6: à fait.
3: Lieu précieux.
6: On dit la même chose. Je veux dire, c'est, vous avez créé le cadre que certains ne voient pas forcément quand ils y rentrent. Mais parce que sans ce cadre, ça peut pas fonctionner.
0: Voilà. Et ce qui est tout à fait intéressant, aujourd'hui, on a donc la chaire UNESCO sur ma gauche avec les chercheurs et ceux qui travaillent sur ce projet Oasis de fraternité, qui j'espère va faire une très belle carrière internationale, puisque si on y arrive, on a tous besoin de ces éléments-là, ces éléments de recherche objectifs et faits avec le terrain justement. Et par hasard, sur ma droite, se sont placés tous les gens qui sur le terrain, eux, appliquent le débat, la réflexion sur notre société, et puis le fait de créer quelque part un écran où les gens peuvent échanger en fraternité et progresser un peu dans leur humanité. Donc on va laisser un peu la question, quelques questions à la salle avant de conclure. Le temps court vite. Est-ce qu'il y a des questions dans la salle? Je vais vous demander d'attendre que le micro soit devant vous.
9: Est-ce que je pourrais juste...
0: Oui, bien sûr.
9: Je voudrais juste rajouter...
0: Elisabeth Sénégas.
9: Je voudrais juste rajouter... fraternité et vulnérabilité, fragilité, quoi, qui vont avec. Mais on l'est tous à des moments de nos vies. Et par exemple, avec le monde de l'entreprise, quand on voulait faire du lien il y a 20 ans, quand on a commencé à faire du lien, bon, on a fait des événements, mais on a aussi, c'est comme ça qu'on a le réseau 60 000 rebonds, Philippe Rambaud, qui était à l'origine. Philippe est venu, c'est comme ça, parce que ces chefs d'entreprise, quand ils faisaient un dépôt de bilan, personne n'est là. Et puis cette honte à chaque fois quand il y a un échec, ou etc. Donc ben là, on est dans la fraternité, la reconnaissance de l'autre, et dire je suis là, t'es pas tout seul, quoi.
0: Ouais. C'est tout à fait fondamental. Alors, est-ce qu'il y a des questions dans la salle? Je vais vous demander de venir vers le micro, monsieur, pour que votre question soit enregistrée.
10: Merci beaucoup. Je ne sais pas si on m'entend bien.
0: Donc,
10: bonjour, je me présente, je m'appelle Simon Bonnefond. Aujourd'hui, je représente devant vous l'association Albin, je ne sais pas si certains la connaissent, qui intervient en détention pour donner des cours de niveau universitaire, oui, avec des doctorants, maîtres de conférences et professeurs des universités. Et justement, ma question, elle concernait la détention. Je voulais savoir si la fraternité traversait les barreaux d'une prison ou les vitres d'un parloir, et si le procès ou la peine, de manière générale, romper la fraternité, et sinon qu'est-ce qui rompt la fraternité?
0: Voilà. Merci. C'est le sujet d'un prochain café, hein, société.
4: Mais rappelons-nous le mot de Villon dans la prison, frères, oui, humains.
0: Voilà. Tout à fait.
4: N'ayez contre nous de cœur endurci, hein. Donc c'est à travers les barreaux de la prison.
0: Elle peut exister effectivement. Une autre question? Quelqu'un veut réagir déjà sur cette question? On a 3 heures, oui.
9: En tout cas, monsieur, à Grenoble,
0: approchez-vous, monsieur.
9: Des amis universitaires, etc., comme vous, interviennent à la prison de Vars, et on a des liens, etc.
7: Il y a aussi sur Montpellier l'association Wake Up Café,
0: oui,
7: qui travaille avec les détenus, qui fait un travail formidable de terrain, de réinsertion notamment, parce que je pense que vous parliez de complexité. On parle de diversité, ouais, c'est ce qui émerge, mmh, mais je pense que la question, c'est le rapport de causalité. Sans être simpliste, il faut remonter à l'origine des choses pour peut-être essayer de trouver quelles sont les solutions de ces émergences ou de cette diversité. C'est peut-être une partie de la réponse, en tout cas.
3: Et d'où la dimension aussi psychologique dans le cas de l'incarcération.

0: aussi ce qu'on n'arrive pas à faire parce qu'on manque de temps. Et on n'a pas parlé de la question du temps. Mais pour aller en fraternité, il faut du temps.
1: Il faut faire une étape, arrêt sur image. Monsieur, votre question, s'il vous plaît.
2: Oui, très rapidement. Déjà, bah, merci à vous tous pour ces échanges. Je vous remercie vraiment vos grades et qualités. C'était très intéressant.
1: Merci.
2: Et moi, ma question est très simple. Dans le thème, c'était marqué le nouveau contrat social. On a très brièvement parlé de l'ancien. Donc déjà, quel est donc ce nouveau contrat social? Et ensuite, on a parlé de fraternité. Pour moi, il n'y a pas de fraternité sans sociabilité. Et il faut vraiment, du coup, pour moi, penser cette double besogne. Je sais que le Cercle Mozart et même d'autres associations font beaucoup de choses dans le domaine du sport. Mais avant, et je parle sous réserve de gens plus éclairés que moi, il y avait énormément cet aspect de double besogne. On faisait des guinguettes, des goguettes, on invitait les gens, mais ces gens-là, on les revoyait et on politisait, au sens entre guillemets, apartisant ces événements-là pour construire quelque chose de commun. Le problème souvent de ces événements-là, pas tous, hein, bien évidemment, c'est qu'ils sont parfois un peu vides. On fait un événement, les gens viennent, se rencontrent, ils consomment l'événement, mais ils ne construisent rien. Et ça, c'est la plus grosse problématique que moi je vois.
1: Du bénévolat qui émerge de ces événements.
2: Exactement.
1: Voilà.
3: Et je pense enfin réellement que le travail au long cours que font toutes les associations, c'est pour pérenniser la relation. On l'a dit c'était dit tout à l'heure.
1: Absolument. Enfin,
3: c'est le lien qui est important. Ce lien, il se fait dans le temps, dans la durée. C'est là où peut-être, au bout d'un moment, on arrive sur une communauté de valeurs.
1: Lionel, Scotto da Polonia.
4: Merci pour la question. Donc, il faut mettre un casque, mettre un panneau de signalisation de travaux. C'est un chantier. c'est un chantier. On est en chantier. On va passer du contrat social Rousseau, moraliste, qui impose, qui est très bien quelque part, à quelque chose de plus lévinassien, désolé du gros mot, mais plus sur l'éthique de la rencontre. Et c'est l'impératif éthique. Et du coup, c'est collectivement qu'il faut y réfléchir.
1: Et plus on avance...
5: Oh, je vais juste pour conclure, parce qu'il faut conclure. Je vais vous dire, allez un vendredi soir ou un samedi soir en Lozère, monter à Nasbinal, aller chez Bastide, c'est l'endroit où se regroupe tout le pays. Il y a toutes les générations, il y a les adolescents, il y a leurs parents, il y a leurs grands-parents, chacun fait son affaire et tout. Tout le monde est là. Tout le monde, les gens, ils boivent, ils dînent, ils chantent.
1: Chose qu'on a perdu en ville.
5: Eh bien voilà, et ça... ça c'est formidable.
1: Ça c'est du pain béni. Je vais demander à chacun de vous en une phrase de me dire dans 5 ans qu'est-ce que vous aimeriez voir de résultat de votre action. Alors Elisabeth Sénégas.
6: C'est l'humilité, alors c'est de continuer mais en même temps on fait face à toutes les difficultés ensemble, mais on vit des moments forts, donc
1: des chimères café un peu partout,
6: des maisons de solidarité, de fraternité comme l'a souhaité Deborah Morin, quoi.
1: Voilà. Alors, ouais. Exactement. Alors Deborah Norit.
0: Oui, être conscient de l'interdépendance entre nous tous et que cela passe nécessairement par un retour sur soi et de comprendre que je ne suis pas seule et que la publicité, parce que je le vaux bien, eh bien elle a bien fonctionné et à tel point que maintenant on se sent tous être au centre du monde et donc créer le lien à l'autre, c'est bien à un moment se dire je ne suis pas le centre du monde, alors à la limite nous sommes tous le centre du monde et comment on peut s'entraider justement pour avancer.
1: Bien entendu. Lionel,
4: je vais rebondir sur cette image dans 5 ans, un peu comme un mobile, effectivement, en équilibre. Parce que les oasis, ça initie un mouvement, mais en fait, c'est là, c'est ici présent. C'est que donc une personne puisse, dans 5 ans, ouvrir une porte d'une oasis ou non, qui porte son nom ou non, hein, et se dire, je vais être bien là.
1: Voilà, ça c'est tout à fait une belle projection. Roland, justement, comment Roland Chollet, pour vous?
3: Dans 5 ans, tout au moins, si on met derrière la fraternité ce qu'on a dit, une des aspirations de toutes nos actions au quotidien, c'est de peut-être espérer qu'auprès des populations sur lesquelles on travaille, comme les entreprises, on puisse se dire que cette fraternité, ce lien, devienne enfin attractif. La quête de sens est hyper
1: qu'on
3: importante.
1: Qu'on en ait envie.
3: Exactement.
1: C'est ça? Que ça ne soit pas un exercice imposé. Etienne, Quénon?
7: Je répète la même chose. J'espère que dans 5 ans, il y aura toujours chez Bastide, le vendredi soir, toutes les générations qui sont ensemble dans une cohésion magnifique, dans l'allégresse et dans la joie. Et voilà, c'est tout ça exceptionnel.
1: Magnifique. Jean-Marc Maillot?
8: Bon, très simplement aussi, c'est multiplier les traces. Plus il y aura de petites traces, et de petits
1: chacun
8: chacun de

0: son côté, on le voit avec monsieur parler de des liens et de pas faire du one shot effectivement et d'arriver après à poursuivre. Plus on fait, plus on se rend compte que le lien se recrée de lui-même parce que c'est naturel, c'est profondément humaniste, humain. Et donc plus on pourra faire de traces et sur 5 ans et sur 10 ans.
1: Alors pour tous nos auditeurs
0: plus il y aura de réussite.
1: Ouais, pour tous nos auditeurs, traçons. Alors cette quête justement de lien, cette quête de d'acceptation de l'autre, d'acceptation du lien à façon, sur mesure, selon qui est l'autre, selon mon état moi-même. On va passer le message au ministre de l'Éducation nationale, c'est-à-dire que peut-être apprendre aux jeunes à ne pas craindre la différence et à ne pas déjà savoir qui ils sont et ne pas craindre l'altérité. Et déjà, on avancera, ça vous permettra à vous tous d'avancer, vous, dans vos recherches et vous, dans vos actions. Je vous remercie infiniment. Merci à l'auditoire du Gazette Café et merci à nos auditeurs de Montpellier, Nîmes et Perpignan. Bravo.

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1: Notre culture camarguaise est taurine. Comment vont-elles s'adapter ? J'évoquais précédemment les dangers liés au réchauffement climatique et à la salinisation des sols. Mais les hommes, comment continueront-ils à promouvoir et à transmettre cette culture ? Par exemple, nos chères fêtes votives, à quoi vont-elles ressembler à l'avenir ?
2: Votre attention s'il vous plaît, ce message s'adresse à toutes les personnes présentes dans le plan et plus particulièrement aux personnes non connaissantes. Trouver à l'intérieur de ce plan, en même temps que les taureaux, est dangereux car ils sont rapides, sauvages et ils ont beaucoup plus de force que vous.
1: Cette tradition séculaire connaît toujours une belle vigueur, malgré les guerres, les crises de toute nature et les pandémies comme celles que nous avons vécues dernièrement. Ce moment de liberté et de joie reste très attendu d'une année à l'autre par toute une population. À l'origine, ces fêtes rendaient hommage au saint patron de la paroisse de chaque commune. Or, bien que sa dimension purement religieuse se soit diluée au cours du temps, l'effervescence qu'elle génère dans nos contrées camarguaises, et aussi plus largement languedociennes et provençales, demeure au beau fixe. Alors oui, chaque village est sous la protection de son saint patron. Et tout se fédère autour d'un roi, le taureau.
3: Sans taureau, il n'y a plus de Camargue, il n'y a plus de vie, il n'y a plus de lien social, il n'y a plus de lien transgénérationnel. Tout se délite, c'est fini, voilà.
0: Jean-Marie Espuche, ornithologue, guide touristique en Camargue.
3: C'est-à-dire, là, on a une vie qui est structurée au fil des saisons, parce que le taureau naît en fin de l'hiver, début du printemps. On marque les jeunes anoubles d'un an au printemps. On fait courir les premiers taureaux au mois d'avril, au mois de mars. On a la fête des Saintes-Maries de la Mer, où il y a encore des manifestations taurines. On a les fêtes de village. Tout ça est structuré dans le temps. Et l'élément moteur, l'élément principal, c'est le taureau. Et lui, c'est lui qui permet, c'est le tremplin à toute la vie en Camargue.
1: Les premiers écrits et témoignages qui attestent la présence du taureau, roi de Camargue, remontent à l'époque gallo-romaine. Les hommes ont toujours voulu mesurer leur force, leur agilité et leur courage face à cet animal exceptionnel qui incarne le danger de mort imminent au bout de ses cornes diaboliques. Et si le bon geste et la bonne attitude à adopter devant lui ne sont pas appropriés, pas précis, pas loyaux, la mort peut survenir à tout instant. Jouer avec le taureau, c'est comme jouer avec sa propre vie. Cet animal a conservé son instinct sauvage et exerce auprès de cette population camarguaise une fascination intacte. J'ai eu l'occasion d'en discuter avec Nicolas Triol, président de la Fédération française de course camarguaise.
4: Le principe de la course camarguaise, si on remonte aux temps les plus lointains, c'est l'affrontement entre des hommes courageux et des taureaux de Camargue qui se sont fixés dans le delta de Camargue il y a quelques années, hein. Quelques siècles même. Au départ, c'était dans les masses des villages, les masses des campagnes, puis ça s'est déplacé petit à petit dans les villages, dans les plans de charrettes. Puis ça s'est structuré au travers après d'arènes en dur. Les premières arènes en dur, c'est la fin du 19e siècle. Et puis après, il y a la codification de la course camarguaise, c'est au début des années 20, quand les premières chartes de la course libre se sont rédigées pour arriver à une structuration fédérale en 1975 qui a permis à la course camarguaise d'être inscrite comme un sport authentique au ministère des Sports, après qui a été suivi par la délivrance d'un agrément ministériel et une délégation d'État permettant à la fédération d'administrer en exclusivité la course camarguaise en tant que sport sur son territoire. C'est un sport où des hommes courageux, vêtus de blanc, c'est difficile à décrire la course camarguaise. Il faut essayer de la décrire avec des mots simples. La faire comprendre par des mots, c'est pas facile. C'est des hommes en blanc, des jeunes hommes en blanc sportifs, habillés avec une tenue blanche, qui affrontent successivement 6 taureaux pendant un laps de temps d'un quart d'heure dans les arènes de Provence et de Languedoc, devant du public. Et ils doivent la base du jeu, c'est d'arriver à enlever des attributs fixés à la base des cornes des taureaux avec l'aide d'un petit crochet. Et donc l'enlèvement de ces attributs dans des courses avec le taureau, hein, qui vont jusqu'aux barrières, des fois même au-delà des barrières, permet à ces raseteurs d'empocher des primes financières et de marquer des points pour les diverses compétitions et championnats de France. C'est un sport très spectaculaire, normalement rempli d'intensité. Il y a un peu d'artistique aussi, hein, puisqu'il y a des différents styles de raseteurs. Certains qui ont des rasés très élégants, qui sont très beaux à voir rasetés. Il y a un côté très technique, hein, parce que la technicité pour affronter des taureaux, c'est important. Il faut comprendre le fonctionnement du taureau. Tous les taureaux sont différents. Ils n'ont pas la même façon d'affronter les raseteurs. Donc il faut que les raseteurs soient aussi techniques, comprennent le taureau, comment il fonctionne, comment il faut le passer, comment il faut courir avec lui, à quel moment on doit démarrer, à quel endroit, est-ce qu'il faut le charger, pas le charger, faire des rasés longs, faire des rasés courts, faire des reprises, ce qu'on appelle les reprises. Et puis après, il y a quand même une notion de physique. Hein. Il faut des qualités physiques quand même pas négligeables, puisque ce sont des courses répétées, rapides, avec des sauts de barrières, avec un danger présent à chaque instant. Et donc, pendant une heure et demie, c'est quand même un sport usant sur le plan physique, où on prend beaucoup de coups. Là, la course camarguaise, c'est bien plus qu'un sport. Hein. C'est aussi, sur la région, un art de vivre, hein, une façon de vivre sa vie, hein, avec le taureau au milieu de sa vie, hein, qui est un peu un fil rouge conducteur de milliers et de milliers de passionnés. Hein.
1: Mais tous ces taureaux, si magnifiques, courant avec tant de prestance et de fougue, seraient-ils autant en forme et en bonne santé si leur vie n'était pas conduite de main de maître par leur propriétaire, les manadiers? Ces hommes et ces femmes qui ne comptent pas leurs heures pour les chouchouter, les nourrir, les élever avec tendresse et une passion débordante. Je repense encore à Aude, Aurélie et Frédéric Reynaud, manadiers depuis maintenant 6 générations.
5: Tout nous plaît, non, vraiment. Après, c'est vrai que le fait d'être à cheval tous les jours, ça déjà, c'est vraiment plaisant. Notre bureau, c'est l'extérieur, c'est la nature. C'est donc la liberté de pouvoir monter à cheval quand on en a envie. Après, voir nos taureaux évoluer aux arènes, grandir, s'améliorer, ça c'est aussi...
6: Gérer leur carrière.
5: Voilà, gérer leur carrière, ça c'est quelque chose d'important. Après, nous, chaque année, on change des talons sur les vaches. Et donc, on le sélectionne sur son comportement en piste et aussi sa famille. On regarde, voilà, ses antécédents. Et quand on met un étalon sur les vaches, ces produits iront aux arènes que 4 ans après, quand ils auront 3 ans. Donc du coup, c'est un métier où il y a beaucoup de patience et beaucoup de suspense, entre guillemets, parce que on met un taureau, on saura ce que ça donne que dans 4 ans, donc on saura si on s'est trompé ou pas. Enfin, donc tout ça, c'est quelque chose de vachement intéressant, de suivre la génétique aussi de nos familles dans le troupeau, quoi.
6: Je pense que le plus important dans la vie, c'est de se lever le matin et d'être content d'aller travailler. Il y a beaucoup de gens qui se disent « Fou, allez, c'est lundi, il faut aller au bureau. » Nous, non. Nous, on se lève le matin et on est content d'aller voir nos taureaux, d'aller faire notre travail. Parce qu'on est en pleine nature, on est nos propres patrons. Et on est dans la nature avec nos animaux. Et on est les plus heureux avec nos animaux. Donc, le plus important dans la vie, c'est de faire ce qu'on aime, de pouvoir. Parce que certains aimeraient faire... Ils peuvent pas. Bon, nous avons le privilège de pouvoir faire ce qu'on aime, et je pense que c'est le plus beau dans la vie.
5: Par rapport à l'accueil, on peut peut-être ajouter ça par rapport à l'accueil de touristes. C'est vrai que, en fait, l'hiver, on est beaucoup refermé sur nous. On voit personne, on est dans notre masse entre nous en famille et on apprécie ces moments-là parce que à la fin de la saison, on voit beaucoup de monde, on en a marre, donc on apprécie d'être enfermé sur nous. Et quand vient la saison estivale, le fait de recevoir des gens, de leur expliquer notre métier, notre passion, de leur dire que nous, qui sommes en élevage extensif, que les animaux sont libres, qu'ils entretiennent les paysages, que voilà, on les élève pas pour la boucherie, on a un objectif d'élevage qui est quand même la course camarguaise. Enfin, on partage beaucoup de choses et on les sensibilise du mieux qu'on peut. Et les retours qu'on a, c'est vraiment, vraiment plaisant parce que les gens, ils se régalent, ils reviennent après avec leur famille ou d'autres amis et on a vraiment de bons retours suite à ces journées. Donc ça, c'est un régal que de partager ce qu'on aime, en fait. Voilà.
1: Il ne faut pas oublier que course camarguaise et corrida, dans notre région, se sont naturellement liées au milieu du 19e siècle, quand Eugénie de Montijo, d'origine espagnole, épousa Napoléon III, officialisant ainsi cette pratique sur le territoire français. Décriée, remise en cause jusqu'au banc de l'Assemblée nationale, quel avenir pour la tauromachie ? Pendant la feria des Vendanges, à Nîmes, je me suis retrouvé en pleine manifestation anti-corrida pour chercher à comprendre.
7: C'est eux, les animaux, c'est eux. C'est pas les taureaux, c'est eux, les animaux. C'est ceux qui vont voir tout ça, là. Ça, c'est des animaux. Eux, ils méritent vraiment qu'on les égorge. J'ai la haine, là, la haine.
1: Les mots de Corentin Carpentier, jeune aficionado, sont forts.
8: Nous, jeunesse taurine du sud de la France, attachée aux valeurs de la République française, de liberté, d'égalité et de fraternité. Prenons la parole aujourd'hui pour faire part de notre colère face aux nouvelles attaques, particulièrement celle de Monsieur Aymeric Caron, de vouloir déposer une proposition de loi visant à interdire les courses de taureaux. Nous, jeunesse issue de plus de 100 villes et villages de tradition taurine, nous élevons contre ces attaques qui vont à l'encontre même des principes de notre République française. Nous réclamons le droit à l'enracinement et à la préservation de nos identités régionales. Contre l'État centralisateur,
1: à l'évidence, contre la suppression des cultures locales, contre arriveront-ils un jour à se parler ?
9: Dans sa gloire, dans
1: la culture tauromachique est tellement ancrée dans ce territoire où on peut l'entendre de la bouche de Simon Casas, directeur des plus prestigieuses arènes au monde.
9: De l'humain, parce que l'humain a des droits, mais il a aussi des devoirs. L'animal, bien sûr, a des droits et nous les défendons, mais ils n'ont pas de devoirs. Vouloir mettre à égalité l'homme et l'animal, c'est être, comme le disait Hemingway, être un animal soi-même.
1: Voilà ce que j'appelle une journée bien chargée. J'ai cherché à vous faire partager mes interrogations, mes peurs, mes doutes, mes espoirs et nourrir votre réflexion sur le sujet, ainsi que la mienne par la même occasion. Mais je voulais surtout préparer les générations futures aux défis colossaux qui seront les leurs à l'avenir. L'avenir. Comment va-t-il s'écrire ? Comment la Camargue va-t-elle s'adapter pour préserver son identité ? Quant à moi, et ce jusqu'à mon dernier souffle, je vais m'endormir à la fois nostalgique et plein d'espoir. Je rêverai en flânant dans le ciel, parcourant les beautés toujours vivaces de ma Camargue éternelle.
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1: Bonjour à tous. Les procureurs généraux réunis en urgence en fin d'après-midi par le ministre de la Justice Gérald Darmanin pour évoquer les débordements de la mobilisation lycéenne et demander de la fermeté face aux violences. À Marseille, un véhicule des marins-pompiers a été pillé et incendié devant un établissement scolaire alors que les marins-pompiers intervenaient pour un feu de détritus. Le ministre de l'Éducation, Édouard Geffray, demande des cours à distance lorsque des blocus empêchent l'accueil des élèves en toute sécurité. Les réactions politiques à cette colère. Olivier Faure appelle l'exécutif à recevoir dès aujourd'hui les syndicats lycéens et enseignants. Le premier secrétaire du Parti Socialiste dénonce l'irresponsabilité du gouvernement dans la gestion de la crise, tout en appelant au calme et à l'apaisement de toutes parts. De son côté, Marine Le Pen accuse Jean-Luc Mélenchon de porter une lourde responsabilité dans cette situation, lui reprochant d'avoir appelé ses militants à l'insurrection. Le budget 2027 se dévoile, objectif 54 milliards d'euros d'économies à trouver, dont 43 milliards à travers de nouvelles mesures. Le gouvernement propose un gel des allocations familiales qui doit permettre d'économiser 500 millions d'euros. Pour les retraités, seules les pensions inférieures ou égales à 1260 euros par mois seraient indexées sur l'inflation. La porte-parole du gouvernement, Maud Bréjon, appelle au débat parlementaire. Les députés PS ne sont pas convaincus et disent ne voir aucune main tendue. Ils dénoncent une provocation. Les socialistes auront l'occasion d'en parler ce soir lors du nouveau débat de la primaire de la gauche organisé sur France 2. Raphaël Glucksmann, Emmanuel Morel, Ségolène Royal, Olivier Faure et Jérôme Gage sont invités à confronter leurs idées. Et contrairement à la première rencontre où ils répondaient directement aux questions des Français, cette fois ce sera un face-à-face direct. Et puis en foot, Cristiano Ronaldo prend-il sa retraite internationale après son départ de la sélection hier soir? Les médias portugais annoncent que le quintuple Ballon d'Or ne jouera plus pour son pays, mais le joueur lui-même ne l'a pas confirmé. Mais le Portugal, sans Cristiano Ronaldo, donc, affronte le Danemark ce soir en Ligue des Nations. Voilà pour l'info, excellent après-midi.

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2: À l'occasion des Journées nationales d'action contre l'illettrisme, Ces Regards, le centre de ressources illettrisme et apprentissage du français, basé à Nîmes, a organisé une série de conférences, d'animations et d'ateliers d'échange de pratiques professionnelles axés sur la lutte contre l'illettrisme. Parmi les intervenants de cette journée, Donata et Michel, tous deux venus témoigner de leur parcours de vie en situation d'illettrisme, et présenter Les fins mots de l'espoir, un film documentaire dont ils sont co-réalisateurs avec d'autres apprenants. Ce film autobiographique, produit par le LEFOP, lieu d'études et de formation personnalisée qui accompagne à Grenoble des adultes en réapprentissage du lire et écrire, a pour objectif de rendre visible la problématique de l'illettrisme. Donata et Michel sont également ambassadeurs de la chaîne des savoirs, un réseau qui s'engage pour que la société change son regard envers les personnes en situation d'illettrisme.
3: Je m'appelle Donata.
4: Michel.
2: J'aimerais savoir la raison de votre présence lors de cette journée autour de l'illettrisme.
3: C'est pour montrer notre film autour de l'illettrisme et pour montrer qu'il y a beaucoup de gens qui ne poussent pas la porte de l'illettrisme.
4: Avec débat, naturellement, parce que l'importance de notre film est qu'il n'est pas diffusé, il y a un service après-vente. On l'accompagne.
2: Vous êtes vous-même des ambassadeurs donc, de la chaîne des savoirs.
3: Oui.
2: En quoi ça consiste exactement être ambassadeur de la chaîne des savoirs?
3: Pour moi, je dirais porter la bonne parole pour montrer le film et puis pour dire aux autres qu'il ne faut pas qu'ils ont peur de pousser la porte, qu'à tout âge, on apprend à lire, à écrire, à compter, plein de choses, quoi.
4: Déjà, nous, on fait partie de l'IFOP. L'IFOP, c'est sur l'illettrisme, naturellement. Et il y a l'IFOP et puis il y a la chaîne des savoirs, qui n'est pas la même chose. C'est-à-dire qu'on a les apprenants, ce qu'on appelle, qui travaillent et tout, l'illettrisme. Et vous pouvez faire partie de la chaîne des savoirs. C'est autre chose, parce que ceux qui apprennent à l'IFOP simplement, ils ne font pas de représentation publique. Et il y en a d'autres qui font partie de la chaîne des savoirs. Et le principe de la chaîne des savoirs, c'est de, comme a dit mon Donata, c'est de prêcher la bonne parole, de convaincre les gens de lutter contre l'illettrisme, mais en témoignant. Est pour nous très important.
2: Vous témoignez sur l'illettrisme, parce que vous-même, vous avez été dans une situation d'illettrisme. Vous l'êtes encore à l'heure actuelle. Vous apprenez.
4: L'illettrisme, ça ne s'arrête. On peut progresser, plus ou moins, ça dépend des personnes. Mais on aura toujours des lacunes. C'est comme une blessure. On en guérit une partie, mais il reste toujours des traces.
3: C'est tout à fait ce qu'il a dit mon collègue, c'est ça. C'est que l'illettrisme, on reste toujours illettré. On apprend, mais comme dit, il y a une blessure, et la blessure, elle ne se referme jamais complètement. On ne peut pas rattraper tout ce qu'on a perdu.
2: À quel moment on perd le fait de ne pas savoir lire ou écrire? Est-ce que c'est un défaut d'apprentissage? Ce matin, vous disiez, on était dans le mauvais coin, on était considérés comme des mauvais élèves, comme des cancres, et donc on ne sort pas non plus de cette situation-là, parce qu'on vous catégorise aussi dès le départ, dès votre plus jeune âge.
4: De toute façon, quand on est jeune, on se regroupe par affinité. Un cancre ne va pas avec le meilleur élève, ça n'a jamais existé. Donc on se réunit. Selon le niveau qu'on a, on se réunit. Ça vient naturellement. C'est pas l'un qui dit, nous on se reconnaît en tant que cancre, puisqu'on n'est pas les premiers. Et tout le monde se reconnaît dans sa catégorie. Bon, après, en grandissant, c'est de plus en plus difficile. Surtout que nous, on a des collègues, on va dire collègues. Quand vous vous retrouvez en redoublement, c'est là, alors là, ça fait très, très, très mal. Il y en a qui ont vécu ça. Ils ont été en redoublement, c'est-à-dire vous retrouvez, vous êtes un grand, et ils ont 3 ans de différence. Vous avez 10 ans, selon le cas, avec des gamins de 8 ans, ça fait mal. Et alors là, c'est la claque, la différence d'âge. Les gens ne s'imaginent pas ça.
3: Moi, je dirais, c'est parce que j'ai souvent manqué aussi. Alors du coup, j'ai pas tout appris. Beaucoup de coupures. Et du coup, j'ai jamais rattrapé ce que j'ai perdu, quoi.
2: L'illettrisme aussi, c'est à la fois l'écriture, mais c'est aussi la lecture. Dans votre cas, qu'est-ce qui était le plus compliqué à rattraper ?
4: Comment ça se fait que c'est l'écriture qui est le plus difficile par rapport à la lecture ? L'écriture, c'est l'enfer.
3: Moi aussi. Est-ce que ça vient du vocabulaire aussi, qui est plus compliqué que de la lecture ?
2: Vous me pouvez me parler un peu de votre parcours, justement, avant d'arriver au film. Vous avez poussé une fois les portes d'une association. Comment est-ce que vous êtes arrivé à cet organisme, l'IFOP ?
3: Moi, je suis arrivée au l'IFOP grâce à quelqu'un que je connaissais où je travaillais, qui connaissait l'organisme. Et justement, je venais juste de perdre mon mari. Et lui, il faisait beaucoup l'administration, les comptes, tout ça. Et moi, je me suis retrouvée face à un mur. Et je me suis dit, eh ben, il faut faire quelque chose. J'ai eu la boule au ventre, mais j'ai poussé quand même la porte. Et maintenant, je suis enchantée.
2: À quel âge vous avez ouvert cette porte ?
3: 60 ans. Et puis, ça m'a apporté énormément. Ça fait 7-8 ans hein, que j'y suis. Et on a beaucoup progressé. On a encore beaucoup de choses à apprendre.
2: Vous sentez de vous progresser de quelle manière et comment ?
3: Ben comment ? Parce que maintenant, je remplis quelques petits chèques. Il y a des papiers, j'arrive à mieux à comprendre le sens du document. Qu'avant, je disais, qu'est-ce que c'est encore ? Qu'est-ce qu'ils me disent ? Et là, le fait de beaucoup lire, du coup, ça nous permet aussi de revoir les mots dans ma tête. Et puis, je me suis fait une bibliothèque dans ma tête. Alors, du coup, je ressors un peu les mots que j'ai beaucoup appris et que je revois très souvent dans les documents.
2: Alors c'est paradoxal parce que quand on parle d'illettrisme, on a toujours l'impression qu'à la fois on s'adresse à des personnes qui ne savent ni lire ni écrire. Pour vous, c'était pas du tout le cas, c'était plutôt l'écriture qui était un problème ?
4: C'est toujours un problème. J'aimerais pouvoir écrire. Parce qu'en plus je lis, ça me fait d'autant plus mal au cœur. Et par exemple, un truc, ça peut paraître bête, mais écrire une belle lettre d'amour. J'ai jamais pu le faire de ma vie. J'en ai lu des lettres d'amour. Et en plus, quand vous lisez des lettres d'amour anciennes, oh là là, l'écriture ancienne, selon l'époque, mais c'est magique, surtout les lettres d'amour. Lisez les anciennes lettres d'amour. En plus, c'est 3 pages. Maintenant, ils font quoi ? Ils s'envoient des SMS ? Ils ne savent même plus lire ni écrire.
2: Nous retrouvons dans quelques instants Donata et Michel qui témoignent de leur parcours de vie en situation d'illettrisme.

0: On a parlé aussi beaucoup de techniques de contournement, en fait, quand on est en situation d'illettrisme. Est-ce que vous pouvez nous décrire ces situations pour dire simplement que je ne sais pas lire ou que je ne sais pas écrire?
1: Bah, par exemple, on dit qu'on a oublié nos amulettes. Après, on dit que le document n'est pas pour nous, que c'est pour quelqu'un d'autre, qu'on vient juste le récupérer. Qu'est-ce qu'on dit? On dit plein de choses comme ça. Des fois, on dit bah, je peux pas écrire, j'ai mal à la main. On trouve plein d'astuces pour pas dire qu'on est illettrisme.
2: On n'a pas le temps, on est pressé. On n'a pas le temps de remplir le papier, on reviendra, on va le remplir à la maison tranquillement.
0: Ou alors, je suis blessé à la main.
2: Ah oui, je suis blessé à la main. Les lunettes, ouais, administratif, c'est à peu près ça.
0: C'est pas tenable sur le long terme, quand même. C'est technique, à un moment donné, les gens se rendent compte.
2: On change de service. Vous allez à la sécurité sociale, vous allez aux impôts. Vous voyez jamais les mêmes gens, l'administration. C'est variable, hein, puis ils demandent tous des papiers. Bon, maintenant, c'est l'avantage, ils ne demandent plus de papier, ils vous envoient ça par informatique. Donc, alors.
1: Et dans la vie qu'on vit, on est obligé de s'adapter et de prendre sur nous et d'apprendre, d'essayer d'apprendre quoi, au mieux qu'on peut pour s'en sortir.
0: À l'EFOP, donc vous vous êtes investi durant 2 ans dans la réalisation d'un film qui s'appelle « Les fins mots de l'espoir ». Comment est née cette idée de se dire, bah tiens, on va faire un film qui va parler de nous, qui va parler de l'illettrisme aussi, parce que c'est pas évident aussi de... Là, vous êtes ambassadeur, vous vous affichez. C'est pas évident aussi d'être à la fois devant la caméra, mais aussi derrière, puisque c'était un projet collectif de réalisation.
1: M6 nous avait contactés. Ils nous ont demandé de faire des documents. Et mes collègues n'ont pas voulu, parce que très souvent, on déforme de ce qu'on dit. Et en rentrant en voiture, ils ont décidé, ils se sont dit, pourquoi nous, on ne ferait pas un film avec tout le monde? Et du coup, ils en ont discuté avec tout le monde, et on en a tous parlé, on a dit, oui, pourquoi pas, on ne ferait pas un film positif sur l'illettrisme. Et c'est comme ça que le film est né.
0: On sait tous plus ou moins comment on construit un film, mais de là à le réaliser, on se rend compte quand même qu'il y a plein de choses qu'on ne connaît pas.
2: Ah non, on ne sait pas, on imagine. Non, personne ne sait, nous on est passé. Nous on a un aperçu, parce qu'on a fait un court-métrage, on n'a pas fait un film, c'est un court-métrage, c'est un documentaire, pour être exact. Et ça a pris 2 ans, mais passer devant la caméra, le scénario et tout. Nous, on s'est lancé dans quelque chose, au début on ne savait pas dans quoi on se lançait. Et au fur et à mesure, on progressait, mais on dit mais... Il y avait toujours des obstacles. On est surmonté, mais au fur et à mesure. Mais la motivation n'est jamais tombée. On l'a fini. Et après, on l'a projeté avec un public spécialisé. Et tous les gens qui ont vu le film, il y a je ne sais plus combien de centaines de personnes qui l'ont vu déjà, ils nous ont tous dit, votre film est plein d'espoir. Il est joyeux. Ouais. Et ça, c'est votre plus grand bonheur.
0: Ce qu'on voit dans ce film, c'est des personnes comme vous, qui sont illettrées ou qui sont en apprentissage et qui partagent leur expérience, leur vécu, leurs difficultés, leurs joies.
1: Oui, tout à fait. Mais, et puis aussi, ce film est très important et du coup, ça nous a aussi beaucoup... on a été beaucoup solidaires aussi entre nous. Ça a été important et c'est ce qui nous a motivés aussi pour faire le film. Et puis c'est une grande satisfaction parce que quand on est illettré, on ne pense pas qu'on aurait pu faire ça quand même. Et pour nous, c'est quand même à quelque part une fierté. On se dit, quand même, on est quand même arrivé à faire ça. Parce qu'avant, on pensait qu'on n'aurait jamais pu le faire aussi. Hein.
2: On n'a jamais envisagé. Et on a même un avantage sur ceux qui se sont arrivés. Tout le monde n'a pas fait un film. Et nous, on a fait un film. Là, pour une fois, on est devant, on est en tête. Et ça... Dans notre vie, on a souvent été... on n'a pas été souvent en tête. Et là, à l'heure actuelle... On était invisible. Invisible et on se cachait. Parce que les gens ne veulent pas voir l'illettrisme. N'oubliez pas ça. Et maintenant, ils ne veulent toujours pas le voir. Mais le problème, c'est que nous, on se montre.
1: Mais bon, c'est bien, le film est fait pour que tout le monde pousse la porte de, d'un centre comme le LIFOP et que tout le monde, on essaye d'avancer, quoi. C'est ce qu'il faut. On avance, mais on va encore avancer, quoi.
0: Vous assurez, comme vous dites, le service après-vente de votre film, Les fins mots de l'espoir. Donc, pourquoi vous avez choisi aussi d'être là physiquement, de partager toute votre expérience, votre parcours de vie?
1: C'est important de montrer aux gens que quand même les gens comme nous illettrés, ils viennent quand même en parler, parce que faire montrer juste le film, ça fait pleurer les gens, c'est tout. Mais il n'y a pas de dialogue. Et le dialogue, c'est important parce que les gens ont toujours des questions à poser. Et c'est là qu'ils se rendent compte, ils ont vu le film, plus un dialogue, c'est important, c'est plus enrichissant que de voir que le film.
0: Pourquoi vous avez choisi personnellement d'accompagner le film? Vous auriez pu rester à Grenoble?
1: Pour porter la bonne parole pour tout le monde, pour tous ceux qui sont restés à Grenoble et puis pour plein de gens.
2: Et beaucoup de gens n'ont jamais vu des illettrés, ou alors ils ne savaient pas. Mais en plus, un illettré qu'il revendique, c'est pas courant. Parce que nous, on s'est caché pendant des années et maintenant on se cache plus. Au contraire, non seulement on se cache plus, mais on le revendique.
0: Quelles seront vos prochaines revendications alors? Qu'est-ce que vous allez mettre en place? Qu'est-ce que vous avez encore envie de créer, de partager au plus grand nombre pour...
1: On va continuer dans la lancée de notre film et puis on va voir si on fait d'autres projets.
2: La Belgique a fait une pièce de théâtre. Moi, j'ai bien envie qu'on fasse une pièce de théâtre et qu'on passe dans certains endroits faire une pièce de théâtre sur l'illettrisme. On ne va pas toucher les méthodes de l'écriture, on ne sait pas écrire. Ouais. Mais par contre, parler, on sait. Voilà. Et ça, c'est beaucoup plus facile pour nous. On peut participer, on fera le scénario et tout. Moi, mon objectif, c'est qu'on fasse un. Et je vais essayer de convaincre mes collègues.
0: Vous l'écrirez peut-être?
2: Ah oui, et puis j'ai plein d'idées.
1: Des idées, on en a tous en groupe. Hein. Mais c'est de les appliquer sur papier. Il y a toujours quelqu'un qui prête sa main pour écrire le scénario. Moi, l'écriture, j'ai encore beaucoup de mal. Et j'espère un jour pouvoir écrire quelques lignes sans faute, voilà. Mais bon, je vais progresser, je ne décourage pas. Il faut continuer, et puis voilà.
2: J'espère qu'on a été clair pour vous. Et en vous remerciant de nous avoir écoutés.
0: Merci à vous en tout cas. Les fins mots de l'espoir. Le film documentaire dont Donata et Michel sont co-réalisateurs avec les apprenants du LEFOP à Grenoble est disponible pour toute projection débat sur lefop-illettrisme38.com.
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la sélection télé pour votre soirée du jeudi 1er octobre sur TF1, le grand concours divertissement. Arthur accueille 17 personnalités au parcours exceptionnel qui viennent s'affronter dans une édition 100% savoir et stratégie. Rapidité, mémoire et stratégie sont les clés de la victoire. Sur France 2, Envoyé spécial magazine présenté par Élise Lucet. Sur M6, Recherche appartement ou maison magazine. Sur France 3, Meurtre à Amiens, téléfilm policier. Sur France 4, Sur mes lèvres, film réalisé par Jacques Audiard. Sur TMC, Taxi 5, film avec Franck Gastambide et Malik Bentala. Sylvain Marot, super flic parisien et pilote d'exception, est muté contre son gré à la police municipale de Marseille. L'ex-commissaire Gibert, devenu maire de la ville, va lui confier la mission de stopper le redoutable gang des Italiens. Et puis sur T18, Au revoir là-haut, film réalisé par Albert Dupontel. En novembre 1919, deux rescapés des tranchées, un dessinateur de génie et un comptable, décident de monter une arnaque au monument aux morts. Très belle soirée télé à tous.

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1: Bonsoir à tous. Des échauffourées, des violences urbaines et des départs de feu. Nouvelle journée de violence devant les lycées en marge du mouvement pour demander de meilleures conditions d'apprentissage. L'une des images les plus fortes de la journée, l'incendie du hall du lycée Nelson Mandela à Nantes. Dans le Pas-de-Calais, un proviseur a été blessé par un tir de mortier. Depuis ce matin, les étudiants ont rejoint ce mouvement lycéen. Pour la secrétaire générale de l'Union nationale des étudiants de France, Manon Moret, les revendications entre les lycées et les universités sont les mêmes.
2: L'UNEF, évidemment, se tient aux côtés des lycéens qui se mobilisent pour des revendications totalement légitimes. Et à ça, évidemment, nous, on appelle aussi les étudiants à venir se mobiliser en soutien aux lycéens, mais aussi pour leurs revendications. Quand ces lycéens se mobilisent pour dénoncer des conditions d'études dégradées, eux et elles savent aussi qu'à la fin, c'est le bac et que toutes les notes de première à la terminale déterminent la manière dont on va être sélectionné sur Parcoursup. Donc, évidemment, on a des revendications ensemble. Et puis, le gel des appels, également, c'est quelque chose de très important. Donc, voilà, on a une colère sociale pour finalement la défense de conditions d'études dignes et de services publics de l'enseignement supérieur et de l'éducation nationale qui les respectent.
1: À l'issue d'une cellule interministérielle de crise, Matignon estime que la France insoumise et ses proxys de l'ultra-gauche sont à l'origine du mouvement. L'autre grand titre ce soir, c'est le budget 2027 avec les premières pistes. Objectif 54 milliards d'euros d'économie. Le gouvernement propose un gel des allocations familiales. Pour les retraités, seules les pensions inférieures ou égales à 1 260 euros par mois seraient indexés sur l'inflation. Les députés PS ne sont pas convaincus et disent ne voir aucune main tendue. Ils dénoncent une provocation. Et Gérard Larcher réélu à la présidence du Sénat. Victoire au premier tour. Il sera à la tête de la Chambre haute jusqu'en 2029. Et puis le Louvre lance un appel aux dons pour la restauration de la cour du Sphinx. Pour la première fois de son histoire, la campagne Tous mécènes du musée parisien ne concerne pas l'acquisition de nouvelles œuvres. La campagne de dons se poursuivra jusqu'au 19 janvier. Voilà pour l'essentiel de l'info. Excellente soirée.
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4: Bonjour à toutes et à tous. Bonjour Général Gérard Cligny. Bonjour.
5: Bonjour.
4: Bienvenue dans nos studios. On est ravis. C'est une première fois.
5: Merci de m'accueillir.
4: On a eu votre prédécesseur souvent, le général de Preck. Mais on est très heureux de recevoir justement le commandant du groupement de gendarmerie départementale de l'Hérault. Et on va parcourir dans ce libre-échange, bien sûr, votre parcours pour que nos auditeurs et nos auditrices vous comprennent et vous connaissent, mais aussi le rôle de la gendarmerie qui est multiple, on ne sait pas assez, et donc c'est l'occasion de le rappeler. Et puis ensuite, on verra un peu quels sont, comment vous avez trouvé ce département et vos objectifs. Donc on veut tout savoir. Alors, Gérard Michel André Cligny. Alors, votre grade, bien sûr, c'est général de brigade depuis le 1er août 2026, c'est-à-dire votre nomination à Montpellier.
5: Tout à fait.
4: C'est ça ?
5: Il y a une coïncidence entre ma nomination en tant que général de brigade et mon arrivée à Montpellier.
4: Ça s'est fait concomitamment, c'était pas prévu comme ça ?
5: Si, si, ça s'est fait.
4: Ah, d'accord, en même temps. C'est bien.
5: Parce
4: que, en plus, vous succédez au général de Preck, c'est qui a laissé une marque hein, dans ce humaine, dans ce département, et s'est beaucoup impliqué sur la cohésion sociale, sur le fait d'être compris à l'extérieur, d'être en lien avec l'extérieur. Et on verra comment vous voyez ça. Alors, ce groupement de gendarmerie de l'Hérault, vous êtes basé à la caserne Le Pic, à Montpellier. Vous avez un parcours militaire impressionnant et les grades qui vous préparent à cela, puisque vous avez fait l'école des officiers de la gendarmerie, donc ça, en tant qu'officier d'active. Et puis, des formations successives, vous avez passé les étapes lieutenant, capitaine, chef d'escadron, etc. Donc, les étapes régulières. Alors, pour nos auditrices et auditeurs qui ne connaissent pas, c'est en fonction, vous passez lieutenant, capitaine, etc. En fonction, vous changez de grade en fonction de vos réalisations du nombre d'hommes qu'on vous confie, quel est le paramètre ?
5: Alors le paramètre est dans le cadre du statut des officiers de gendarmerie, en fonction effectivement, les passages de grade se font essentiellement au choix.
4: Bien sûr.
5: Voilà, en fonction de la réussite que l'on a dans les différentes fonctions
4: quoi,
5: et des appréciations reçues.
4: Mérite, en fait.
5: Et ensuite, en fonction du grade que l'on a, on se voit confier des responsabilités de plus en plus importantes. Donc effectivement, il y a une dynamique entre les passages de grade et les responsabilités exercées.
4: Donc pour ceux qui pensaient que c'était à la durée de fonction, non, ce n'est pas comme ça. C'est en fonction de ses réalisations et de l'appréciation de ses supérieurs, finalement, de sa hiérarchie.
5: Tout à fait, avec des moments importants, comme notamment le commandement d'une compagnie de gendarmerie départementale. Pour moi, ça a été en Alsace, à Molsheim, et qui sont des commandements dans lesquels on peut être apprécié et en fonction, effectivement, de ses réalisations.
4: C'est important. Ensuite, vous passez colonel, et puis, on l'a dit, au 1er août, général. Donc, c'est quand même une promotion importante. C'est un grade important. Et ça veut dire que vous avez quand même 1200 hommes d'actifs sous votre responsabilité.
5: 1160 militaires d'actifs au sein du groupement de l'Hérault, et auxquels on ajoute, et qui sont jouent un rôle également très important, 750 réservistes de la gendarmerie qui viennent nous renforcer dans nos missions quotidiennes.
4: Donc, ce sont des gens qui sont disponibles, que vous appelez en cas de besoin. C'est comme ça que ça marche ?
5: Tout à fait. Ils sont parmi eux, il y a des anciens militaires de la gendarmerie.
4: Des gens formés, quand même.
5: Des gens qui ont déjà un gros parcours en gendarmerie, mais également des personnes de la société civile qui choisissent de rejoindre les réserves, qui sont spécialement formées dans une préparation militaire, et ensuite, nous les convoquons pour venir renforcer les brigades en particulier et assurer la sécurité de nos concitoyens.
4: Alors, on va en profiter pour rappeler qu'il y a encore des inscriptions à la réserve citoyenne.
5: Alors, c'est la réserve opérationnelle, et qui est toujours possible de la rejoindre. Et nous sommes au contraire très demandeurs que les Héraultais et les Héraultaises puissent rejoindre en nombre la réserve, parce que nous avons besoin de constamment renouveler cette ressource. Nous permettre de les mobiliser tout au long de l'année, et en particulier au moment de l'affluence saisonnière, au cours de l'été, ou dans le cadre de nos dispositifs de protection des populations estivales. Nous mobilisons de nombreux réservistes.
4: Oui, il faut faire face à l'afflux de population dans cette région, sur la côte et à l'intérieur des terres d'ailleurs. Et donc c'est important d'avoir des réservistes. Alors de quel âge on peut être réserviste comme ça
5: De 18 à 65 ans.
4: D'accord.
5: Et dans l'avenir, peut-être encore un peu plus longtemps dessus. Donc toutes les personnes sont les bienvenues, sachant que nous avons aussi les réservistes peuvent, en fonction de l'accord de leur employeur, avoir des jours de congés spécialement dédiés, de disponibilité, pour qu'ils puissent se mobiliser dans la réserve.
4: C'est une fonction RSE de l'entreprise qui est justement mettre à disposition certains salariés réservistes quand il y a un coup de feu, c'est le cas de le dire.
5: Tout à fait. Et ça enrichit, à mon sens, à la fois la gendarmerie, évidemment, qui bénéficie de ressources extérieures et de forces vives, l'entreprise aussi, parce que ça renforce aussi le lien entre la gendarmerie et la société civile, ce qui m'apparaît extrêmement important.
4: C'est important. Alors, ils ont une formation quand ils arrivent ?
5: Oui, il y a une préparation militaire qui permet, dans laquelle ils ont une formation militaire élémentaire, et évidemment une formation qui est d'abord axée sur la sécurité et le maniement de l'arme de service, parce que les réservistes
4: sont armés. Obéir aux consignes, c'est important. C'est intéressant, parce que je suis sûr que certains auditeurs, auditrices vont être intéressés. C'est tout à fait... C'est mettre une pierre à l'édifice au niveau de la sécurité publique et de la sécurité générale. Alors, vous êtes chevalier national de la Légion d'honneur, officier de l'Ordre national du mérite. Et vous venez, vous nous le disiez tout à l'heure, de l'Est. Alors, comment s'est passée votre arrivée ? Parce que c'est très différent comme ambiance, comme contexte, comme raison de risque aussi. Alors, quel regard vous portez sur le département ?
5: Pour ma part, à titre personnel, j'aspirais de longue date à pouvoir avoir l'honneur de commander un groupement de gendarmerie départementale, parce que c'est un magnifique fonction, et en particulier dans l'Hérault, qui est l'un des plus gros groupements de la gendarmerie, à la fois en termes d'effectifs et en termes également d'activité, puisque le niveau de délinquance dans le département est quand même assez soutenu, et donc il y a fort à faire. Et pour moi, qui ai eu un parcours beaucoup tourné vers l'exercice de la police judiciaire et la lutte contre la criminalité, et ces dernières années aussi de contrôle interne, puisque je servais à l'inspection générale de la gendarmerie nationale, je suis particulièrement heureux de retrouver des fonctions qui me permettent au quotidien de travailler pour la sécurité de nos concitoyens.
4: C'est important parce que finalement, votre formation, votre expérience, multiple, vous permet de faire face aussi aux problèmes de ce département où il y a à la fois beaucoup de délinquance, bien sûr, et puis les risques climatiques.
5: Tout à fait.
4: On a vu cet été à quel point c'était important. Vous êtes mobilisé là-dessus, vous êtes formé là-dessus, je suppose, évidemment, que ça soit... soutenir quand il y a un feu ou une inondation, etc.
5: On est tout à fait mobilisé, d'ailleurs en étroite collaboration avec le service départemental d'incendie et de secours sur la prévention des incendies, puisque nous déployons des dispositifs particuliers de patrouilles
4: de surveillance
5: pour faire respecter les interdictions de massifs, en particulier des patrouilles que l'on fait souvent avec l'Office national des forêts, des patrouilles mixtes et qui mobilisent depuis cette année des motos tout-terrain que met en œuvre l'escadron départemental de contrôle des flux qui comporte nos militaires spécialisés, spécialistes et motards, mais également avec des drones qui ont permis de non seulement pouvoir verbaliser des personnes qui étaient dans les massifs, mais aussi passer des messages de prévention.
4: Bien sûr.
5: Qui sont extrêmement importants sur la prévention des feux de forêt.
4: Et c'est vrai que pour vous, les drones, c'est un appui énorme pour surveiller des grandes zones. En mobilisant moins de monde.
5: Un appui pour la prévention, un appui éventuellement pour l'enquête, et d'ailleurs sur les feux de forêt également, cet été, à chaque fois qu'il y a un déclenchement de feu, il y a des investigations qui sont faites pour en rechercher les causes, avec une cellule technique que l'on arme conjointement avec les pompiers et l'Office national des forêts, et qui a permis cette année d'identifier deux incendiaires qui ont pu être interpellés et incarcérés.
4: C'est hallucinant qu'avec les dégâts que ça a fait, il y a encore des gens qui arrivent à mettre le feu, c'est vraiment pathologique.
5: Et on peut en appeler à la responsabilité des éroltais, évidemment des touristes en période touristique, mais voilà, c'est extrêmement important de respecter de manière scrupuleuse les interdictions de massifs,
4: parce qu'elles
5: sont là pour protéger les populations et le milieu naturel.
4: La préfète Moshe a posé énormément d'arrêtés, d'interdictions, etc., justement pour montrer à tout le monde qu'on est solidaire vis-à-vis du risque aussi, c'est clair. Alors, les brigades territoriales, on comprend, vous êtes Béziers, bien sûr, Montpellier, Castelnau-le-Lez.
5: Oui, il y a 5 compagnies de gendarmerie départementale qui sont d'est en ouest, Lunel, Castelnau-le-Lez, Lodève, Pesnas et Béziers.
4: Très bien. Alors, Montpellier est une zone de police. Donc, on va expliquer un petit peu à nos auditeurs et auditrices la répartition comme ça. Donc, quand c'est une zone de police, vous n'intervenez pas.
5: Nous n'intervenons pas, c'est la police
4: demande.
5: Voilà, qui est responsable de la sécurité publique quotidienne. Et donc, dans l'Hérault, c'est une direction interdépartementale de la police nationale qui est responsable de la police sur Montpellier, à Sète, à Agde et à Béziers.
4: Voilà. Donc ça, c'est important de le savoir. Donc, et vous avez aussi des escadrons de sécurité routière, non ?
5: Alors, il y a un escadron départemental de contrôle des flux
4: flux.
5: Qui ont des missions à la fois d'assurer la sécurité sur les axes, notamment de la police route et de verbaliser les comportements dangereux, mais également aujourd'hui participer à ce qu'on appelle le contrôle des flux et la détection des trafics.
4: Des bouchons, les potentiels bouchons s'il y a un accident, des choses comme
5: Mais également de l'investigation, de détecter des gens qui trafiqueraient des stupéfiants de participer en fait à la recherche de malfaiteurs à la détection des trafics.
4: Donc vraiment une veille permanente sur les trafics potentiels.
5: Tout à fait.
4: Je suppose que vous êtes souvent sur les parkings d'autoroute.
5: Il paraît
4: qu'il y a une belle activité.
5: Ils sont beaucoup sur l'autoroute, mais pas que. Également sur les actes structurants territoires.
4: Bien sûr. Donc c'est vraiment énormément de missions. Vos hommes et vos femmes ont aussi des missions d'investigation quand il y a un souci. Et comment ça se passe en cas de catastrophe naturelle? Parce qu'ici, on a les feux, on a les inondations, les épisodes justement de pluie, les épisodes cévenols. Vous êtes en veille aussi là-dessus? C'est quelque chose qui vous amène à anticiper, à mettre des hommes et des femmes un peu partout?
5: Tout à fait. On s'adapte aux alertes qui sont retransmises, qui sont identifiées par des cellules de veille de la préfecture et évidemment en lien avec Météo France pour pouvoir, en cas de risque d'incendie, déployer des dispositifs de prévention, mais également pour les épisodes de tempête ou les épisodes cévenols de forte pluie, de pouvoir participer aux coupures d'axes et aux éventuelles déviations qu'il faut mettre en place. Donc ça, c'est effectivement des missions qui sont anticipées et pour lesquelles l'escadron de contrôle des flux est en particulier missionné, mais également là-dessus, avec l'appui des brigades territoriales.
4: Donc le contrôle des flux, puis ensuite la mission de police judiciaire finalement d'enquête et pour voir un peu d'où viennent les délits. Alors les infractions. Alors vous donnez des conseils aussi quelquefois justement vis-à-vis des cambriolages d'été, etc. C'est important ce rôle de communication vers le grand public.
5: Alors, le rôle de la prévention est une dimension primordiale des politiques de sécurité. Et effectivement, des messages de prévention, on l'a dit, pour les incendies, mais par exemple pour les cambriolages ou pour prévenir les vols à la roulotte pour sur les plages ou sur les parkings des plages ou des lieux touristiques, par exemple. Et oui, c'est effectivement important que les gens se protègent et adoptent les bons réflexes.
4: Il y a une formation, finalement. On ne met pas sur ces réseaux sociaux comparé à moi, quoi, par exemple.
5: Tout à fait. Après, il y a aussi la dimension, évidemment, sur les réseaux sociaux par rapport aux violences sexuelles et de ne pas se surexposer, d'éviter les maladresses sur les réseaux sociaux.
4: Parce que ça ajoutait, finalement, une partie immatérielle à votre rôle, finalement, d'anticipation. Donc, vous avez des spécialistes, là, sur les réseaux sociaux?
5: Alors, on a des enquêteurs, on a un réseau d'enquêteurs spécialisés pour tout ce qui est nouvelles technologies. C'est à la fois appréhender les outils, les téléphones, les ordinateurs, évidemment, de longue date, mais également d'être présent en veille et aussi pour investiguer sur les réseaux sociaux lorsque des infractions sont commises sur Internet.
4: C'est tout à fait c'est important. On fait beaucoup d'actions pédagogiques, Radio Aviva, dans les établissements scolaires, et très souvent, on a un gendarme ou une gendarmette qui viennent faire un rappel de la loi, parce que les jeunes, on imagine qu'étant mineurs, ils ne risquent rien.
5: C'est important à la fois de leur rappeler qu'ils sont aussi susceptibles d'être des citoyens, qu'ils ont des responsabilités en tant que tels, qu'ils sont susceptibles d'être poursuivis, mais aussi ces messages, c'est aussi des messages vraiment là aussi de prévention pour les alerter sur les mécanismes, et on le fait à la fois sur les comportements de respect des autres et la prévention des actes racistes, antisémites ou d'intolérance en général par rapport à tous les comportements individuels, mais également sur des problématiques de prudence sur les réseaux sociaux, de prévention des violences intrafamiliales et des violences sexuelles sur les mineurs, qui sont aussi des sujets importants.
4: Ouais. C'est important. Ça s'est beaucoup développé. En tous les cas, on en parle plus et c'est important d'interagir, bien sûr. Alors, on voit ce rôle extrêmement multiple. Du coup, c'est pour remplir tous ces rôles, vous êtes, Général Cligny, obligé, vous avez besoin d'avoir une relation avec les institutions locales. Alors, quelles sont-elles? Comment ça se passe?
5: Alors, sous l'autorité de Madame la Préfète de l'Hérault et des procureurs de la République de Béziers et de Montpellier, qui sont notre autorité administrative et judiciaire d'emploi, on travaille effectivement en partenariat, évidemment, avec les autres forces de sécurité, la police nationale, les policiers municipales qui jouent un rôle très important à nos côtés, les services d'incendie et de secours, les partenaires des corps de contrôle administratif, mais là aussi, partenaires primordiaux sont les élus. avec qui on garde un contact, les élus notamment municipaux, hein, les maires et leurs équipes, mais également le tissu associatif, culturel, qu'il est important, avec qui il est important de nourrir des contacts. Et moi, je me réjouis en arrivant dans le département de l'Hérault que ces contacts sont existants, qu'ils sont des contacts de confiance et qui permettent de travailler main dans la main avec les différents acteurs.
4: C'est très important, et c'est important pour les acteurs culturels, c'est important aussi pour vous, je suppose, d'avoir une belle topographie humaine du paysage, du territoire, et ça permet aussi d'anticiper un certain nombre d'événements, en fait, hein, et de risques.
5: Tout à fait, c'est important par ces échanges d'anticiper les manifestations qui pourraient être associées à des troubles à l'ordre public ou des nécessités de mettre en place des dispositifs de protection, de prévention. Parmi ces dispositifs, évidemment, il y a tous ceux qui visent à assurer la liberté religieuse et la liberté de culte de pouvoir protéger le libre exercice de culte par toutes les communautés.
4: Et c'est très important que tous les cultes puissent exprimer leur culte tranquillement. C'est la laïcité à la française. On protège les gens dans leur liberté de culte, c'est important. Et d'ailleurs, merci de le faire parce que tout le monde apprécie cette présence. Vous avez quand même la Gendarmerie nationale, une image extrêmement positive dans la population. Est-ce que vous le savez?
5: C'est des choses qui nous... On a des échos plutôt effectivement favorables et très favorables. Mais c'est, je pense, le résultat de l'investissement quotidien de toutes les femmes et les hommes qui composent les unités de gendarmerie, hein, des gendarmes qui sont extrêmement investis. Dans l'Hérault, où il y a une très forte activité, hein, vous l'évoquiez, délinquance...
4: Les radicalisations, la délinquance, les événements naturels, c'est quand même, il y a énormément de mouvements finalement qui font que pour veiller, pour que le territoire reste tranquille, il est important d'anticiper pour vous.
5: Tout à fait, et ces signes de reconnaissance que vous exprimez sur la satisfaction par rapport à l'action de la gendarmerie sont très importants aussi pour les gendarmes, pour les encourager à continuer à s'impliquer, à s'investir.
4: Vous pouvez leur confirmer, hein, ils ont une image de protecteur, hein, quand les gendarmes sont là, on est tranquille. Alors, vous arrivez dans ce département, vous venez de l'Est, hein, où c'est un concordat encore, hein, c'est ça?
5: Oui, en Alsace-Moselle, on est encore sous le régime du concordat, où il y a un exercice adapté, on va dire, des cultes.
4: Donc, il y a eu un héritage de l'histoire là-bas, hein, donc, avec à la fois, donc, ça a donné là-bas une espèce de connaissance des cultes les uns des autres, etc. Les gens se connaissent, ils savent qu'ils fêtent, ils savent ce que fête le voisin, etc. C'est un peu moins le cas ici. Et du coup, quel regard vous avez envie de porter, vous dire, moi, qu'est-ce que je vais faire dans ce département? Finalement, vous avez déjà vu des choses qui vous ont donné envie d'interagir, d'accentuer votre action, ou c'est trop tôt?
5: Je pense, moi je suis dans une phase où j'ai pris mes fonctions maintenant il y a 6 semaines. Ce qui m'importe beaucoup, c'est de continuer, comme j'ai commencé à le faire dès le début du mois d'août, à aller visiter et rencontrer les gendarmes sur le terrain, aller rencontrer les élus, rencontrer les partenaires associatifs, et évidemment en contact avec les magistrats et la préfecture pour pouvoir compléter un diagnostic en fait de ce qui est fait. Et moi, vous parliez du général Deprec en début de nos échanges, et je tiens à lui rendre hommage parce que j'ai trouvé une gendarmerie en forme, en parfait état de fonctionnement, qui a des bons rapports partenariaux, et que aujourd'hui je m'inscris d'abord dans cette dynamique qui est lancée.
4: Vous avez envie de garder ces liens,
5: et qu'ensuite évidemment il s'agit, moi qui ai un parcours beaucoup judiciaire, hein, avec un intérêt très important pour la lutte contre la criminalité organisée, hein, on a des vrais sujets autour des trafics de stupéfiants.
4: Ça va vous servir ici, hein.
5: Donc c'est sans doute un sujet sur lequel on cherche toujours à faire toujours mieux, hein, suite aussi aux éléments d'actualité, mais c'est un investissement de fond de la gendarmerie sur la problématique des violences aux personnes, et je pense en particulier aux violences intrafamiliales, aux violences sexuelles sur mineurs, qui sont un sujet d'attention, et on a hélas fort à faire sur ces sujets.
4: Ce sont des sujets prégnants, hein, localement. Alors, est-ce que vous avez du mal à recruter? Quelle est votre action vis-à-vis des jeunes pour les motiver, pour que des gens fassent carrière? Est-ce qu'il y a des choses qui se font comme ça ou vous, les gens viennent spontanément dire je veux être gendarme?
5: Il y a alors la bonne image de la gendarmerie dans la population nous permet, je pense, facilite le recrutement, l'intérêt des missions, et nous faisons effectivement, nous sommes présents hein, avec un centre de recrutement sur des manifestations
4: dans les salons,
5: dans les salons étudiants pour
4: on
5: pouvoir
4: vous a vu très souvent effectivement à la foire exposition pendant la foire d'été ou de printemps, il y a une permanence.
5: Tout à fait, il y a les réserves qui sont en partie une antichambre hein, parce qu'il y a des réservistes qui en parlent, mais qui franchissent le pas et passent les concours.
4: Il y a des réservistes qui rentrent.
5: Tout à fait.
4: D'accord.
5: Et beaucoup de jeunes qui sont d'abord recrutés en tant que gendarme adjoint volontaire, qui est un statut de contractuel qui permet à des jeunes de 18, 20, 22, 25 ans de rentrer en gendarmerie.
4: Ils sont volontaires, mais ils sont rémunérés.
5: Oui, ils sont rémunérés,
4: Ce ne sont pas des bénévoles. Ils rentrent volontairement pour se former.
5: Pour un contrat de 1 à 5 ans, en fait, qui sont souvent parmi ces militaires qui passent le concours et qui deviennent ensuite sous-officiers de gendarmerie ou officiers de recrutement dans les universités pour les officiers.
4: Ce sont des concours locaux ?
5: Ce sont des concours nationaux.
4: Un concours national. Ensuite, pour devenir officier, il faut un diplôme universitaire.
5: Voilà, il faut un diplôme universitaire où les officiers sont aussi largement recrutés parmi d'anciens sous-officiers qui passent à un concours interne. Et d'ailleurs, je tiens à le dire parce que c'est la gendarmerie est encore une institution où il y a une remarquable promotion sociale, où des gens rentrent gendarmes adjoints volontaires à 19 ans et seront plus tard officiers et officiers général.
4: Ils se forment tout en étant en fonction et c'est facilité pour que justement les gens, qu'un jeune qui rentre, puisse avoir une progression à l'intérieur de la gendarmerie, à la fois universitaire et de grade.
5: Oui, tout à fait. Voilà. Et d'avoir encore un lieu de promotion sociale, d'ascenseur social. Qui est intéressant et au regard bien sûr de l'investissement de tout un chacun.
4: Alors pour les jeunes qui nous écoutent là, quel est le critère? Trois choses: aimer les gens, aimer l'ordre, répondre aux consignes, respecter des consignes. Au niveau du caractère, quand vous recrutez?
5: Je pense que c'est l'intérêt pour le service public et le service à la population,
4: et
5: de pouvoir protéger. Parce que
4: la
5: gendarme, elle est d'abord dans une logique de protection. Ensuite, le savoir-être militaire, la discipline et les choses s'apprennent en école
4: et
5: au contact des
4: pères. On comprend le pourquoi, d'ailleurs, quand on est dedans, je suppose.
5: Je crois que l'essentiel, c'est la motivation. Et une motivation pour être au service des autres. Et c'est ça qui motive l'institution et les gendarmes.
4: Être au service des autres, contribuer à une paix sociale, finalement, un apaisement du territoire. Et aussi, pour ceux qui nous écoutent et qui hésitent là, sur leurs orientations, on peut faire carrière et se former tout en même temps.
5: Tout à fait. Avec une très grande diversité de fonctions, vous le disiez, on peut faire de la police route, on peut faire de l'investigation judiciaire,
4: de l'informatique, des
5: nouvelles technologies. De l'intervention de très haut niveau avec des unités d'intervention, on peut être pilote d'hélicoptère. Voilà.
4: Plusieurs métiers à l'intérieur de la gendarmerie. Je crois que ça va motiver un certain nombre de gens.
5: Et en fait, que les jeunes n'hésitent pas à venir au contact de la gendarmerie pour découvrir ces métiers et voir si le job est fait pour eux ou pas. Voilà.
4: Allez-vous renseigner. Ce n'est pas parce que vous passez la porte de la caserne Le Pic que vous êtes déjà enrôlé.
5: C'est bien ça.
4: Merci beaucoup pour cet entretien. Vraiment. C'était un vrai plaisir, Général Cligny. On vous souhaite en tous les cas beaucoup de succès votre mission, beaucoup d'épanouissement, beaucoup de bonheur dans l'Hérault. Vous verrez que c'est très sympathique et que vous allez vous y plaire. Donc, en tous les cas, vous êtes le bienvenu sur cette antenne, vous ou vos équipes. On donne régulièrement des petits conseils de vigilance, etc. Et puis aussi des petits conseils vis-à-vis des dégradations, vis-à-vis de tout ça. Je pense que c'est bien de rappeler un peu les principes du vivre ensemble. Merci infiniment.
5: Merci à vous.

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1: Bonjour à toutes et à tous. Bonjour, chères auditrices et auditeurs. Le monde de l'économie a quelquefois un peu de secret pour vous. Et je voudrais remercier le MEDEF avec la REF qui va se tenir le 9 et le 10 septembre au Grand Chais, au domaine des Grands Chais. Nous avons pour cela le président du MEDEF et organisateur de la REF avec son équipe, Jean-Marc Olouski. Bonjour.
2: Bonjour, Perla.
1: Alors, Jean-Marc, les temps sont tendus, hein, c'est le moins qu'on puisse dire. La REF à Paris a fait beaucoup de bruit. Comment vous avez organisé, autour de quel thème avez-vous organisé la REF ici?
2: On a organisé cette année la REF sur le thème de la jeunesse. Mais ce que je tiens à dire, c'est qu'effectivement, à Paris, où j'étais il y a 15 jours, on a battu des records. Et pourquoi on bat des records aujourd'hui? C'est que les chefs d'entreprise, ils sont ballottés dans tous les sens et ils ont besoin de se retrouver.
1: Oui.
2: Et demain et après-demain, je pense que aussi à Montpellier, on va battre des records puisque on va être entre 1300, 1400. C'est essentiellement ça, c'est-à-dire qu'en fait, on a besoin de parler, d'échanger, de proposer, de réfléchir ensemble sur les parce que aujourd'hui, la situation économique, la situation politique est tellement compliquée, est tellement tendue. Qu'on a besoin de ça.
1: Il y a de l'inquiétude aussi, donc réfléchir ensemble, c'est aussi prendre un chemin ensemble, c'est un peu rassurant, quoi.
2: Exactement, exactement. C'est voir comment chacun réagit à cette situation et écouter les uns et les autres, et c'est ce qu'on va faire pendant ces deux jours. Alors, pour répondre à votre question, Perla, le thème qu'on a choisi, c'est la jeunesse. Pourquoi la jeunesse? C'est que notre jeunesse en France est malmenée.
1: Oui.
2: Elle est malmenée parce qu'elle a des difficultés. Je vais vous donner un chiffre. Le taux d'emploi, c'est-à-dire les gens qui sont en emploi dans les jeunes, alors on prend la première tranche, ça c'est une tranche statistique, hein, qui sont entre 15 et 24 ans, et de 30% en France. C'est-à-dire qu'en fait, on est au 20e rang de l'Union européenne. Les premiers sont les Pays-Bas avec 72%.
1: Voilà.
2: C'est-à-dire un jeune et qui veut commencer un apprentissage, qui veut commencer à travailler, et bien aux Pays-Bas, il y a 7 jeunes sur 10 qui peuvent le faire. En France, il y en a 3 sur 10. Et c'est vraiment un des gros problèmes
1: C'est un problème énorme, Jean-Marc Olouski. C'est l'âge où on espère, on veut construire sa carrière, on veut foncer. Et là, il y a 30% de taux d'emploi, c'est terrible. Alors, vous avez imaginé, vous allez avoir un débat sur des combos jeunes et seniors. Alors, c'est une solution.
2: Ouais. On a fait un programme assez complet. On aura le plaisir de recevoir madame la rectrice. Parce que l'idée, c'est quoi? C'est de dire, d'écouter ces jeunes, voir effectivement les générations passées en disant, ben nous, effectivement, on a eu beaucoup plus de chance que vous, mais qu'est-ce qu'on peut faire pour vous? Les écouter et leur faire des propositions. Il y a eu une proposition qui date d'il y a à peu près 6 mois, qui avait fait le MEDEF, surtout parce qu'il y a ces jeunes, il y a ceux qui sont diplômés, mais il y a malheureusement des jeunes qui sont sans emploi, sans formation. Et sans éducation, on appelle ça, c'est un acronyme anglo-saxon, on appelle ça les NEETs. Eh bien, ces jeunes-là, on avait proposé un contrat un peu allégé, comme pouvait. Et là, tout le monde nous est tombé dessus en disant, vous recréez un CPE comme à l'époque Villepin. Voilà, parfait, on avait fait cette proposition. Sauf que depuis, il n'y a pas eu de proposition.
1: Il n'y a rien de nouveau, il n'y a rien eu de nouveau. Ils sont en train d'errer, ils errent partout, voilà. Pour trouver.
2: Un peu les débats politiques, et il y a eu ce fameux débat à la REF à Paris,
1: oui.
2: Eh bien, cette jeunesse n'est pas considérée. Et c'est pire encore. Il y a un sujet que je serai jeune aujourd'hui, un sujet qui mériterait, c'est la discussion sur les retraites. Voilà, alors
1: ah,
2: oui, 62, 63. Mais aujourd'hui, les jeunes, qu'est-ce qu'ils disent? Ils disent, mais la retraite, nous, on ne l'aura pas. Soit il faut qu'on se la fasse, soit il faut qu'on.
1: Mais bien sûr.
2: Voilà. Et donc, aujourd'hui, c'est ça qu'on veut essayer de faire comprendre
1: aux décideurs. Bien sûr. Alors, vous avez aussi fait une place aux femmes du MEDEF, bien sûr, pour discuter de cet entrepreneuriat, hommes-femmes, etc. C'est encore au goût du jour?
2: Alors, ce qui est au goût du jour, bien sûr, il faut qu'on tende de plus en plus vers l'égalité femmes-hommes.
1: Ouais.
2: C'est une ambition de l'entreprise et toutes les entreprises ont cette ambition. Les femmes et les MEDEF, c'est aussi autre chose. Les femmes du MEDEF, ça a une vertu politique. Alors, quand je dis politique, c'est au sens
1: large.
2: C'est la gestion de la cité. Il faut absolument, effectivement, que les femmes, alors c'est elles qui le disent, qui ont souvent le complexe de l'imposteur, se disent qu'elles sont à même, parce qu'elles ont des compétences, de prendre des fonctions, de prendre des places dans des conseils d'administration, de prendre des places de prendre des présidences dans des institutions. Et c'est pour ça que les femmes du MEDEF existent. Alors là, elles se réunissent, elles travaillent ensemble. Et le but, c'est que toutes, en elles, elles prennent confiance dans leur responsabilité.
1: Se sentir légitime avec ses compétences. Alors, Jean-Marc Koluski, ça va être une grosse journée de réflexion après un temps de convivialité, le 10 septembre. Vous attendez quoi de tous ces échanges? Vous aimeriez quoi, là, dans vos rêves les plus fous?
2: Alors, c'est vraiment le rêve le plus fou, mais comme on dit, ce sera peut-être inatteignable, mais c'est qu'une idée sorte. Voilà. On a une idée qui sort et qui voilà ce qu'on peut faire. Alors, même si c'est compliqué, même si les politiques vont dire, oui, mais c'est une position libérale, ou ça coûte trop cher, ainsi de suite, mais au moins qu'il y ait une position qui sort. Voilà.
1: Exact.
2: Une idée qui dise, voilà ce qu'on fait comme proposition. Et puis, il y aura peut-être des parlementaires dans la salle, il y aura forcément des élus de tous bords, il y aura des gens qui sont en responsabilité, qui vont écouter ça et qui vont sûrement le transmettre. Mais j'avoue effectivement que c'est un rêve peut-être inatteignable.
1: Parce que voir une idée progresser finalement, qu'elle vienne du côté entrepreneurial ou pas, si c'est une bonne idée, prenons-la, quoi, en fait. Hein.
2: Exactement.
1: Donc, on vous souhaite beaucoup de succès pour ce trèfle avec 1300 personnes. C'est vraiment, il y a de plus en plus de monde, ce qui veut dire que les gens tirent quelque chose d'instructif, de concluant et d'aidant aussi pour la gestion des entreprises, qui n'est pas très facile en ce moment. Donc Jean-Marc Koluski, merci pour cet entretien et beaucoup de succès à cette REF. Et l'idée va surgir, je sens, elle est sous la table.
2: Merci beaucoup, Bernard.
1: À bientôt.
2: Merci.
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1: Bonsoir à tous. Des échauffourées, des violences urbaines et des départs de feu. Nouvelle journée de violence devant les lycées en marge du mouvement pour demander de meilleures conditions d'apprentissage. L'une des images les plus fortes de la journée, l'incendie du hall du lycée Nelson Mandela à Nantes. Dans le Pas-de-Calais, un proviseur a été blessé par un tir de mortier. Depuis ce matin, les étudiants ont rejoint ce mouvement lycéen. Pour la secrétaire générale de l'Union nationale des étudiants de France, Manon Moret, les revendications entre les lycées et les universités sont les mêmes.
2: L'UNEF, évidemment, se tient aux côtés des lycéens qui se mobilisent pour des revendications totalement légitimes. Et à ça, évidemment, nous, on appelle aussi les étudiants à venir se mobiliser en soutien aux lycéens, mais aussi pour leurs revendications. Quand ces lycéens se mobilisent pour dénoncer des conditions d'études dégradées, eux et elles savent aussi qu'à la fin, c'est le bac et que toutes les notes de première à la terminale déterminent la manière dont on va être sélectionné sur Parcoursup. Donc, évidemment, on a des revendications ensemble. Et puis, le gel des appels, également, c'est quelque chose de très important. Donc, voilà, on a une colère sociale pour finalement la défense de conditions d'études dignes et de services publics de l'enseignement supérieur et de l'éducation nationale qui les respectent.
1: À l'issue d'une cellule interministérielle de crise, Matignon estime que la France insoumise et ses proxys de l'ultra-gauche sont à l'origine du mouvement. L'autre grand titre ce soir, c'est le budget 2027 avec les premières pistes. Objectif 54 milliards d'euros d'économies. Le gouvernement propose un gel des allocations familiales. Pour les retraités, seules les pensions inférieures ou égales à 1260 euros par mois seraient indexées sur l'inflation. Les députés PS ne sont pas convaincus et disent ne voir aucune main tendue. Ils dénoncent une provocation. Et Gérard Larcher, réélu à la présidence du Sénat, victoire au premier tour. Il sera à la tête de la Chambre haute jusqu'en 2029. Et puis le Louvre lance un appel aux dons pour la restauration de la cour du Sphinx. Pour la première fois de son histoire, la campagne Tous Mécènes du musée parisien ne concerne pas l'acquisition de nouvelles œuvres. La campagne de dons se poursuivra jusqu'au 19 janvier. Voilà pour l'essentiel de l'info. Excellente soirée.
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3: Bonjour Elsa, bonjour à tous. Dans l'affaire de l'avion Fly Dubai, le pilote omanais ayant tenté de faire s'écraser l'appareil avec les passagers à bord devrait être transféré aux Émirats Arabes Unis pour être interrogé. Le Premier ministre israélien a déclaré avoir obtenu l'accord du président émirati Mohamed Ben Zayed pour participer à cet interrogatoire, tout en précisant qu'il ne disposait pas à ce stade d'informations permettant d'attribuer les faits à l'Iran. À noter qu'Israël a également demandé ce matin l'extradition du pilote actuellement détenu en Arabie Saoudite. Les autorités israéliennes estiment toutefois que les chances d'obtenir cette extradition sont faibles. Le président israélien Yitzhak Herzog a annoncé qu'il recommanderait l'attribution de la médaille présidentielle du courage civil à Yaniv Rayon, Shota Moziev, Zvika Manes et Asaf Rajwan. Ces quatre hommes ont grandement participé à maîtriser le pilote omanais qui a tenté de faire s'écraser l'avion de Fly Dubai avec ses passagers à bord. L'ancien ambassadeur d'Israël en France, Avi Pazner, était l'invité de RCJ ce matin.
4: Ce que je peux dire, c'est que je suis extrêmement fier en tant qu'Israélien que cet épisode s'est terminé de la façon dont il s'est terminé. Je crois que peu de pays peuvent se vanter d'avoir à bord d'avions des gens d'un courage comme ces Israéliens, pères de famille d'ailleurs, des gens de 40, 45 ans, 50 ans, tous évidemment anciens combattants de Tsahal, non pas dans des unités de prestige, mais un était dans l'infanterie, l'autre était dans les blindés. 3, 4 ou 5 Israéliens ont sauvé la situation. Et je me demande combien de pays peuvent se vanter d'avoir fait un acte pareil.
3: Le Premier ministre indien a salué l'immense courage de Smit Machar, le commandant indien du vol Fly Dubai, qui a permis de sauver les 174 personnes à bord et d'éviter Une grande tragédie après avoir été poignardé par son copilote. Benjamin Netanyahu avait déjà salué sa bravoure hier. Je cite, « Malgré une blessure grave et des coups de couteau, il s'est défendu, a résisté, a ouvert la porte du cockpit et a permis aux passagers et à l'équipage de maîtriser l'assaillant, évitant ainsi une catastrophe aérienne », a écrit le Premier ministre israélien sur X. Ce mercredi, une tragédie a été évitée de justesse lors d'un vol commercial reliant Dubaï à Tel Aviv, a pour sa part écrit le ministre français des Affaires étrangères Jean-Noël Barrot. Je salue le courage et le sang-froid du pilote et des passagers dont l'action héroïque a permis de sauver 180 vies humaines, a-t-il ajouté. Selon le Jerusalem Post, des agents du Shin Bet sont attendus à Dubaï pour préparer la sécurisation des vols de compagnies israéliennes vers Israël. Pour le moment suspendues, ces liaisons devraient reprendre d'ici quelques jours. Selon la même source, Emirates et Etihad Airways étudient en parallèle la possibilité d'augmenter le nombre de leurs liaisons entre les Émirats arabes unis et l'État hébreu. Dans le reste de l'actualité, à Gaza, Tsahal a annoncé l'élimination de deux terroristes neutralisés hier, alors qu'ils préparaient des attaques contre des civils et contre des soldats de l'armée israélienne. L'un d'eux a participé au 7 octobre et le Hamas a tenté de le faire passer pour un journaliste. Tsahal a fermement condamné le film initial NASA réalisé par les Israéliens Yuval Abraham et Rachel Zor après l'avoir visionné. Selon le communiqué officiel, le récit du film repose sur d'importantes erreurs factuelles résultant d'une présentation déformée et manipulatrice. À noter que 3 Israéliens ont réalisé un nouveau documentaire destiné à répondre directement à NASA. Le film présenté à la Mostra de Venise, intitulé NASA, la véritable histoire, le projet entend présenter la version israélienne de la guerre à partir de témoignages et de documents recueillis sur le terrain. Un citoyen israélien a été tué sur l'île de Koh Phangan en Thaïlande. Son identité n'a pas encore été révélée. Les circonstances de l'affaire restent floues et l'hypothèse d'un meurtre à motivation nationaliste fait également l'objet d'une enquête. Et puis on l'a appris ce matin, un jeune Israélien a été tué en Norvège dans un accident de kayak. Son ami a également été blessé lors de l'incident. Israël avait averti les autorités britanniques que l'Iran planifiait une attaque contre une base britannique, a déclaré Benjamin Netanyahou ce matin, s'offusquant que Londres ait malgré tout pris des sanctions visant les implantations israéliennes en Cisjordanie. Hier, le Premier ministre britannique Andy Burnham avait déclaré qu'il existait de fortes indications sur l'implication de Téhéran dans l'incident survenu dimanche près de la base militaire américaine au sud-ouest de l'Angleterre. L'Islande annonce qu'elle ne sera pas à l'Eurovision 2027 si Israël y participe. Elle prolonge ainsi le boycott engagé lors de l'édition 2026 et réitéré cette année par l'Irlande et les Pays-Bas qui ont d'ores et déjà annoncé leur boycott et la non-diffusion de l'événement. Le Premier ministre irakien a annoncé fixer au 30 juin l'année prochaine la date butoir pour le désarmement des factions pro-iraniennes présentes sur le territoire, ce au lendemain du retrait des troupes de la coalition anti-djihadiste dirigée par les États-Unis. Selon le média américain Axios, le secrétaire d'État américain Marco Rubio a ordonné à la délégation iranienne venue à New York pour l'Assemblée générale des Nations Unies de quitter immédiatement le territoire après que les négociations entre Washington et Téhéran ont une nouvelle fois échoué. L'exécution prévue hier dans le Tennessee d'une femme a échoué. La condamnée a été hospitalisée après avoir survécu à l'injection létale, ont annoncé ses avocats. Krista Pike devait être la première femme exécutée dans cet état du centre des États-Unis depuis plus de 200 ans. Le gouverneur du Tennessee, Bill Lee, a ordonné la suspension de toutes les exécutions prévues dans l'état jusqu'à la fin de l'année. Amnesty International dénonce un écosystème de surveillance mis en place par le Maroc pour réduire au silence des journalistes et défenseurs des droits humains au moyen de logiciels espions, mais aussi en les filmant à leur insu, y compris à leur domicile. Amnesty International dénonce un écosystème

0: système de surveillance mis en place par le Maroc pour réduire au silence des journalistes et défenseurs des droits humains au moyen de logiciels espions, mais aussi en les filmant à leur insu, y compris à leur domicile, affirme l'ONG. En France, budget 2027, le gouvernement a présenté son projet de loi finance. Sébastien Lecornu entend ramener le déficit à 5% du PIB, notamment grâce à la mise en œuvre de 43 milliards d'euros de mesures de redressement. Parmi elles, le gel des allocations familiales au même niveau qu'en 2026, ce qui doit permettre d'économiser 500 millions d'euros, expert le gouvernement. Sébastien Lecornu prévoit également une baisse du nombre de fonctionnaires. Enfin, concernant l'environnement, une taxe frappant les fournisseurs de kérosène a été annoncée afin de financer le développement de projets dans les carburants durables pour l'aviation. Depuis plusieurs jours, une mobilisation lycéenne s'étend et est marquée par la montée de la violence, selon les mots employés par le ministre de l'Intérieur, Laurent Nunez. Ce matin, le hall du lycée Nelson Mandela dans le centre de Nantes a été détruit par un incendie lors du blocage de l'établissement. À noter que selon l'Union étudiante, une trentaine de campus universitaires ont à présent rejoint le mouvement de contestation sociale des lycéens. Dans une lettre adressée aux professeurs de France, le candidat Renaissance à l'élection présidentielle Gabriel Attal a condamné les violences qui se multiplient. Il propose une réforme de la justice des mineurs pour sanctionner réellement et rapidement les jeunes qui commettent des dégradations ou des violences. À noter que le préfet de police de Paris, Patrice Faure, a saisi la justice contre le maire LFI de Saint-Denis, Bali Bagayoko, pour des faits présumés de provocation à commettre un délit. L'élu LFI a réaffirmé ce matin que la violence pouvait être légitime tout en appelant au calme. Emmanuel Macron déplore la violence du Rassemblement National après la réaction du parti aux accusations d'antisémitisme visant Jordan Bardella. Depuis Madrid, le président de la République a estimé que les propos attribués au chef du Rassemblement National appellent à la condamnation la plus extrême. Ce matin, la ministre déléguée en charge de la lutte contre les discriminations, Aurore Berger, était l'invitée de France 2.
1: Rassemblement National est un parti politique qui est autorisé à exister, mais nous avons le devoir de le combattre. Nous avons le devoir de créer une alternative. Nous avons le devoir de ne pas laisser comme seul choix aux Français un choix mortifère entre l'ERN et la France insoumise dans quelques mois à l'élection présidentielle. Et ces révélations, si elles venaient à être avérées, puisqu'il les dément encore une fois, eh bien démontreraient que, tout simplement, le Rassemblement National est intrinsèquement antisémite. Vous avez un parti passionnément antisémite qui est la France insoumise et un autre qui l'est intrinsèquement avec le Rassemblement National.
0: Et enfin, hommage au professeur Samuel Paty et Dominique Bernard. Une minute de silence sera organisée dans chaque collège et dans chaque lycée de France le mardi 13 octobre 2026, 3 ans, jour pour jour après l'assassinat de Dominique Bernard. L'attentat terroriste avait été perpétré en 2023 par un islamiste au sein du groupe scolaire Gambetta Carnot à Arras.
2: C'était le journal de nos correspondants à Paris. 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
4: Bonjour à toutes, bonjour à tous. Dans le cadre de la Comédie du Livre, on a le plaisir de recevoir un éditeur qui s'appelle Philippe Machetel. Bonjour Monsieur Machetel.
5: Bonjour.
4: Monsieur Machetel, vous êtes éditeur à Saint-Guilhem-le-Désert. Alors, c'est assez fantastique parce que bon, tous ceux qui nous écoutent aujourd'hui sur Radio Aviva connaissent Saint-Guilhem-le-Désert, mais peut-être ils ne savent pas que le siège social de votre établissement est là-bas à Saint-Guilhem. Et vous êtes ancien maire de Saint-Guilhem. Vous venez nous présenter aujourd'hui un ouvrage d'une dame qui est universitaire, qui s'appelle Florence Journeau, qui est à Paris 1 et à Rennes 2, et qui est nouvellement retraitée, et qui a travaillé sur l'histoire, et du moins une certaine histoire de l'abbaye de Saint-Pons de Thomières. Et dans le livre qui nous est présenté, le titre est « L'ancienne abbatiale de Saint-Pons de Thomières dans l'Hérault et ses tympans historiés 11e-12e siècle » par Florence Journeau. Alors, pour tous ceux qui nous écoutent, les tympans historiés, ça n'a rien à voir avec les oreilles, mais c'est plutôt des sculptures qui ornaient l'entrée des abbatiales, l'entrée des églises jadis. Certains sont toujours là et d'autres, malheureusement, ont été vendus ou démontés. Et Monsieur Machetel, donc, c'est

0: pan historié par rapport à ce qu'a écrit Florence Journaud sur Saint-Pons de Thomières. Qu'est-ce que vous pouvez nous en dire aujourd'hui? D'abord, est-ce qu'il y en avait beaucoup? Est-ce qu'on peut dire une dizaine, plusieurs dizaines? Est-ce que c'est ça le nombre à peu près qu'il peut y avoir comme tympan à l'entrée d'une abbatiale?
1: À l'entrée d'une abbatiale, en général, le tympan, c'est ce qui sert à orner la porte principale de l'abbatiale, de l'église. Voilà. Donc, ce sont des sculptures. Bon, vous avez des exemples qui sont célèbres à Conques, par exemple. Vous avez un tympan historié là à l'abbatiale de Saint-Pons-de-Thomières. Alors, malheureusement, effectivement, dans les vicissitudes de l'histoire française et entre autres après tout d'abord les guerres de religion qui ont provoqué beaucoup de dégâts sur les sculptures d'une manière générale, à Saint-Guillaume-le-Désert, mais aussi à Saint-Pons-de-Thomières et dans beaucoup d'endroits. Et puis ensuite la Révolution française qui, par la nationalisation des biens du clergé, par la nationalisation donc, a fait que ces biens ont été vendus. Et la plupart du temps, comme il n'y avait pas un intérêt, je dirais, de l'État à cette époque, il n'y avait pas un intérêt de l'État pour le patrimoine, ces choses-là, qui étaient belles, étaient récupérées par des collectionneurs. Pour 3 francs 6 sous, hein, la plupart du temps. Moi, j'ai des anecdotes à Saint-Guillaume-le-Désert où des gens, en fin de compte, échangeaient des morceaux du cloître jusqu'à la fin du XXe siècle, échangeaient des morceaux du cloître contre quelques bouteilles de vin sur les chantiers. Donc voilà, vous voyez, il n'y avait pas d'intérêt. Donc depuis, bien sûr, les choses ont changé. Les monuments historiques ont été créés au XIXe siècle, ont été institués au XIXe siècle. Donc les choses ont beaucoup changé. Mais il n'en demeure pas moins que la plupart du temps, c'est des destruction, ou ces dispersions, il faudrait dire plutôt, ont été faites de manière, je dirais, tragiquement légale. Pas toujours, mais tragiquement légale. Ce qui fait qu'en fin de compte, les éléments de sculpture peuvent se retrouver dans différents endroits. Donc les sculptures de Saint-Pons se retrouvent aux États-Unis, au Canada, au Musée Languedocien à Montpellier, et dans tout un tas d'endroits, et bien sûr dans tout un tas de résidences privées, personnelles des gens de Saint-Pons de Thomières. Donc des éléments se retrouvent dispersés un petit peu partout. Bon, il en reste quand même un peu, hein, heureusement. Et c'est bien ce qui fait que il était intéressant de faire ce livre, parce que quelque part, ce livre, il faut que je le dise, qui a été soutenu pour sa création, pour sa fabrication, par le département de l'Hérault et par la commune, la mairie de Saint-Pons-de-Thomières. Voilà. Ça, je vais juste le dire comme ça en passant, mais c'est normal de rendre à César ce qui est à César.
0: Alors, on écoute donc Philippe Machetel, qui est éditeur donc à Saint-Guillaume et qui nous présente aujourd'hui le livre de Florence Journaud. Monsieur Machetel, ces sculptures, donc dont certaines ont disparu aujourd'hui, vous, en tant qu'ancien maire, juridiquement parlant, on ne peut rien faire, c'est-à-dire elles ont été légalement données, légalement vendues, peut-être arrachées, mais on peut pas mener une action pour dire on va décider de retrouver tous les tympans historiés et de les remettre en fronton des abbatiales. C'est pas possible.
1: Non, c'est quasiment impossible parce que en droit français, la plupart du temps, l'acte de propriété, la propriété ou la présence de l'objet est un acte de propriété par lui-même. Ce qui fait, et ensuite, si vous avez des délais de prescription de quelques dizaines d'années. Donc, de toute manière, ces éléments ayant été vendus la plupart du temps de manière légale sont on peut les racheter, il faut les racheter. Mais alors les racheter à prix d'or, et puis il faut que les collectionneurs qui les possèdent acceptent de les revendre ou de les remettre sur le marché, ce qui n'est pas du tout évident.
0: Monsieur Machetel, concernant l'abbatiale de Saint-Pons de Thomières et donc le livre de Florence Journaud, aujourd'hui, globalement, est-ce qu'elle a pu évaluer le nombre de tympans qui ont disparu? Est-ce que globalement, c'est une dizaine, c'est de cet ordre-là ou c'est beaucoup plus? Parce que pour faire une évaluation a posteriori, qu'est-ce qui permet de dire qu'il y en avait le nombre qui existait à la base pour pouvoir les historier? Bon, il y avait peut-être des photos à une époque, mais ils ont peut-être disparu, certains depuis la Révolution. Il y avait peut-être des gravures ou il y avait peut-être des écrits dans l'abbatiale?
1: Non, la plupart. Ah ben, oui, il y a un plan, je crois qu'il reste un plan de l'abbatiale de Saint-Pons. Comme à Saint-Guillaume, on a un plan historique, le plan Plouvier, des moristes. Mais en fait, il y a très peu d'éléments parce que, comment dire, au Moyen-Âge, on ne faisait pas spécialement de dessin des œuvres. Ça, c'est quelque chose qui a le Saint-Pons. Comme à Saint-Guillaume, on a un plan historique, le plan Plouvier, des moristes. Mais en fait, il y a très peu d'éléments parce que, comment dire, au Moyen-Âge,

0: faisait pas spécialement de dessin des œuvres. Ça, c'est quelque chose qui est dans notre mentalité de nos jours, de faire des études historiques. Mais à l'époque, non. On regardait les choses, on les construisait, et quand elles étaient cassées, bah, souvent elles disparaissaient. Voilà. Mais sans trace. Donc, je dirais que là, actuellement, il y a à peu près la moitié des sculptures des tympans de Saint-Pons qui ont dû disparaître, à peu près, qui sont dispersées, en fait, elles n'ont pas disparu. Ou elles ont pu disparaître. Paraître aussi, hein. Elles ont surtout été dispersées. Donc, les retrouver, c'est quasiment mission impossible. Ce qui peut se faire, et c'est un projet qui tient beaucoup à cœur à Florence Journeau, en fin de compte, c'est éventuellement, et qui a été fait à Saint-Guilhem-le-Désert, c'est une reconstruction en réalité virtuelle 3D des éléments manquants du cloître. Donc ça a été fait par le laboratoire du MAP à Marseille à une époque. Et là, c'est un projet qui pourrait être fait de reconstruire virtuellement à partir de l'existant. Vous prenez l'existant et vous reconstruisez et vous réinventez, je mets des guillemets à inventer, vous reconstruisez les morceaux qui manquent. Voilà. Donc, mais ça, c'est un énorme travail, ça demande beaucoup de temps, beaucoup de passion. Alors, Florence Journeau est prête à s'y consacrer, et c'est formidable. Et il faudra, avec d'autres collègues, il faut trouver des moyens aussi, parce que ça suppose des moyens informatiques, des moyens de temps humain, et de réflexion, de chercheurs. Mais c'est possible. Voilà.
1: Alors, vous avez écouté donc Philippe Machetel, qui est éditeur à Saint-Guilhem-le-Désert. C'est très mystérieux ce qu'il nous raconte, ça a l'air palpitant. Donc, je vous encourage tous à trouver ce livre, donc L'ancien abbatiale de Saint-Pons de Thomières et ses tympans historiés au XIe et XIIe siècle, donc écrit par Florence Journeau et qui est aujourd'hui disponible en tant qu'éditeur. Dites-nous où.
0: Alors, il est disponible à la Comédie du Livre, là, sur le stand des éditions Guillem, et il est aussi disponible en vente sur le site des éditions Guillem, www.éditionguillem, en un seul mot, comme Saint-Guilhem-le-Désert, donc, et édition au pluriel, sans accent, et .com.
1: Alors, dépêchez-vous tous d'aller l'acheter, parce que peut-être que, comme les tympans historiés, ils peuvent disparaître parce qu'ils seront achetés par d'autres passionnés avant vous.
0: Et dans toutes les bonnes librairies, bien sûr.
1: Merci beaucoup, monsieur Philippe Machetel, éditeur à Saint-Guilhem-le-Désert. Très bon salon de la Comédie du Livre. Et puis, on vous souhaite de très belles ventes et d'autres passionnés avant vous.
0: Et dans toutes les bonnes librairies, bien sûr.
1: Merci beaucoup, monsieur Philippe Machetel, éditeur à Saint-Guilhem-le-Désert. Très bon salon de la Comédie du Livre. Et puis, on vous souhaite de très belles ventes et le bonjour à Florence Journeau de notre part.
0: Qui était là hier, mais qui n'a pas pu rester pendant toute la Comédie du Livre. Donc, voilà. Qui a fait quelques dédicaces hier.
1: Merci beaucoup.
0: Merci beaucoup. Merci. Au revoir.
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1: Bonjour à toutes et à tous et bienvenue dans ce mercredi sportif. Et aujourd'hui, on va vous faire l'actualité sportive avec Sydney Bitton, bien évidemment. Bonjour Sydney.
2: Bonjour Baptiste, ami sportif. Très heureux de vous avoir en ce jour du 1er octobre.
1: Eh oui, tout à fait. Hier, à cause des inondations, malheureusement, on n'a pas pu assurer ce journal. Donc, on va essayer de vous donner un maximum d'informations, bien évidemment, en commençant sur les terrains de football avec la Ligue des Nations.
2: Ensuite, troisième journée, bien évidemment, vendredi, Monsieur Zinedine Zidane, qui est très, très, très proche de l'Aveyron. Et oui, très attaché à Rodez, puisque Madame Zidane étant une dame d'origine aveyronnaise, et le revoilà tranquille, il s'est retiré sur l'Aveyron. Et le voilà qui prépare très sagement, très tranquillement, le match qu'il attend vendredi soir contre l'Italie. Et oui, un test match qui me paraît être très important, car ça n'est pas facile, avec peu de temps de la prise de l'équipe de France et entouré par son staff, de pouvoir réaliser une très grande performance. Ce soir, nous aurons dans la Ligue des Nations deux beaux matchs intéressants, certes, Danemark-Portugal et Allemagne-Grèce. Alors, il est bien évident que la Seleção sera privée de Ronaldo Cristiano, qui a claqué la porte à la Seleção. Voilà. Nous n'entrons pas dans les détails, les raisons, les motifs, l'humeur, tout cela, ça regarde Cristiano et la Seleção.
1: Quelques infos diverses aussi, Sydney, à nous donner.
2: Bien sûr, très intéressant ces informations diverses. Le Montpellier Football Club féminin vient d'enregistrer le mercato avec l'arrivée de Mara, Paola, Zuviga de Costa Rica. Quant à Bordeaux, en pourparlers, pour investir, être investi par Park Bench. Et Nantes, en vente, quelques millions, avoir affaire à conclure et à confirmer.
1: La Ligue des Champions féminine.
2: Hier soir, nous avons vu un match fort, fort ennuyeux. Pourtant, c'était deux grandes équipes, deux belles équipes, Lyon contre Chelsea. Et j'ai été un petit peu gêné de voir la pratique de ce football féminin cette soirée, 0-0. Et je m'attendais à voir autre chose de la part de Chelsea et de Lyon. Mais, ma foi, c'est le terrain qui a toujours raison. Quant à aujourd'hui, nous aurons Manchester, Real de Madrid et le PSG Louvain.
1: Direction les gymnases pour le handball, la Coupe de France.
2: Deuxième tour qui a vu une très belle victoire de l'USAM, qui a battu un Pro League, Sarrebourg, 45-23. Donc les Nîmois ont assuré leur position dans la Star League et ont respecté le cran avec un écart de 22 buts. Ce soir, la Star League, match avancé, Saran reçoit le PSG.
1: Et le volleyball pour l'Euro 2028.
2: Une bonne nouvelle. Certes, le Montpelliérain, président de la Fédération française de volleyball, M. Tanguy Éric, s'est proposé avec son conseil d'administration à organiser l'Euro 2028. Après la médaille d'argent par l'équipe de France, le voilà maintenant candidat pour organiser l'Euro 2028 en espérant avoir un grand succès. Et ma foi, le trésorier doit être très content de cette décision. Attendons le résultat final.
1: Direction les milieux aquatiques pour la voile, le trophée méditerranéen.
2: En jeu. Cannes, Malta, race. Alors Louis Torreille, accompagné d'Omar Nas, et attention à Gilles Dven en Moridari Lacquer. Donc deux courses pour modifier leur classement après leur victoire à Nassirin Offshore.
1: Le sport de la balle orange, bien évidemment, le basketball, le programme du jour, c'est la troisième journée.
2: Bien sûr, ce soir, les Parisiens reçoivent Zalgiris Kaunas. C'est des équipes très très rudes quand on a du reste. Donc attention les Parisiens, le tournant est très difficile.
1: Rallye en Italie.
2: Aujourd'hui, le départ de la spéciale WRC en Italie, le rallye d'Italie. Alors nous attendons les candidats, pour savoir où sont les Français.
1: Et pour terminer ce journal, le tennis, un Français qui brille.
2: Ben voilà, Arthur Fils confirme à l'ATP de Tokyo 500. Il a belle victoire hier contre Lucastan H. Eh oui. Et son collègue, ma foi, il l'a bien serré dans ses bras et en lui disant « Excuse-moi, mais la victoire pour moi est importante ». Amis sportifs, très heureux de vous avoir entretenu pendant ces quelques minutes. On remercie toujours Baptiste à la technique
1: merci
2: et
1: à
2: la présentation.
1: Merci à toi surtout.
2: Nous vous donnons rendez-vous à demain, vendredi, pour un programme complet, dans toutes les disciplines.
1: Bien évidemment, juste
2: alors,
1: avant
2: bien évidemment, avant de raccrocher, si vous permettez, une information. Le FUN Narbonne, en Coupe de France, recevra l'Atlas Paillade.
1: Merci beaucoup Sidney pour toutes les informations et on se dit à demain.
2: Au revoir.
1: Au revoir.
2: À demain.

0: Amis sportifs, bonjour. Aujourd'hui, nous allons vers le trail des castagnes. Eh oui, et pour ce faire, nous avons le plaisir de recevoir monsieur le président Cyril Abal. Monsieur Abal, avant tout, merci beaucoup de votre fidélité d'abord et ensuite d'avoir accepté l'invitation. Alors dites-nous un petit peu, ce trail des castagnes, d'où vient ce baptême ?
1: Alors le trail des castagnes, c'est une idée qu'on a eue il y a 7 ou 8 ans. Donc on organise chaque année en plein été, en plein mois de juillet, le trail du Carroux au départ de Mons et la Trivale, et on avait dit pourquoi pas organiser une deuxième manifestation plutôt à l'automne pour nous laisser le temps de nous remettre du trail du Carroux et de nous organiser pour ce trail des castagnes. Donc on a mis ça il y a 6 ou 7 ans, peut-être 8 même, hein. Et voilà, alors c'est un petit trail vraiment populaire, hein. Il y a 10 km et 430 de dénivelé positif. La particularité, c'est que c'est le seul trail, à ma connaissance, on va dire, des Hauts-Cantons, qui se passe de nuit.
0: Ah voilà, oui, départ 19h30, le 3 voilà, octobre.
1: Donc on allume les frontales au bout de 5-10 minutes, hein, dès qu'on a fait un petit tour en ville et qu'on rentre dans les bois, donc on allume les frontales, donc le trail se fait quasiment en totalité dans la nuit.
0: Les inscriptions ont lieu déjà, ou alors où vous en êtes ?
1: Oui, j'ai une centaine d'inscriptions. De toute façon, on limite à 150. Hein. C'est, comme je vous disais, c'est un trail vraiment populaire, très convivial. Voilà, la distance est 10 km. Il y a beaucoup de locaux qui viennent. Voilà, et il y a beaucoup aussi de débutants. C'est une distance où les débutants peuvent s'initier, on va dire, au trail.
0: Les prix des engagements, s'il vous plaît ?
1: Donc, c'est 12 euros.
0: Pour les enfants, jusqu'à quel âge ?
1: Alors, c'est à partir de 16 ans.
0: Oui.
1: Et on organise l'après-midi un trail pour les enfants de 6 à 14 ans.
0: Alors, dites-nous si vous permettez, actuellement, la météo, c'est très dangereux. Et la préparation, vous a demandé beaucoup de travail parce que de nuit, ça n'est pas évident.
1: Mais non, en fait, parce que les balises sont équipées comme les gilets, là, vous savez, de sécurité.
0: Ah, phosphorescent.
1: C'est ça. Et avec la lumière des frontales, ben, ça se voit très très bien. Ça se voit même mieux que la journée.
0: Tout sera en pleine nature ou alors sur la route nationale ?
1: Non, tout est en pleine nature. Il y a 500 mètres au départ et 500 mètres à l'arrivée de route dans le village.
0: Qu'est-ce qu'on peut appeler une course loisir ou une course compétition ?
1: Oh, c'est un trail, c'est un trail courte distance, accessible, je vais dire, à tous. Donc oui, c'est du loisir. Certains vont le faire quand même à compétition. Voilà, il y a un peu de tout public.
0: Vous avez déjà des noms d'athlètes célèbres qui participent ?
1: Pour le moment, pas trop. Alors les athlètes célèbres, ils s'inscrivent au dernier moment pour faire un peu la surprise. Voilà, là, eux, ils vont commencer vendredi à m'appeler, reste de la place. Voilà.
0: Alors tout part du parc casino de Mons-la-Trivale ?
1: Non, de la Malou-les-Bains.
0: Ah, vous partez de la Malou-les-Bains. Donc oui. Vous avez pas mal de bénévoles certainement qui vous aident à cette soirée.
1: On est passé partout, oui, on a quasiment entre 30 et 40 bénévoles, quoi. Oui. Voilà. Donc après, il y a de la petite restauration sur place, donc les coureurs après pourront rester. On fait venir une banda, donc il y aura un peu de musique à l'apéro. Voilà, on essaye que ça soit vraiment festif, quoi.
0: Certainement le podium d'Eurosport.
1: Oui, il y aura le podium d'Eurosport, comme à toute manifestation, hein. C'est incontournable.
0: Alors, pouvez-vous nous dire la météo ? On a une idée déjà du temps qu'il fera ?
1: Oui, alors ce ne sera pas gros orage, il n'y aura pas d'alerte orange, ni rouge comme hier. Il y aura des éclaircies avec de temps en temps, éventuellement, 4 gouttes qui tombent, mais rien de méchant, on va dire. Voilà.
0: Alors, monsieur Abal, vous fêtez quelle année de la présidence ?
1: Ouf, la présidence, 2010.
0: Ah ben quand même, bravo.
1: Donc ça fait ouais,
0: 12
1: ça
0: ans.
1: Fait
0: 16 ans,
1: ouais.
0: Ben, ça vous fait du boulot tout de même.
1: Ben oui. Bon, après ce canton qui a deux manifestations par an, Bon, et après, je suis épaulé quand même par beaucoup de copains, de copines.
0: Alors, merci, merci la mairie, merci la mairie, merci tous les organismes qui vous aident.
1: Tout à fait, oui, oui, merci à la mairie dont je fais partie.
0: Eh bien, je vous laisse le soin de rappeler le lieu de rendez-vous, l'heure et la fin des inscriptions.
1: Donc, la fin des inscriptions, on prendra les inscriptions au dernier moment s'il y a des retardataires. Il n'y a pas de souci, sous réserve qu'on ne dépasse pas les 150 places. Et donc, la réservation se fait au parc du casino, là où il y a le départ. Sinon, n'hésitez pas à me contacter par téléphone ou par mail via notre site internet trailducaroux.com. Il y a toutes mes coordonnées, que ce soit téléphonique ou mail.
0: En vous remerciant beaucoup, Président, et nous vous donnons rendez-vous à une autre compétition.
1: Ok, ça marche, merci.
0: Bonne journée, au revoir.
1: Au revoir.

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1: Radio Aviva 88 FM, radio-aviva.com, donc pour écouter tous nos programmes en DAB+, mais aussi donc sous le format podcast. Je suis aujourd'hui en compagnie de Xavier Cousin. Bonjour Xavier.
2: Bonjour.
1: Vous êtes donc chercheur à l'INRAE, donc vous avez fait partie d'une délégation de scientifiques français vous êtes rendu donc en Corée du Sud pour participer à une délégation concernant la pollution liée au plastique, donc que ce soit donc au niveau international ou simplement dans les pays, que ce soit la France ou autre. Vous êtes ici donc pour expliquer à moi ainsi qu'à tous nos auditeurs donc de Radio Aviva les problématiques tout simplement qui découlent du plastique, mais aussi définir en fait au final qu'est-ce que c'est que ce matériau. Pour commencer cette émission, j'aimerais qu'on fasse un rappel, ce sera donc le thème de cette émission, un rappel sur l'histoire et l'historique du plastique. Comment est-ce qu'il a été créé, pour quel besoin, pour pallier à quel besoin, et justement comment est-ce que ça a pu dégénérer en problématique mondiale et planétaire.
2: Alors le problème, on le verra à la fin, on va commencer par le début. Alors il y a le premier plastique dont on va parler, c'est les caoutchoucs. Ça rentre pas, c'est pas... Tout le monde ne considère pas que c'est un plastique. Disons qu'en fonction des définitions qu'on utilise, ça peut être considéré comme un plastique ou pas un plastique. Néanmoins, ça reste quand même un polymère et ça reste une problématique qui est abordée dans le cadre des négociations pour le traité plastique. Donc on va en parler quand même. C'est utilisé depuis longtemps donc je rappelle, le caoutchouc, c'est issu du latex, donc la sève naturelle d'un certain nombre de végétaux. Et donc c'est une substance qui a des propriétés élastiques qui ont fait qu'il a été utilisé de différentes façons, jusqu'à arriver maintenant aux pneus, par exemple, qu'on utilise, etc. Mais il y a eu un long cheminement, donc ça fait un long moment que ça existe. Les premiers plastiques en tant que tels, par contre, eux, c'est une invention relativement récente, puisque ça date de la deuxième moitié du 19e siècle, à partir de matériaux naturels, végétaux en général, la cellulose, par exemple. Et puis, les premiers plastiques synthétiques, donc qui ont été synthétisés de novo, c'est la bakélite, ça a été en 1907, donc début du XXe siècle. Et depuis, se sont succédés l'invention par des procédés, l'évolution de la chimie, et puis...
1: Ouais, parce que seulement une année plus tard, donc en 1908, il y a le cellophane qui a été créé. Premier plastique rigide.
2: Et voilà, c'est ça. Et puis après, en 1912, il y a eu les PVC, et puis le polystyrène, et puis le polyéthylène. On a déjà parlé de tous ces polymères une émission précédente.
1: Quels étaient les besoins, au final, de pourquoi créer le plastique? Ça servait à quoi?
2: Alors, ça, c'est une très bonne question. L'utilisation initiale du plastique, j'avoue que je ne peux pas trop vous la donner. Quelles ont été les motivations pour créer ça?
1: Il y a eu beaucoup d'usages. En fait, au final, il y a eu le téflon, le silicone, que ce soit le cellophane, etc. Au final, c'est des usages de tous les jours. Là est l'utilité du plastique.
2: Mais très souvent, en fait, on découvre un produit, une substance, une combinaison chimique à un moment donné, on n'a pas forcément un usage associé. Ça peut se faire un petit peu par hasard, parce que en fait, la recherche, la science, ça progresse souvent comme ça. On fait des essais, et puis des fois, on cherche quelque chose, on le trouve pas, et on trouve autre chose à la place. On connaît les histoires des découvertes d'antibiotiques qui se sont faites de façon tout à fait fortuite comme ça. Bon, et c'est un autre sujet. Par contre, pour ce qui concerne notre problématique, l'entrée massive du plastique dans notre vie quotidienne, elle date à peu près des années 50, et elle a été associée l'explosion de la société de consommation. Et donc, comme c'est un produit qui s'est avéré être facile à produire, pas cher à produire, il présentait toutes les caractéristiques nécessaires pour en faire un produit à succès. Donc il y a eu l'apparition des sacs plastiques donc là, typiquement, on voit bien, il n'y a pas eu de nécessité absolue à avoir un sac en plastique, puisqu'on avait des sacs en papier, on avait des sacs en tissu. Donc, il n'y avait pas de nécessité à inventer le plastique. Mais, parce qu'un sac plastique, ça ne se déchire pas, parce que ça ne se mouille pas, etc., etc., ça avait des qualités. Et donc, après, il y a eu tout le plastique a été décliné dans un très grand nombre d'objets de la vie quotidienne, des appareils électroménagers qui en fait se sont développés au même moment et au fur et à mesure. Donc en fait, ça a accompagné le développement de la société de consommation.
1: Alors donc dans les années 50, donc le plastique devient extrêmement utilisé. En quoi c'est devenu un problème? Donc ok, il est devenu omniprésent, tout simplement. Il est partout. Et alors à quel moment la limite a été franchie?
2: Avant de dire que c'est un problème, on va essayer quand même de le parer de quelques vertus, parce que ça a quand même été ça a quand même permis un certain nombre de progrès technologiques, des progrès sanitaires, des progrès aussi en termes d'économie, parce que par exemple, finalement, si on a pu réduire la consommation d'énergie à un moment donné, c'est parce qu'on a mis du plastique dans des voitures ou dans des avions. Du coup, en allégeant les objets, on a pu, d'une certaine façon, faire des économies. Et donc, voilà, ça a quand même quelques aspects vertueux. Le corollaire de ça, c'est que depuis l'invention dans les années 50, où on partait en gros de zéro plastique, on est arrivé à 230 millions de tonnes produites en 2000, donc en une seule année. Que 20 ans plus tard, on était à 460 millions de tonnes, donc ça avait doublé, et que le doublement est prévu pour les années 2040. Si on ne change rien, on arrive à ce doublement-là. Donc en fait, le problème, il est lié à la quantité monstrueuse de plastique, 460 millions de tonnes de produits de plastique produites en une année, c'est énorme.
1: Bon, alors du coup, on pense que c'est là le problème. On reviendra donc l'expliquer et aussi le développer dans une autre émission. Merci à vous, en tout cas, Xavier, pour vos réponses.
2: Merci.
1: Donc je rappelle que vous êtes chercheur à l'INRAE, vous êtes ici donc pour expliquer à moi ainsi que à nos auditeurs justement quels sont les problèmes liés au plastique, que ce soit environnemental ou donc en termes de santé humaine. Merci à vous pour vos réponses. Cette émission est à présent terminée. Je vous propose de la réécouter au format podcast sur notre site internet radio-avion.com. À très vite sur le programme.
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